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Il fut un temps où Port-Louis respirait autrement. Une époque où sortir le soir n'était pas un luxe, mais une habitude. Quand le soleil disparaissait derrière la montagne de Signaux, la capitale ne s'endormait pas. Au contraire, elle s'illuminait. Les rues grouillaient de vie. Les familles se promenaient tranquillement. Les enfants couraient sur les trottoirs. Les voisins s'arrêtaient pour discuter quelques minutes, qui devenaient souvent une heure. L'été à Port-Louis, les portes des maisons coloniales restaient ouvertes. On installait les chaises sous la varangue. La radio diffusait les derniers succès de Mohamed Rafi, Kishore Kumar, Serge Le Bras ou Tifrère.

Une légère brise venue du port apportait avec elle l'odeur salée de la mer, mêlée au parfum du curry, du thé au lait et des gâteaux frits. Port-Louis était une ville habitée, une vraie capitale. Ses commerces animaient chaque coin de rue. Ses hôtels de thé populaire accueillaient ouvriers, chauffeurs de taxi, dockers, employés de bureau et les étudiants. Et son théâtre municipal racontait des histoires. Ses cinémas faisaient rêver toute une génération. Et dans les quartiers de la Plaine Verte, de Saint-François, de la rue Magon ou de la route des Pamplemousses, chacun connaissait tout le monde. C'est ici que vivait Akbar, à la rue Magon. Ce quartier, c'était son royaume. Il connaissait chaque raccourci, chaque boutique, chaque vendeur ambulant. Il savait à quelle heure le marchand de Dolpori arrivait. À quel coin de rue on trouvait les meilleurs alouda. Et quel vieil homme racontait toujours les mêmes histoires en sirotant son thé. Nous sommes au début des années 80. L'île Maurice traverse une période difficile. Le chômage frappe durement les familles et le travail se fait rare. Mais certains métiers continuent de faire vivre leurs propriétaires. Depuis tout petit, Akbar travaille aux côtés de son père, Sidik, dans leur salon de coiffure de la rue La Paix. Un salon transmis de génération en génération. Le grand-père avait tenu les ciseaux avant son fils. Et maintenant, c'était au tour d'Akbar, le petit-fils, d'apprendre. Sidik répétait toujours la même phrase. « Mon garçon, Djimoun peut toujours bien manger. Et Djimoun peut toujours bien coupe de CV. » Une phrase simple, mais remplie de sagesse. Dans ce petit salon, on ne venait pas seulement pour une coupe de cheveux. On venait parler politique, écouter les dernières nouvelles, commenter le match de foot, discuter des bateaux arrivés au port ou simplement tuer le temps. Chaque client repartait un peu plus léger, avec une belle coupe et parfois quelques conseils de Sidik. Mais lorsque la semaine prenait fin, le samedi soir appartenait à Akbar. Avec ses copains du quartier, une tradition ne se manquait jamais. Le cinéma, direction l'Opéra House, à la route des Pamplemousses. Une salle mythique appartenant à la famille Pierre Baille. Pour beaucoup de Port-Louisiens, ce n'était pas simplement un cinéma. C'était un rendez-vous, une institution. Les files d'attente commençaient bien avant la séance. Les affiches colorées annonçaient les derniers films hindi. Les héros s'appelaient Amitabh Bachchan, Dharmendra, Jitendra ou Shashi Kapoor. Les familles arrivaient bien habillées. Les enfants tenaient la main de leurs parents. Les amoureux échangeaient quelques regards discrets. Et dès que les lumières s'éteignaient, toute la salle retenait son souffle. On riait ensemble, on pleurait ensemble, on applaudissait les scènes d'action, on sifflait les méchants. Et lorsque le héros retrouvait enfin la femme qu'il aimait, toute la salle explosait de joie. À l'entrée du cinéma, impossible de résister.

résister aux odeurs. Les samoussas tout juste frits. Les gâteaux piments encore chauds. Les boissons gazeuses servies dans les petites chopines. Chaque bouchée avait le goût du bonheur. Et quand le générique défilait à la fin, la soirée était loin d'être terminée. Comme le voulait la tradition, toute la bande prenait la direction du Square Kadhafi. Là se trouvait l'hôtel de thé Bismillah. Une adresse connue de tous. Jour comme nuit. À peine franchi la porte, l'arôme du thé au lait remplissait la salle. Les serveurs connaissaient leur habitude. Pas besoin de commander. Ils savaient déjà. Une bonne tasse de thé fumante, des poudines, un pain maison encore chaud, parfois accompagné d'un peu de beurre qui fondait lentement. Les conversations continuaient jusqu'à tard dans la nuit. On reparlait du film, on imitait les dialogues, on riait, on rêvait. On oubliait l'espace de quelques heures, les difficultés du quotidien. Car malgré les temps difficiles, Port Louis possédait une richesse qu'aucune crise économique ne pouvait enlever. Sa chaleur humaine, son âme, son sens du partage. Aujourd'hui, les immeubles ont remplacé bien des maisons coloniales. Beaucoup de cinémas ont fermé leurs portes. Les grandes enseignes ont pris la place des petites boutiques familiales du quartier. Mais les rues sont toujours là. Et elles racontent une autre histoire. Pourtant, quand on ferme les yeux, on peut encore entendre les klaxons des vieux autobus, les vendeurs ambulants qui interpellent les passants, les bruits des bobines de cinéma qui tournent, les éclats de rire devant l'Opéra House, et le tintement des cuillères dans les tasses de thé de l'hôtel Pakistan, Bismillah. Et quelque part, dans les rues de la rue Magon, on imagine encore Akbar sortant de chez lui, les mains encore parfumées à la lotion après rasage, sortant du salon de coiffure de son père, de son grand-père. Le sourire aux lèvres, pressé de retrouver ses amis, parce qu'à cette époque, Port Louis n'était pas seulement une ville, c'était une famille. Et ceux qui ont connu ce Port-Louis-là savent qu'on n'y vivait pas seulement. On y appartenait. Bienvenue sur RM1. Bienvenue dans Memory Lane.

0: Oui, n'oubliez jamais, merci de vous rejoindre à nous, bien le bonjour pour ces 3 heures de musique hors du temps. Merci de vous laisser bercer par la musique d'autrefois, le temps d'avant, vous ramener là où vous étiez, vous faire redécouvrir ces moments de votre vie. Vous êtes sur RM1, nous sommes ensemble jusqu'à 7 heures.
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Et Swiss Pas de George Michael et du groupe Wham. On va dire bonjour à Marie-Noël qui nous écoute à la baie du Tombeau, Charlet, et qui voyage avec nous à Beaubassin. On salue aussi Jane qui est de Curpipe. Merci de vous brancher très tôt, RM1, la journée repartie. À partir à ceux qui se lèvent tôt. Allez, nous sommes en 1985 et on va s'offrir à une magnifique chanson de Whitney Houston ce matin. Cette chanson lui a valu un Grammy Award à l'époque.

Quelle magnifique chanson, ça vaut la peine de remonter le temps. Nous sommes en 1985. Et en 85, la voiture qui domine les ventes en France, c'est la Peugeot 205. Elle connaît un succès fou, cette voiture, la 205, petite voiture familiale, voiture des jeunes, voiture de toute une génération. Et la chanson qui cartonne aussi à cette même période, c'est « Je te donne » de Jean-Jacques Goldman. Restons en 1985 ce matin.

À bord de la 205 Cabriolet, on s'offre Goldman ce matin. Je te donne 1985. Nous sommes en Angleterre. Le concert, le grand concert Live 8 au Wembley. Queen Carton avec la voix de son maître Freddie Mercury avec le titre Bohemian Rhapsody.

Cherish avec Cool and the Gang, tube sorti aussi en 1985 à 4h42 les amis. Vous réveillez, vous préparez pour aller travailler, et même si c'est samedi, on vous accompagne tout en musique jusqu'à 7h. RM1, Phil Collins, A Groovy Kind of Love. Excellente journée à vous.

Il est 4h49 du matin, vous êtes sur RM1, nous sommes en 1985. Les néons éclairent les façades. Une radio joue doucement dans une chambre d'adolescent. Une cassette tourne, on écoute en silence, on pense à quelqu'un. Voici Paul Young, Every Time You Go Away.

1985-86, l'arrivée des boîtes à synthé, la musique à rythme, la musique électronique, les néo-romantismes, Depeche Mode avec Enjoy the Silence. On va dire bonjour à Charlie et Patrick qui sont à Tarouge. Salutations aussi à Modeline qui est dans le sud de l'île. Vous êtes sur RMM Memory Lane jusqu'à 7h.

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L'aube va commencer à s'étirer doucement sur notre petit paradis de l'océan Indien. À cette heure fragile, quand les cocotiers frémissent sous une brise et que le sable garde encore la fraîcheur de la nuit, la mémoire commence à murmurer. Ici, on ne sent pas

neige. Ça sent la vanille. Ça sent l'hiver. Mais notre hiver est des fois un peu chaud, comme c'est le cas actuellement. De temps en temps, il y a des pics de fraîcheur et des pics de chaleur. Le thé chaud du matin, le soleil qui va se préparer à embraser notre journée, va arriver bientôt. Alors prenons le temps de se souvenir, le temps de réfléchir, le temps de retourner aux années bleues, le temps d'avant. Passez une excellente journée, vous êtes sur RM1. Vous êtes dans la machine à remonter le temps, content de vous savoir et de vous avoir à l'écoute. Salutations à John, à Caitlin, qui sont de Pointe-au-Sable. Bienvenue les amis.

Tina Arena avec Now I Can Dance. On dit bonjour à Janine qui nous a envoyé un message. Elle nous écoute de Sainte-Croix depuis très tôt ce matin. Salutations aussi à Annie Apadou qui voyage avec nous. Vous êtes sur RM1 dans la machine à remonter le temps. Voici Claude Barzotti pour votre réveil. Non, je ne t'écrirai plus.

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Magnifique chanson de Claude Barzotti qui fait rappeler de magnifiques souvenirs à Gilbert qui nous écoute à Flic en Flac ce matin. Merci Gilbert de vos quelques mots ce matin. La lettre à Stella, c'est signé Francis Lalanne. Nous voyageons à travers les lettres, la plume et les écritures.

pure émotion avec la voix d'Ange et l'interprétation magistrale de Grégory Lemarchal. Ce matin, je t'écris un titre qui continue de toucher droit au cœur et de faire vibrer par sa sincérité. Vous êtes sur RM1, il est 5h28, passons aux avis de décès.

Les avis d'obsèques qu'on nous prie d'annoncer le décès de Monsieur Prasram Hurry, décès de Monsieur Prasram Hurry, aussi connu sous le nom de Paras Hurry, décès survenu à l'âge de 84 ans, le convoi qui trace sa résidence au numéro 69 à la rue Balsamine à Morcellement, Montréal, à Coromandel, aujourd'hui à 9h30 pour se rendre à l'incinérateur d'Auchebel. Décès de M. Rajkumar Moulia, décès de M. Rajkumar Moulia, aussi connu sous le nom de Pritam, décès survenu à l'âge de 53 ans, le convoi qui trace sa résidence à Booba Lane, à Saint-Martin, aujourd'hui à 10h pour se rendre au cimetière de Saint-Martin.

Décès du bébé Adreyella Athéna Evony Rosenia. Décès du bébé Adreyella Athéna Evony Rosenia Draboukan, aussi connue sous le nom de bébé Adreyella. Elle était âgée de 5 mois. Le convoi sortira de chez sa grand-mère, Madame Marie-Nathalie Draboukan, à la route royale, à Poste de Flac, aujourd'hui à 10h, pour se rendre en église de Saint-Maurice, à Poste de Flac, et de là, au cimetière de Mar-le-Bain, à Pointe de Flac.

Décès de Monsieur Jean-André Mercier. Décès de Monsieur Jean-André Mercier. Aussi connu sous le nom d'André, ex-relieur d'art. Décès survenu à l'âge de 79 ans. Le convoi qui traîne la chapelle ardente et d'Eliensons à la route royale à Beaubassin. Aujourd'hui, à 11h30, pour se rendre au cimetière de Boismarchant à Terre-Rouge.

Le décès de Monsieur Joseph Margeo Raboud, décès de Monsieur Joseph Margeo Raboud, aussi connu sous le nom de Christian, décès survenu à l'âge de 62 ans. Le convoi quittera sa résidence au morcellement Sobra, à Petit Verger à Pointe-aux-Sable, aujourd'hui à 13h, pour se rendre en église de Saint-Louis à Petite-Rivière et de là au cimetière de Petite-Rivière. Le décès de Monsieur Joseph Margeo Raboud, décès de Monsieur Joseph Margeo Raboud, aussi connu sous le nom de Christian, décès survenu à l'âge de 62 ans. Le convoi quittera sa résidence à Orchidée-Lane, à Alitamarin, Petite-Rivière, aujourd'hui à 13h, pour se rendre en église de Petite-Rivière et de là au cimetière de la localité. Décès de Madame Marie-Thérèse Jean-Charles. Décès de Madame Marie-Thérèse Jean-Charles, née Arlanda, aussi connue sous le nom de Lila. Décès survenu à l'âge de 77 ans, le convoi quittera sa résidence à la rue Chaland, à Maybourg, aujourd'hui à 13h, pour se rendre au cimetière de Petit Bel Air à Maybourg. Décès de Madame Marie-Paul Liliane Sandian, décès de Madame Marie-Paul Liliane Sandian, née Ramtohol, aussi connue sous le nom de Liliane, décès survenu à l'âge de 92 ans. Le convoi sortira de chez sa fille, Madame Marianne Duray, à R12, à l'avenue de la Paix, à résidence Kennedy 4 Bornes, au bloc R12, avenue de la Paix, résidence Kennedy 4 Bornes, aujourd'hui à 13h30 pour se rendre en église de Saint-Luc à 4 Bornes et de là au cimetière de Saint-Jean. Décès de Monsieur Sidney Ferfey. Décès de Monsieur Sidney Ferfey, aussi connu sous le nom de Beau. Décès survenu à l'âge de 79 ans. Le convoi mortuaire quittera son domicile à Cité CHA à Anse-Jonchée, aujourd'hui à 14h, pour se rendre en église de Notre-Dame du Grand Pouvoir à Vieux-Grand-Port et de là au cimetière de Trois-Îlots à Olivia. Le décès de Madame Marjorie Claire Cupidon, décès de Madame Marjorie Claire Cupidon, née Claire, aussi connue sous le nom de Marjorie, décès survenu à l'âge de 57 ans, le convoi sortira de chez sa fille Madame Marie-Charlène Cupidon à Le Mahot, à Trou-d'Eau-Douce, aujourd'hui à 14h, pour se rendre en église de Notre-Dame du Bon Secours à Trou-d'Eau-Douce et de là au cimetière de la localité. Aux familles endeuillées, l'MBC présente ses plus vives sympathies.

Passons aux nouvelles du temps. D'après le communiqué de la météo, Port-Maurice est mis à 4h30 ce matin. La situation générale, des nuages venant du secteur S influenceront le temps local par moment. Les prévisions pour les prochaines 24 heures, mi-couvert devenant parfois nuageux sur la moitié est de l'île et sur le plateau central. Avec quelques averses, la température maximale sera supérieure à la moyenne par environ de 2 degrés Celsius et sera entre 23 et 25 degrés Celsius sur les hauteurs et sera entre 27 et 29 degrés Celsius sur les côtes. La température minimale sera entre 16 et 18 degrés Celsius sur le plateau central, sera entre 20 et 22 degrés Celsius sur les régions côtières. Le vent soufflera du secteur S d'environ 20 km par heure avec des pointes de 50 km par heure. À Maurice, la mer sera agitée au-delà des récifs avec des houles du sud-ouest de l'ordre de 2 mètres devenant graduellement fortes cette nuit. Les sorties en mer sont déconseillées à partir de ce soir. L'heure des marées hautes prévue cet après-midi à 14h42 et demain à 2h25 du matin. Marée basse prévue ce matin à 8h29 et ce soir à 20h28. Le soleil qui se pointe un peu plus tôt à 6h39 ira se coucher à 17h52. La pression atmosphérique à 4h ce matin était de 1018 hectopascales. Prenons connaissance du temps qu'il fera à l'île Rodrigue. Un communiqué émis à

14h30, la situation générale à Rodrigue, des nuages venant de l'Est influenceront le temps local au cours de la journée et dans la soirée. Les prévisions pour les prochaines 24 heures, le temps sera essentiellement beau ce matin à l'île Rodrigue. Le ciel deviendra parfois nuageux au cours de la journée avec quelques averses. À côté température, la maximale sera légèrement supérieure à la moyenne et sera entre 25 et 27 degrés Celsius. Des périodes nuageuses sont attendues dans la soirée avec des averses par moment. Le temps s'améliorera graduellement tard pendant la nuit à Rodrigue. La température minimale sera entre 20 et 22 degrés Celsius. Le vent soufflera de l'est à sud-est environ 25 km par heure avec des rafales de l'ordre de 50 km par heure au cours de la journée et se renforcera aussi ce soir. La mer à Rodrigue sera forte au-delà des récifs avec des houles du sud-ouest de l'ordre de 2,50 m. Les sorties en haute mer à Rodrigue sont déconseillées. La pluviométrie à l'île Rodrigue durant les dernières 24 heures à Pointe-Canon, 1,8 mm de pluie, plein de corail, 0,1 mm, songe, trace, patate et théophile, 1,0 mm de pluie. L'heure des marées. Marée haute à Rodrigue prévue à 14h24 et demain à 2h29, marée basse prévue ce matin à 8h16 et ce soir à 20h24. Le soleil qui se lève à Rodrigue à 6h16 ira se coucher à 17h30. Bulletin météo, man PSM Maurice, un bulletin qui fait une tirée ordinaire à 4 à 10 grammes matin par station météorologique. Va à quoi, météo Maurice? Les temps dans la mer pour prochaine 24 heures. Poena, ND la pli, surtout dans secteur l'Est. Divan pour souffler depuis secteur l'Est environ 20 km par heure avec man pointe 50 km par heure. Lagon, la mer, l'impraticable. Landéo brisant, la mer praticable. La zonée avec ban la houle des démettes. La mer praticable. La zonée avec ban la houle des démettes. Assoir, la houle pour grossi et la mer pour vin mauvais. Ban sautier en déo brisant déconseillé à partir zodi assoir à Maurice. La marée pour haute zodi à 14h40 et demain à 10h25. La marée pour bas Maurice grand matin à 8h29 et qu'assoir à 20h28. Bulletin météo, Ban PC à Rodrigue, un bulletin qui finit tiré aujourd'hui à 4h15 grand matin. Les temps pour la mer pour 24h. À Rodrigue, les temps pour bon grand matin bonheur. Pour une ND la pluie dans la journée et tantôt. Les temps pour améliorer tard à soir. Divan pour souffler depuis l'est, sud-est environ 25 km par heure. Avec Ban Rafale qui capable arrive jusqu'à 50 km par heure. Lagon à Rodrigue, la mer est praticable. En déo brisant, la mer pas praticable. Et Naman Laoul des sud-ouest. Des démettes en déo brisant à Rodrigue. La marée pour haute à Rodrigue à 14h24 et demain à 10h29 grand matin. La marée pour bas grand matin à 8h16 et à soir à 20h24.

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C'est écrit Francis Cabrel, 5h45 sur RMA. Nous poursuivons notre voyage jusqu'à 7h et nous restons dans le thème de l'écriture. Voici la lettre de rupture signée Lara Fabian.

0: Magnifique chanson de Lara Fabian, la lettre de rupture. Il est déjà 5 heures passées de presque 50 minutes sur RM1. L'heure pour nous d'aller retrouver l'équipe de La Farey ce matin pour la rubrique agricole. Et c'est Monsieur Remdeni qui s'y colle ce matin.
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2: Chers auditeurs et auditrices, bonjour. Moi, Adesh Ramdini, officier de Farey, ça se mène à vos causes lors des maladies et insectes de la culture de la pomme d'amour en milieu hydroponique. En termes de contrôle de maladies et insectes sur ma plante, si nous identifions les taux, il est plus facile pour contrôler. Bien, vous avez fait un check tous les jours de la CA. Pendant la semaine, mon cause le bad maladie qui attaque pomme d'amour de la CA. Mon cause aussi le bad insecte qui attaque culture pomme d'amour de la CA, comme araignées, thrips, mouches blanches, mineuses de feuilles et cochenilles. Aujourd'hui, je termine avec les deux autres insectes qui attaquent la culture pomme d'amour hydroponique, c'est puceron et tuta absoluta. Mon puceron, c'est mon petit puce qui attaque principalement mon jeune feuille. Mon feuille pour montrer un symptôme frisé. Mon puceron, pour surtout au bas de mon feuille. Qu'est-ce que nous sommes capables de faire pour contrôler? Nous sommes capables de faire la sanitation, ça veut dire retirer mon feuille qui est attaquée. Et nous avons un pesticide bio et chimique qui travaille très bien. Si vous pouvez faire récolte, nous encourageons à servir mon pesticide bio. Ce pre-harvest interval est pour 1 à 3 jours. Vérifiez s'il y en a une bonne fourmi, s'il y en a, bien contre les autres. Nous avons testé tout absoluta. Quand il est adulte, il y a une laille, de couleur marron et argentée. Les points de man dizef qui développent en man love, il est capable de pondre jusqu'à 260 dizef, alors il propage extrêmement rapidement. Si une laille une rentre dans la CA, vous capable d'imaginer les dégâts qu'il est capable de faire. Man love fait une mine plus large que mineuse de feuilles. Vous pourrez remarquer que les feuilles sont transparentes. Attention, il attaque aussi les fruits, ça veut dire les pommes d'amour. Ces temps-ci, nous remarquons la présence de plusieurs lacères de cultivation de tomates. Comment nous sommes capables de faire pour empêcher de rentrer dans nos lacères? Et si nous rentrons, comment nous devons contrôler? Demain, nous pourrons aborder ça en détail.

0: chers auditeurs et auditrices, moi, arrête la même pour aujourd'hui. Pour plus de renseignements, vous êtes capable de contacter le bureau Extension Faré, qui est plus près avec Zot. Merci pour l'écoute et à demain matin.
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2: Merci donc à M. Ramdené pour la rubrique agricole. Rendez-vous demain matin sur cette même fréquence.

Lettre à France, signé Michel Polnareff. Magnifique chanson des années 70. Restez avec nous à suivre à 6h le premier rendez-vous info. Vous êtes sur RM1 jusqu'à 7h, c'est Memory Lane.

Quelques notes de musique signées le grand Ennio Morricone, extrait de la bande originale du film Cinema Paradiso, un film que je conseille vivement à la jeune génération.

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0: Le premier rendez-vous info de cette journée du samedi, on accueille Lovina Sophie en studio. Lovina, bonjour.
1: Bonjour Olivier, bonjour à tous. Sydney Pierre a été révoqué de ses fonctions de junior ministre au tourisme dans la soirée d'hier. Cette décision prise par le Premier ministre fait suite au vote du parlementaire contre les amendements à la National Pensions Act lors de l'examen du Finance Bill à l'Assemblée nationale, allant ainsi à l'encontre de la ligne gouvernementale. La révocation de Sydney Pierre a été officialisée dans un communiqué émis par la State House. Le Finance Bill et l'Economic and Financial Measures Miscellaneous Provisions Bill ont été adoptés avec amendement hier soir à l'Assemblée nationale. Ces deux projets de loi donnent effet aux mesures annoncées dans le budget 2026-2027 présenté le 19 juin dernier. Plus de 80 lois ont été modifiées, dont la National Pensions Act. Les amendements liés à la réforme des pensions ont suscité de vifs échanges. Le leader de l'opposition, Joe Légion-Gore, a réclamé un vote par division. 5 députés de l'opposition ont également voté contre. Dans l'autre partie de l'actualité, le Conseil des ministres a donné son accord pour que le ministère de la Santé et du Bien-être engage une action en justice en Espagne contre les sociétés Pack & Blisters et Mediterranean Healthcare Supply Network SL. Elle vise à récupérer les dépenses d'un montant d'environ 103 millions de roupies engagées en 2020 pour l'achat de respirateurs artificiels pendant la pandémie de COVID-19 en 2020 qui n'ont jamais été livrés.

0: Et à l'étranger, la FIFA, l'instance dirigeante du football mondial, a annoncé qu'elle abandonnait un projet visant à autoriser des investissements privés dans ses compétitions phares après une levée de boucliers de la part de responsables du football du monde entier. Fin de ce flash, la suite avec Olivier.
1: Merci Lovina, on vous retrouve à 7h pour le journal complet.

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Je vous donne lecture de ce communiqué du CEB. Le CEB avise les abonnés du morcellement Higgen, pleine des ermitages, que la fourniture d'énergie électrique sera interrompue aujourd'hui, samedi 1er août, entre midi et ce jusqu'à 16h, en raison des travaux qui seront effectués sur le réseau électrique. La fourniture d'énergie sera rétablie sans préavis à l'achèvement de ces travaux. Le CEB s'excuse auprès de sa clientèle affectée par cette coupure et vous prie de prendre toutes les dispositions nécessaires.

Il fut un temps où Port-Louis respirait autrement. Une époque où sortir le soir n'était pas un luxe, mais une habitude. Quand le soleil disparaissait, derrière la montagne des Signaux, la capitale ne s'endormait pas. Au contraire, elle s'illuminait. Les rues grouillaient de vie. Les familles se promenaient tranquillement. Les enfants couraient sur les trottoirs. Les voisins s'arrêtaient pour discuter quelques minutes et qui devenaient parfois une heure. L'été à Port-Louis, les portes des maisons coloniales restaient ouvertes. On installait les chaises sur les varangues. La radio mauricienne, l'MBC, diffusait les derniers succès de Mohamed Rafi, de Kishore Kumar, de Serge Lebras ou de Tiffrère. Une légère brise venue du port apportait avec elle l'odeur salée de la mer, mêlée au parfum du curry, du thé, au lait et des gâteaux frits. Port-Louis était une ville habitée à cette époque, une vraie capitale. Ses commerces animaient chaque coin de rue. Ses hôtels de thé populaires accueillaient ouvriers, chauffeurs de taxi, dockers, employés de bureaux et étudiants. Son théâtre municipal racontait des histoires. Ses cinémas faisaient rêver toute une génération. Et dans les quartiers de la Plaine Verte, de Saint-François, de la rue Magon ou de la rue La Paix, la route des Pamplemousses, chacun connaissait tout le monde. C'est ici, à Port-Louis, dans le quartier de Plaine Verte, que vivait Akbar, à la rue Magon. Ce quartier, c'était son royaume. Il connaissait chaque raccourci, chaque boutique, chaque vendeur ambulant. Il savait à quelle heure le marchand de Dolpori arrivait, à quel coin de rue on trouvait les meilleurs alouda, et quel vieil homme racontait toujours les mêmes histoires en sirotant son

Nous sommes à la fin des années 70, début des années 80. Il Maurice traverse une période difficile. Le chômage frappe durement les familles mauriciennes. Le travail se fait rare. Mais certains métiers continuent de faire vivre leurs propriétaires. Depuis tout petit, Akbar travaille aux côtés de son père, Sidik, qui lui a travaillé à côté de son père, le grand-père d'Akbar, dans leur salon de coiffure à la rue La Paix. Un salon transmis de génération en génération. Le grand-père avait tenu les ciseaux avant son fils. Et maintenant, c'est au tour du jeune Akbar d'apprendre. Sidik répétait toujours la même phrase. « Mon garçon, dimoun pou touzou biza manze. Ek dimoun pou touzou biza koubzot seve. » Une phrase simple, mais remplie de sagesse. Dans ce petit salon, on venait pas seulement pour une coupure, pour une coupe de cheveux. On venait parler politique, on écoutait les dernières nouvelles, on commentait le match de football, discutait des bateaux arrivés au port, ou simplement, on faisait tuer le temps. Chaque client repartait un peu plus léger, avec une belle coupe et parfois quelques conseils de Sidik. Mais lorsque la semaine prenait fin, le samedi soir appartenait à Akbar. Avec les copains du quartier, une tradition ne se manquait jamais, le cinéma. Direction l'Opéra House, à la route des Pamplemousses, une salle mythique appartenant à la famille Perbaille. Pour beaucoup de Port-Louisiens, ce n'était pas simplement un cinéma, c'était un lieu de rendez-vous, une institution. Les files d'attente commençaient bien avant la séance. Les affiches colorées annonçaient les derniers films hindi. Les héros s'appelaient Amitabh Bachchan, Dharmendra, Jitendra ou Shashi Kapoor. Les familles arrivaient bien habillées. Les enfants tenaient la main de leurs parents. Les amoureux échangeaient quelques regards discrets. Et dès que les lumières s'éteignaient, toute la salle retenait son souffle. On riait ensemble, on pleurait ensemble. On applaudissait les scènes d'action. On sifflait les méchants. Et lorsque le héros retrouvait enfin la femme qu'il aimait, toute la salle explosait de joie. À l'entrée du cinéma, impossible de résister aux odeurs. Les samoussas tout juste frits, les gâteaux piments encore tout chauds, les boissons gazeuses servies dans les petites chopines d'autrefois. Chaque bouchée avait le goût du bonheur. Et quand le générique défilait à la fin, la soirée était loin d'être terminée. Comme le voulait la tradition, toute la bande prenait la direction du Square Kadhafi, là où se trouve l'hôtel Bismillah. Une adresse connue de tous, jour comme nuit. À peine franchi la porte, l'arôme du thé au lait remplissait la salle. Les serveurs connaissaient leur habitude, pas besoin de commander. Ils savaient déjà. Une bonne tasse de thé fumante, des poudines, un pain maison encore tout chaud, parfois accompagné d'un peu de beurre qui fondait lentement. Les conversations continuaient jusqu'à tard dans la nuit. On reparlait du film, on imitait les dialogues, on riait, on rêvait. On oubliait l'espace de quelques heures les difficultés du quotidien. Car malgré les temps difficiles, Port-Louis possédait une richesse qu'aucune crise économique ne pouvait enlever. Sa chaleur humaine, son âme, son sens du partage. Aujourd'hui, les immeubles ont remplacé bien des maisons coloniales d'autrefois. Beaucoup de cinémas ont fermé leurs portes. Les grandes enseignes ont pris la place des petites boutiques du quartier. Les rues sont toujours là. Mais elle raconte une autre histoire. Pourtant, quand on ferme les yeux, on peut encore entendre les klaxons des vieux autobus. Les vendeurs ambulants

qui interpelle les passants. Le bruit des bobines qui tournent, les éclats de rire devant l'Opéra House. Le tintement des cuillères dans les tasses de thé de l'hôtel Bismillah. Et quelque part, dans les rues, Magon, dans les rues de la paix, la route des pamplemousses, on imagine encore Akbar sortant du salon de coiffure de son père, les mains encore parfumées à la lotion après rasage. Le sourire aux lèvres, pressé de retrouver ses amis, parce qu'à cette époque, Port Louis n'était pas seulement une ville. Port Louis était une famille. Et ceux qui ont connu ce Port Louis-là savent qu'on n'y vivait pas seulement, on y appartenait. Bienvenue sur RM1, bienvenue dans Memory Lane.

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6: Oui, on va se mettre au sport ce matin. On accueille Ashley Citane en studio. Ashley, bonjour.
7: Alors, on démarre avec... Bonjour Olivier, bonjour à tous. Alors, on démarre avec les Jeux du Commonwealth à Glasgow. En boxe, Mavin Clerc devra finalement se contenter de la médaille de bronze. Opposé en demi-finale au Gallois Orlando Ole Sotomi, le Mauricien de 33 ans s'est incliné à l'unanimité des juges dans la catégorie des moins de 70 kilos. Malgré un parcours remarquable, son aventure s'arrête aux portes de la finale. Mavin Clerc quitte néanmoins Glasgow avec une médaille de bronze, une nouvelle récompense qui vient enrichir un palmarès déjà bien fourni. Nous écoutons Mervin Clerc à l'issue de son combat.
8: Ça m'a changé le match assez compliqué, parce qu'il y a vraiment depuis le début un combat là. Et malgré mon gain conçu dans mon coin, il n'est pas facile pour appliquer le ring parce qu'il a baissé un peu sur physique le moment. Et il y a une boxeur qui est bien poussant. Mais bon, j'ai accepté, déterminé pas de faire le combat, mais arrivé parfois, nous avons un mal de jour, nous avons un mauvais jour aujourd'hui. J'ai accepté qu'il y en a plus pour qu'il m'en donne un celui-là. Ben, j'ai accepté, peine esquise, je suis dans une arme, je travaille. Et j'espère que moi qui m'ont fait mieux, une prochaine fois, dans une prochaine compétition, parce qu'ils m'ont pensé, c'est mon dernier jeu de Noël. Et nous apprécions aussi qu'il m'en reste une belle médaille.
7: Autre performance mauricienne hier soir, celle d'Anaïs Angeline, passée tout près d'un podium historique. Engagée en finale du saut en longueur T38, la mauricienne a pris la 4e place grâce à un bond de 4 m 71. Elle a réalisé exactement la même distance que l'Australienne médaillée de bronze, mais a été départagée au nombre de meilleurs essais. Une petite déception pour Anaïs Angeline qui peut toutefois se consoler en ayant établi un nouveau record d'Afrique de la discipline avec cette performance. Au terme du concours, c'est la Galloise Olivia Green qui s'est imposée avec un saut de 5 m 09 devant l'Australienne Leila Sharp créditée de 5 m 06. Malgré sa frustration, Anaïs Angeline retient les aspects positifs de sa prestation et affiche déjà sa volonté de progresser. Nous écoutons Anaïs Angeline.

0: travailler. Donc, pour moi, avec l'aide de mes coachs, nous pouvons essayer de travailler des mots et de travailler la technique.
1: Sur la piste, Rachel Klopfenstein a disputé également la finale du 800 mètres. La Mauricienne a terminé à la 8e place en 2 minutes 3 secondes et 81 centièmes. Une performance qui ne lui permet pas de monter sur le podium. Déçue de ne pas avoir pu offrir une médaille à Maurice, Rachel Klopfenstein s'est exprimée à l'issue de sa course.
2: Je sais que c'était lent et j'avais une chance de médaille. J'y croyais. Jusqu'à 200 mètres de la fin. Et voilà, les filles ont été plus rapides. Et je suis déçue parce que j'ai pas de médaille. En même temps, je suis contente d'être arrivée jusque-là. Et j'espère que Maurice sera pas trop déçu, mais j'ai tout donné et j'espère un jour ramener cette médaille pour Maurice.
1: L'aventure se poursuit à Glasgow pour Noémie Alphonse et Brandy Perrine qui ont toutes deux validé leur qualification pour la finale du 400 mètres T54 hier. Noémie Alphonse a remporté d'abord sa demi-finale en 58 secondes 31, signant au passage sa meilleure performance de la saison. De son côté, Brandy Perrine a pris la deuxième place de sa série en 58 secondes 59 derrière l'Écossaise Melanie Woods. À noter que Noémie Alphonse et Brandy Perrine ont réalisé deux des trois meilleurs chronos des demi-finales. La finale du 400 mètres T54 est programmée sur MBC Sport 11 ce soir à 22h28. La compétition se poursuit aujourd'hui aux Jeux du Commonwealth avec plusieurs Mauriciens en action. Toujours en parathlétisme, Cédric Bernard disputera la finale du lancer du poids F57 à 13h. À la même heure, Cédric Ravé sera au départ de la finale du 1500 mètres T54. En athlétisme, Christophe Sophie sera également en lice en finale du lancer du disque. Et en fin de journée, place au 4x100 mètres masculin avec le relais composé de Noah Bibi, Jérémy Lara-Rodeuse, Jushan Vengatasamy et Ophé Topiz. Et après une première journée compliquée en judo, la compétition reprend également cet après-midi. Revenons d'abord sur les résultats d'hier. Honorine Bégué a terminé à une encourageante 5e place chez les moins de 57 kilos, tandis qu'Iliana Thomas, Winsley Gangaya et Sarah Silva ont tous pris la 7e place dans leurs catégories respectives. Et ce samedi, Noémie Evenor fera son entrée en lice chez les moins de 70 kilos, alors que Rémi Feuillet combattra chez les moins de 90 kilos à partir de 14h. On termine avec du football. Gianni Infantino abandonne son projet controversé face à une vive opposition des fédérations. Le président de la FIFA a renoncé à son plan visant à ouvrir le capital de principales compétitions, dont la Coupe du Monde, à des investisseurs privés. Le projet qui promettait déjà jusqu'à 40 millions de dollars à chaque fédération en échange de son soutien a été rejeté notamment par l'UEFA, la CONCACAF et la Confédération asiatique. Cette reculade fragilise la position d'Infantino, candidat à un 4e mandat à la tête de la FIFA en mars prochain. Et hippisme, l'apprenti jockey mauricien Bavish Soudou est dans un état jugé sérieux en Afrique du Sud après une chute survenue sur l'hippodrome de Fairview hier soir. Le cheval qu'il pilotait dans la 4e course, Ravius, a claqué après la ligne d'arrivée, déstabilisant le jeune cavalier. Soudou a été transporté d'urgence à la clinique et son état est suivi de très près. Le cheval qu'il montait a été euthanasié. Après des débuts au Champ de Mars, Bavish Soudou a rejoint il y a environ 2 ans la prestigieuse Académie des jockeys en Afrique du Sud. Il a d'ailleurs terminé la saison comme meilleur apprenti de l'Eastern Cape avec 23 victoires. Fin de ce journal des sports. Merci de l'avoir suivi. C'est à vous, Olivier, pour la suite.
3: Merci, Ashley. On vous retrouve à 8h10 pour l'Infosport sur RMA.

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0: Restons dans les années bleues, les années bonheur. Après Spandau Ballet, True, voici Madonna. This used to be my playground.
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This used to be my playground avec la voix de Madonna. On va se quitter avec Sheena Easton, For Your Eyes Only. Elvis prend le relais, il vous accompagne jusqu'à 10h sur RM1. Je vous souhaite de passer un excellent samedi. Je vous retrouve pas demain. C'est Roselyne qui assure les commandes de Memory Lane demain. Je vous souhaite de passer un excellent week-end à l'écoute de votre radio. Ciao, bye.

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2: Bonjour, bon samedi, RM1 7h. La première session d'info en ce samedi matin, Levina Sophie, bonjour.
3: Bonjour Elvis, bonjour à tous.
2: Les titres.
3: National Pensions Act, Sidney Pierre révoqué de ses fonctions de junior minister au tourisme après son vote contre le Finance Bill. Et justement, le Finance Bill a été adopté hier après de vifs débats sur la réforme des pensions. Trafic présumé de Zamal entre La Réunion et Maurice, l'époux de la junior minister Véronique Legovine devra être entendu dans cette affaire. Respirateur jamais livré durant la COVID-19, le gouvernement engage des poursuites en Espagne. À l'étranger, la FIFA annonce abandonner son projet d'investissement privé face aux critiques. Merci de nous rejoindre pour cette édition. Sidney Pierre a été révoqué de ses fonctions de junior minister au tourisme dans la soirée d'hier. Cette décision prise par le premier ministre fait suite au vote du parlementaire contre les amendements à la National Pensions Act lors de l'examen du Finance Bill à l'Assemblée nationale, allant ainsi à l'encontre de la ligne gouvernementale. La révocation de Sidney Pierre a été officialisée dans un communiqué émis par la State House. Le Finance Bill et l'Economic and Financial Measures Miscellaneous Provisions Bill ont été adoptés avec amendement hier soir à l'Assemblée nationale. Ces deux projets de loi donnent effet aux mesures annoncées dans le budget 2026-2027 présenté le 19 juin dernier. Plus de 80 lois ont été modifiées, dont la National Pensions Act. Les amendements liés à la réforme des pensions ont suscité de vifs échanges. Le leader de l'opposition, Jolé Jongor, a réclamé un vote par division. 5 députés de l'opposition ont également voté contre. Le gouvernement devra trouver une enveloppe additionnelle de 6,2 milliards de roupies pour compenser le manque à gagner lié à l'abandon du ciblage de la pension. C'est ce qu'a fait ressortir le premier ministre et ministre des Finances, le Dr Navin Ramgoolam, lors de son summing up des débats sur le Finance Bill et l'Economic and Financial Measures Miscellaneous Provisions Bill hier soir à l'Assemblée nationale. Le chef du gouvernement a rappelé que le ciblage visait à mieux soutenir les personnes les plus vulnérables. Il a toutefois souligné que d'autres mesures devront être mises en œuvre pour stimuler la croissance économique et compenser ce manque à gagner.
4: These bills are about putting in place a modern, fair and future-ready fiscal and regulatory framework, which will support growth.

0: but also protect the vulnerable.
1: The amendment before the House will help to consolidate our public finances while safeguarding critical social spending. It will enhance transparency and compliance in our tax and financial systems, and it will support investment, innovation, job creation across all sectors, while also reinforcing our reputation as a clean, well-regulated international financial center.
2: Et la pension de retraite sera désormais révisée à la hausse chaque année en fonction du coût de la vie. Cette augmentation entrera en vigueur chaque mois de janvier. Cette disposition sera inscrite dans la loi. Le ministre de la Sécurité sociale, Ashok Soubron, en a donné les détails hier soir lors des débats parlementaires.
3: And this is for the first time in the history of the country. Pensioners' pension will be readjusted when every January, taking into consideration the cost of living. Of course, cost of living is measured with the CPI. I've heard some of the opposition people saying that it should not have been cost of living. This is semantic. And so it will be adjusted, and the principle of the increase is legally enshrined in the law now, every January. And this is not very different from workers' compensation.
2: De son côté, le membre de l'opposition, Paul Béranger, a fait état d'une ambiguïté dans cet amendement.
4: Dans le Finance Bill, il était proposé que les pensions may be increased chaque année en se basant sur le taux d'inflation de l'année précédente, mais à la discrétion du gouvernement. Un amendement est devant nous. J'espère que ça ne va pas changer entre-temps, parce que j'ai entendu un ministre dire qu'il y aura d'autres amendements. Nous ne sommes toujours pas en présence de ces amendements. Mais en tous les cas, un amendement est devant nous, qui a été circulé mardi dernier, qui propose que les pensions shall increase by un chiffre that may be prescribed.
2: Les travaux parlementaires ont été ajournés au mardi 4 août à 11h30. Gauchan Govin, l'époux de la députée et junior ministre Véronique Le Govin, a été arrêté hier dans le cadre de l'enquête sur la saisie de près de 100 kilos de zamal à La Réunion. Ce rebondissement majeur donne une tournure politique et judiciaire d'une importance capitale à cette affaire, alors que le conjoint de la parlementaire fait désormais face aux interrogatoires des forces de l'ordre. Cette importante cargaison avait été découverte à Brapanon après le signalement de randonneurs ayant remarqué une activité jugée suspecte. Les gendarmes avaient alors été alertés. Deux hommes avaient été interpellés, placés en garde à vue. Selon les premiers éléments de l'enquête, la marchandise devait être chargée à bord d'une embarcation en direction de l'île Maurice. Le premier ministre, qui a réagi dans les médias d'y croire en la présomption d'innocence, à ce stade, il n'est pas question d'une démission de la junior ministre. Il assure également qu'il n'y aura aucun cover-up dans cette affaire et affirme que les autorités mauriciennes travaillent en étroite collaboration avec leurs homologues de La Réunion afin d'identifier les personnes impliquées dans ce trafic et démanteler ce réseau. Dans un autre registre, le gouvernement passe à l'offensive dans l'affaire des respirateurs jamais livrés pendant la pandémie de COVID-19. Hier, le Conseil des ministres a autorisé le ministère de la Santé et du Bien-être à engager des poursuites devant les tribunaux espagnols contre les sociétés Pack & Blister et Mediterranean Healthcare Supply Network SL. Cette décision fait suite aux conclusions préliminaires d'un cabinet d'avocats espagnol. Le cabinet estime possible de récupérer près de 103 millions de roupies dépensées pour l'achat de respirateurs en 2020, mais qui n'ont jamais été livrées. Autre décision du Conseil des ministres, Maurice signera un protocole d'accord avec l'Arabie Saoudite afin de développer la coopération dans le secteur de l'énergie. L'accord prévoit des échanges et d'expertise dans plusieurs domaines, notamment des énergies renouvelables, l'hydrogène propre, le pétrole, le gaz, le stockage d'énergie, l'efficacité énergétique ainsi que les infrastructures énergétiques. Les deux pays collaboreront également sur les technologies liées au changement climatique. À l'occasion de la Journée mondiale de la lutte contre la traite des êtres humains, la Commission des droits humains organise ce samedi sa première conférence annuelle en partenariat avec Middlesex University Mauritius. Les discussions porteront sur les droits humains dans le monde des affaires et sur les réparations liées aux injustices du passé dans le contexte de la récente résolution des Nations Unies reconnaissant la traite transatlantique des Africains comme un crime contre l'humanité.

0: Nous écoutons Nadja Ahmed, Deputy Chairperson de la National Human Rights Commission, au micro de Jenny Yalapa.
1: L'objectif de notre conférence, c'est d'amener autour d'une même table des universitaires, des responsables publics, la société civile, des praticiens, pour un échange sérieux et aussi informé. Donc nous voulons examiner les cadres juridiques existants, mesurer la responsabilité des entreprises, mais aussi réfléchir à la réconciliation et dégager des pistes concrètes pour mieux protéger les droits de chacun.
0: Vous pourrez suivre cet événement en direct. La retransmission sera disponible sur les pages Facebook de Middlesex University Mauritius et de la National Human Rights Commission. Rendez-vous à partir de 9h30. Après la prison, tout le monde a droit à une deuxième chance. C'est dans cette optique qu'une quarantaine de détenus de la prison des femmes bénéficient d'une formation dans les domaines de la coiffure, de la couture, de la pâtisserie et de l'agriculture à l'initiative de l'association Kinuité. La cérémonie de lancement de ces formations professionnelles s'est tenue hier à la prison des femmes en collaboration avec le MITD. Le commissaire des prisons, Rachid Ali Bikon, souligne que ces formations permettront aux détenus d'être mieux armés pour réussir leur réinsertion dans la société.
2: C'est vraiment impressionnant dans le sens qui permet de dire ce qu'on appelle un skill. Et ce skill-là, nous souhaitons que quand vous êtes plus de haut, vous servez à bon escient, vous êtes capable d'un premier temps. Sinon, quelqu'un que vous êtes, qui vous êtes à ICV, vous êtes à ICV là. Et puis, permet de dire travailler dans un salon de coiffure d'un premier temps. Et puis, éventuellement, dans votre propre salon. Ok, nous trouvons une demande vraiment à coup de ce métier-là. Je tenais à remercier l'association pour son soutien, pour sa engouement-là. Vraiment, moi, je sentis qu'ils étaient à cœur pour assurer que ce soit dans des prisons femmes et prisons hommes aussi. Ok, ils étaient là dans un programme de réhabilitation.
0: À l'étranger, la FIFA, l'instance dirigeante du football mondial, a annoncé qu'elle abandonnait un projet visant à autoriser des investissements privés dans ses compétitions phares après une levée de boucliers de la part de responsables du football du monde entier. Voilà qui conclut ce journal. Je vous retrouve à 8h pour le prochain Point Info, la suite avec Elvis.
3: Merci, Lomina Sophie, qu'on va retrouver donc effectivement à 8h pour une deuxième édition.
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3: Bonjour tout le monde, merci de nous écouter à 7h10 en ce samedi matin. Quel bonheur de vous retrouver, je suis heureux d'être là chaque matin comme ça les week-ends pour vous accompagner jusqu'à 10h, vous le savez. Bon plan, bonne humeur, quelques idées de sortie, quelques bons plans du week-end et des bons plans à venir. On va en parler tout le long de cette émission. Si vous prenez votre petit café chaud, une tasse de thé, appréciez tranquillement de la bonne musique pour vous accompagner. Surtout, il fait beau aujourd'hui. Ben, c'est pas moi qui le dis, hein, c'est YouTube. Beautiful day. Bienvenue sur votre radio. Bonjour.

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2: Prenons justement les nouvelles du temps aujourd'hui. Est-ce qu'il fera beau? On va tout savoir avec le prévisionniste du Météo Maurice ce matin, M. Yashvir Amlokan. Bonjour.
3: Oui, bonjour à vous, à tout le monde.
2: Alors, dis-nous pas les temps d'abord pour Maurice.
3: Oui, et pour commencer, pour Maurice, une amas de nuages qui peut venir depuis de l'Est. Et ça pourrait influencer le temps pour un moment. Mais dire pour les prochaines 24 heures, une verdaine de ciel mi-couvert, qu'il pouvait une forme nuageuse sur la touche à moitié est de l'île et le plateau central avec un délargé. Et concernant température, la maximale pour supérieure à la moyenne pour environ 2 degrés Celsius. Et des pouvoirs entre 23 et 29 degrés Celsius au cours de la journée. Et la minimale pour ce soir, des pouvoirs entre 16 et 22 degrés Celsius. Et les vents pour souffler depuis secteur S, environ 20 km par heure. Et nous prenons une pointe de 50 km par heure de manière endroit exposé. Et la mer est praticable pour ce matin, avec la houle du secteur sud-ouest de l'eau de 2 mètres. Mais la mer peut vite mauvais à partir de cette nuit. Alors, on va sortir en neutre, mais il faut déconseiller à partir de ce soir. Et du côté de Rodrigue, toujours un nuage qui peut venir depuis secteur S et ça pourrait influencer les temps au cours de la journée, même de la soirée. Mais dire pour tout ce matin, les temps pour bon à Rodrigue, mais au cours de la journée, les ciels pouvaient pas faire nuageux avec la pluie et ça pourrait la pluie rester même de la soirée. Mais dans la nuit, les temps pourraient améliorer à Rodrigue. Et là-bas, la température maximale est toujours supérieure à la moyenne, si vous voyez entre 25 et 20, 27 degrés Celsius au cours de la journée. Et la minimale pour ce soir, elle pourrait être 20 et 22 degrés Celsius. Et à Rodrigue, il va pousser des pieds est sud-est environ 25 km par heure. Il peut atteindre une rafale de l'eau de 50 km par heure. Et ça, divan là, il pourra renforcer durant la nuit. Et la meilleure mauvaise à Rodrigue, avec la houle du sud-ouest de l'eau de 2,50 m. Alors, ben sortie en neutre, mais elle est déconseillée pour Rodrigue, mais la gaule reste praticable. Et avant de terminer, un petit mot pour Agalega. Du côté Agalega, il y a un système majeur qui influence le temps à Galega. Alors, pour les prochaines 24 heures, nous attendons du beau temps à Galega. Et là-bas, température maximale pour environ 30 degrés Celsius et la minimale pour ce soir pour environ 24 degrés Celsius. Et dimanche, pour ce faire des pistes sud-est, environ 25 km par heure. Et la mer, elle est praticable à Galega. Et c'est du contribution du temps. Je suis très bonne journée à vous et à tout le monde.
2: Merci, le prévisionniste. Je suis Ramlokan de Météo Maurice ce matin.
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1921 quelques avis de décès. Le décès de M. Prasram Hari, aussi connu sous le nom de Paras Hari, âgé de 84 ans, le convoi sortira de sa résidence, numéro 69, à la rue Belzamine, à Montsalement, Montréal, à Coromandel, ce samedi matin à 9h30, pour se rendre à l'incinérateur de Chebel. Décès de M. Rajkumar Mulia, aussi connu sous le nom de Pritam, âgé de 53 ans, le convoi sortira de sa résidence à Boubaline, à Saint-Martin, ce samedi à 10h, pour se rendre au cimetière de Saint-Martin. Décès du bébé Adriella Athéna Evoni Rosania Draboukan, âgée de 5 mois. Le convoi sortira de chez sa grand-mère, Marie-Nathalie Draboukan, à la route royale à Poste de Flac, ce samedi à 10h, pour se rendre à l'église Saint-Maurice à Poste de Flac et de là au cimetière de Marlobine à la pointe de Flac. Le décès de M. Jean-André Mercier, ex-habitant numéro 5 à la rue.

Lillois à Le Hocher, aussi connu sous le nom de André et ex-relié d'art, âgé de 79 ans. Le combat s'attirait de la chapelle ardente des Liensens à la route royale à Beaubassin ce samedi à 11h30 pour se rendre au cimetière de Bois-Marchand à Terre Rouge. Décès de M. Joseph Margeot Raboud. Joseph Margeot Raboud, aussi connu sous le nom de Christian, âgé de 62 ans. Le combat s'attirait de sa résidence à Orchidée Lane, à l'état marin à Petite-Rivière, ce samedi à 13h pour se rendre à l'église Saint-Louis à Petite-Rivière et de là au cimetière Saint-Louis à Petite-Rivière. Le décès de Mme Marie-Thérèse Jean-Charles. Mme Marie-Thérèse Jean-Charles, née Arlanda, aussi connue sous le nom de Lila, âgée de 77 ans. Le combat s'attirait de sa résidence à la rue Chaland, à Maillebois, ce samedi à 13h pour se rendre au cimetière de Petit-Bélair, à Maillebois. Décès de Mme Marie-Paul Lilian Sandian. Marie-Paul Lilian Sandian, née Ramtoel, âgée de 92 ans. Le convoi sortira de chez ses filles, Marianne Duro, au numéro R12, à l'avenue La Paix, à résidence Kennedy, 4 bornes, ce samedi à 13h30, pour se rendre à l'église Saint-Luc, à 4 bornes, et de là au cimetière Saint-Jean. Décès de M. Sidney Fairfaille. M. Sidney Fairfaille, aussi connu sous le nom de Beau, âgé de 79 ans. Le convoi sortira de son domicile, à cité CHA Anse-Jonchée, ce samedi à 14h, pour se rendre à l'église Notre-Dame du Grand Pouvoir, à Vieux-Grand-Port, et de là au cimetière de Trois-Îlots, à Olivia. Et le décès de Madame Marjorie Claire Cupidon. Madame Marjorie Claire Cupidon, née Claire, aussi connue sous le nom de Marjorie, âgée de 57 ans. Le convoi sortira de chez sa fille, Marie-Charlène Cupidon, à Le Mao, à Trou-de-Douce, ce samedi après-midi à 14h, pour se rendre à l'église Notre-Dame de Bon Secours à Trou-de-Douce, et de là au cimetière de Trou-de-Douce. À toutes ces familles affligées par le deuil, la MBC présente ses sincères condoléances.

du CEB, le CEB qui avise, pardon, un châle à la gorge. Bonjour, non, excusez-moi. Donc, le CEB avise les abonnés de l'avenue Anthelme, en partie avenue Ollier, Tomboline, avenue Farquhar également, résidence Père Laval, pavillon Swimmingpool, avenue Comte de Lille, également avenue Stanley. Donc sont avisés que la fourniture d'énergie sera interrompue de 9h30 à 11h, 9h30 à 11h ce samedi, en raison des travaux d'entretien qui seront effectués sur le réseau électrique. Et toujours pour ces mêmes raisons, cette fois, les abonnés de l'avenue Schumann, avenue Brahms, avenue Rémy Ollier, avenue Rose de Bois, et donc, ils sont avisés également que la fourniture d'énergie sera interrompue de 8h30 à 15h. 8h30 à 15h, toujours ce samedi 1er août. Cette fois, les abonnés de l'avenue Mingard, l'avenue Berlioz, avenue Handel, avenue Bizet et aussi le centre municipal Mingard, qui sont avisés que la fourniture d'énergie sera interrompue de 8h30 à 15h. 8h30 à 15h aujourd'hui. Le CEB avise des abonnés de Curepip, habitant dans les rues et périmètres des rues suivantes, une partie de la rue Lise, une partie de la rue Wilkby, une partie de la rue Anderson, Sattar également, Higginson, Bud, Megro, Montecchio, une partie de la rue Azarissing, Flat Lotus, résidence de Ménil, Morcel Mandalay et les ruelles avoisinantes, que la fourniture d'énergie sera interrompue demain dimanche 2 août, demain dimanche de 8h30 à 16h. Pour les abonnés de Forest Side également, vous êtes concernés, donc habitant également dans les rues et périmètres des rues suivantes, rue Bourg, résidence Saint-Luc, la rue Atli, la Colombe, Jasmin, la Brasserie et les ruelles avoisinantes, que la fourniture d'énergie sera interrompue le lundi 3 août, de midi à 13h, toujours pour des raisons de travaux sur les réseaux électriques. Le CEB avise des abonnés de Curepip, habitant dans les périmètres et les rues suivantes, Rissel Lane, Issouri Lane, rue Albatros, rue Cardinal, rue Nightingale, une partie de la route Coriolis et NHDC Jacinthe, que la fourniture d'énergie sera interrompue ce samedi, donc aujourd'hui, de 8h30 à 14h30, 8h30 à 14h30. Les abonnés de Saint-Pierre, habitant dans les environs de NHTC Vigneul, circonstances et l'agrément, sont avisés que la fourniture d'énergie sera également interrompue aujourd'hui pour vous de 8h30 à 15h, 8h30 à 15h. Et puis le CEB informe donc que la fourniture d'énergie électrique sera interrompue demain dimanche 2 août, demain dimanche de 8h30 à 15h30 dans la région suivante, Morcel-Mont-Raffré, Pointe-Canonnier et Réservoir-Rhône à Grand-Bé. Cette interruption est due à des travaux urgents sur le réseau électrique. D'ailleurs, dans tous ces cas, l'alimentation sera rétablie sans préavis. Le CEB s'excuse auprès de tous ceux concernés et vous prie de bien vouloir prendre toutes les précautions nécessaires. J'ai également pour vous un communiqué de la Central Water Authority et de la Water Resources Commission. La situation de nos réservoirs est devenue préoccupante dans l'ensemble du pays en raison d'une pluviométrie déficitaire. Marovakwa, principal réservoir du pays, est actuellement à 41% de sa capacité. Alors si les pluies demeurent déficientes et insuffisantes au cours des prochaines semaines, Marovakwa pourrait être à sec dès le mois de septembre. La situation est également préoccupante pour la Nicolière, qui alimente une grande partie du nord de l'île. À ce rythme donc actuel, ce réservoir pourrait être à sec d'ici octobre 2026. Le déficit de pluie affectera sérieusement les réserves stratégiques du pays à l'approche de l'été, période de forte consommation. Une gestion plus rigoureuse de la demande en eau

devient désormais indispensable afin de préserver les stocks disponibles et de les faire donc surtout durer le plus longtemps possible. Dans ce contexte, les autorités du Central Water Authority, de la Water Resources Commission, travaillent actuellement sur des restrictions concernant l'utilisation de l'eau potable. D'autres communiqués suivront afin de fournir davantage de détails sur les mesures qui seront mises en œuvre. Voilà pour les communiqués en ce samedi matin. 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On fait comme ça ? Tranquille, on est relax ce matin, c'est samedi. Merci Mika de nous rappeler. Relax, take it easy tout le monde. La partie musicale ça continue. Eros Ramazzotti arrive. Tonton David et bien sûr Mika.

Tonton David, chacun sa route. Tiens, puisqu'on parle de route, c'est le week-end, je sais qu'il y en a pas mal qui vont sortir, profiter un petit peu, faire des sorties, des petits pique-niques, comme on dit. Donc soyez prudents, les amis, hein, pendant le week-end. Et si vous vous prénommez en ce samedi 1er août, Alphonse, ben voilà, c'est votre fête aujourd'hui. Également, qu'est-ce qu'on a encore? Les Eléazar, c'est un peu rare, mais ça peut exister. Voilà, Mika, take it easy, relax.

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4: Allez, un petit coup d'œil sur votre horoscope en ce samedi pour tout le monde. Donc d'abord pour les béliers, une belle énergie vous accompagne. C'est une excellente journée pour bouger, sortir ou avancer sur un projet qui vous tient à cœur. Pour les taureaux, prenez le temps de ralentir donc pendant ce week-end et surtout les moments passés en famille ou entre amis seront particulièrement agréables. Les gémeaux, les échanges seront au cœur de votre journée. Une discussion pourrait vous apporter une bonne nouvelle ou peut-être aussi une petite idée inspirante. Pour les cancers, en ce samedi, faites confiance à votre intuition. Aujourd'hui, elle vous guidera vers les bonnes décisions. Les lions, vous rayonnez, profitez de cette journée pour partager votre bonne humeur tout en restant à l'écoute des autres. Les vierges, une journée idéale pour remettre un petit peu d'ordre dans vos affaires, sans oublier de vous accorder un moment de détente. Les balances, l'harmonie est au rendez-vous, une sortie ou une activité improvisée pourrait vous faire beaucoup de bien. Les scorpions, votre détermination porte ses fruits, évitez toutefois de vouloir tout contrôler et laissez les choses suivre leur cours. Les sagittaires, l'envie d'évasion est forte, même une simple petite balade ou une escapade de quelques heures vous fera le plus grand bien. Les Capricornes, vos efforts récents commencent à être récompensés. Profitez de ce samedi pour recharger vos batteries. Les Verseaux, une surprise ou une rencontre inattendue pourrait égayer votre journée. Restez ouverts aux nouvelles opportunités. Et enfin, les Poissons, place à la sérénité. Accordez-vous du temps pour ce qui vous fait plaisir et surtout laissez de côté les petites inquiétudes. Relax, Poisson. Donc, tendance du jour pour tout le monde en ce samedi. Ce samedi est propice à la détente, aux retrouvailles et aux petits plaisirs simples. Profitez-en pour ressourcer surtout tout le monde et faites le plein de bonnes ondes sur RM1. Que de la bonne musique pour vous accompagner ce matin. Une petite nouveauté par contre, c'est couleur locale. Hein. Ça s'appelle Couleur l'amour, c'est Mr. Love and the Gentleman. Bonjour, bon réveil, belle matinée sur RM1.
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0: couler l'amour, Mr. Love and a Gentleman. C'est en 51 à venir. Adèle, Shimon Badi, les infos de 8h. Bonjour.
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1: Bonjour, merci d'avoir choisi RM1 pour vous informer en ce samedi matin, il est 8h. Et c'est le journal, deuxième session d'info, Levina Sophie, bonjour.
2: Bonjour Elvis, bonjour à tous.
1: Les titres.
2: National Pensions Act, Sidney Pierre révoqué de ses fonctions de junior minister au tourisme après son vote contre le Finance Bill. Et justement, le Finance Bill a été adopté hier après de vifs débats sur la réforme des pensions. Trafic présumé de Zamal entre La Réunion et Maurice, l'époux de la junior minister Véronique Legovine devra être entendu dans cette affaire. Respirateur jamais livré durant la COVID-19, le gouvernement engage des poursuites en Espagne. À l'étranger, la FIFA annonce abandonner son projet d'investissement privé face aux critiques. Merci de nous rejoindre pour cette édition. Sidney Pierre a été révoqué de ses fonctions de junior minister au tourisme dans la soirée d'hier. Cette décision prise par le Premier ministre fait suite au vote du parlementaire contre les amendements à la National Pensions Act lors de l'examen du Finance Bill à l'Assemblée nationale, allant ainsi à l'encontre de la ligne gouvernementale. La révocation de Sidney Pierre a été officialisée dans un communiqué émis par la State House. Le Finance Bill et l'Economic and Financial Measures Miscellaneous Provisions Bill ont été adoptés avec amendement hier soir à l'Assemblée nationale. Ces deux projets de loi donnent effet aux mesures annoncées dans le budget 2026-2027 présenté le 19 juin dernier. Plus de 80 lois ont été modifiées, dont la National Pensions Act. Les amendements liés à la réforme des pensions ont suscité de vifs échanges. Le leader de l'opposition, Jolé Jongor, a réclamé un vote par division. 5 députés de l'opposition ont également voté contre. Le gouvernement devra trouver une enveloppe additionnelle de 6,2 milliards de roupies pour compenser le manque à gagner lié à l'abandon du ciblage de la pension. C'est ce qu'a fait ressortir le Premier ministre et ministre des Finances, le Dr Navin Ramgoolam, lors de son summing up des débats sur le Finance Bill et l'Economic and Financial Measures Miscellaneous Provisions Bill hier soir à l'Assemblée nationale. Le chef du gouvernement a rappelé que le ciblage visait à mieux soutenir les personnes les plus vulnérables. Il a toutefois souligné que d'autres mesures devront être mises en œuvre pour stimuler la croissance économique et compenser ce manque à gagner.
3: These bills are about putting in place a modern, fair and future-ready fiscal and regulatory framework which will support growth but also protect the vulnerable. The amendment before the House will help to consolidate our public finances while safeguarding critical social spending. It will enhance transparency and compliance in our tax and financial systems, and it will support investment, innovation, job creation across all sectors, while also reinforcing our reputation as a clean, well-regulated international financial center.
2: Et la pension de retraite sera désormais

0: visée à la hausse chaque année en fonction du coût de la vie. Cette augmentation entrera en vigueur chaque mois de janvier. Cette disposition sera inscrite dans la loi. Le ministre de la Sécurité sociale, Ashok Soubron, en a donné les détails hier soir lors des débats parlementaires.
1: And this is for the first time in the history of the country. Pensioners' pension will be readjusted when every January, taking into consideration the cost of living. Of course, cost of living is measured with the CPI. I've heard some of the opposition people saying that it should not have been cost of living. This is semantic. And so it will be adjusted. And the principle of the increase is legally enshrined in the law now, every January. And this is not very different from workers' compensation.
0: De son côté, le membre de l'opposition, Paul Béranger, a fait état d'une ambiguïté dans cet amendement.
2: Dans le Finance Bill, il était proposé que les pensions may be increased chaque année en se basant sur le taux d'inflation de l'année précédente. Mais à la discrétion du gouvernement. Un amendement est devant nous. Je souhaite que ça ne va pas changer entre-temps parce que j'ai entendu un ministre dire qu'il y aura d'autres amendements. Nous ne sommes toujours pas en présence de ces amendements. Mais en tous les cas, un amendement est devant nous qui a été circulé mardi dernier qui propose que les pensions shall increase by un chiffre that may be prescribed.
0: Les travaux parlementaires ont été ajournés au mardi 4 août à 11h30. Gulshan Govin, l'époux de la députée et junior minister Véronique Le Govin, a été arrêté hier dans le cadre de l'enquête sur la saisie de près de 100 kilos de Zamal à La Réunion. Ce rebondissement majeur donne une tournure politique et judiciaire d'une importance capitale à cette affaire, alors que le conjoint de la parlementaire fait désormais face aux interrogatoires des forces de l'ordre. Cette importante cargaison avait été découverte à Brapanon après le signalement de randonneurs ayant remarqué une activité jugée suspecte. Les gendarmes avaient alors été alertés. Deux hommes avaient été interpellés et placés en garde à vue. Selon les premiers éléments de l'enquête, la marchandise devait être chargée à bord d'une embarcation en direction de l'île Maurice. Le premier ministre qui a réagi dans les médias dit croire en la présomption d'innocence. À ce stade, il n'est pas question d'une démission de la junior minister. Il assure également qu'il n'y aura aucun cover-up dans cette affaire et affirme que les autorités mauriciennes travaillent en étroite collaboration avec leurs homologues de la Réunion afin d'identifier les personnes impliquées dans ce trafic et de démanteler ce réseau. Dans un autre registre, le gouvernement passe à l'offensive dans l'affaire des respirateurs jamais livrés pendant la pandémie de COVID-19. Hier, le Conseil des ministres a autorisé le ministère de la Santé et du Bien-être à engager des poursuites devant les tribunaux espagnols contre les sociétés Pack & Blister et Mediterranean Healthcare Supply Network SL. Cette décision fait suite aux conclusions préliminaires d'un cabinet d'avocats espagnol. Le cabinet estime possible de récupérer près de 103 millions de roupies dépensées lors pour l'achat de respirateurs en 2020, mais qui n'ont jamais été livrés. Autre décision du Conseil des ministres, Maurice signera un protocole d'accord avec l'Arabie Saoudite afin de développer la coopération dans le secteur de l'énergie. L'accord prévoit des échanges d'expertise dans plusieurs domaines, notamment les énergies renouvelables, l'hydrogène propre, le pétrole, le gaz, le stockage d'énergie, l'efficacité énergétique ainsi que les infrastructures énergétiques. Les deux pays collaboreront également sur les technologies liées au changement climatique. À l'occasion de la Journée mondiale de la lutte contre la traite des êtres humains, la Commission des droits humains organise ce samedi sa première conférence annuelle en partenariat avec Middlesex University Mauritius. Les discussions porteront sur les droits humains dans le monde des affaires et sur les réparations liées aux injustices du passé dans le contexte de la récente résolution des Nations unies reconnaissant la traite transatlantique des Africains comme un crime contre l'humanité. Nous écoutons Nadja Ahmed, députée chairperson de la National Human Rights Commission, au micro de Jenny Yalapa.
3: L'objectif de notre conférence, c'est d'amener autour d'une même table des universitaires, des responsables publics, la société civile, des praticiens, pour un échange sérieux et aussi informé. Donc nous voulons examiner les cadres juridiques existants, mesurer la responsabilité des entreprises, mais aussi réfléchir à la réconciliation et dégager des pistes concrètes

0: pour mieux protéger les droits de chacun.
1: Vous pourrez suivre cet événement en direct. La retransmission sera disponible sur les pages Facebook de Middlesex University Mauritius et de la National Human Rights Commission. Rendez-vous à partir de 9h30. Après la prison, tout le monde a droit à une deuxième chance. C'est dans cette optique qu'une quarantaine de détenus de la prison des femmes bénéficient d'une formation dans les domaines de la coiffure, de la couture, de la pâtisserie et de l'agriculture à l'initiative de l'association Kinouété. La cérémonie de lancement de ces formations professionnelles s'est tenue hier à la prison des femmes en collaboration avec le MITD. Le commissaire des prisons, Rachid Ali Bikun, souligne que ces formations permettront aux détenus d'être mieux armés pour réussir leur réinsertion dans la société.
2: C'est vraiment impressionnant dans le sens qui peut permettre bien ce qu'on appelle un skill. Et ces skills-là, nous souhaitons que quand vous êtes plus des hauts, vous êtes servis à bon escient, vous êtes capable d'un premier temps. Sinon, quelqu'un qui vous êtes à ICV, vous êtes à ICV là. Et puis, permettre vous êtes à travailler dans un salon de coiffure d'un premier temps. Et puis, éventuellement, dans votre propre salon. Ok, nous trouvons une demande vraiment à coup de ce métier-là. Je tenais à remercier l'association pour son soutien, pour sa engouement-là. Vraiment, moi, je sentis qu'ils étaient à cœur pour assurer que ce soit dans des prisons femmes et des prisons hommes aussi, ok, ils étaient là dans un programme de réhabilitation.
1: À l'étranger, la FIFA, l'instance dirigeante du football mondial, a annoncé qu'elle abandonnait un projet visant à autoriser des investissements privés dans ses compétitions phares après une levée de boucliers de la part de responsables du football du monde entier. Voilà qui conclut ce journal. Merci à Kapil et Aperna à la réalisation. À suivre l'actualité sportive avec Ashley Sitana.
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0: tous, on démarre avec les Jeux du Commonwealth à Glasgow. En boxe, Mavin Clair devra finalement se contenter de la médaille de bronze. Opposé en demi-finale au Gallois Hollandeus Holly Sutemi, le Mauricien de 33 ans s'est incliné à l'unanimité des juges dans la catégorie des moins de 70 kilos. Malgré un parcours remarquable, son aventure s'arrête aux portes de la finale. Mavin Clair quittait néanmoins Glasgow avec une médaille de bronze, une nouvelle récompense qui vient enrichir un palmarès déjà bien fourni. Nous écoutons Mavin Clair à l'issue de son combat.
1: Ça m'a fait un match assez compliqué, parce qu'il n'y a pas de moi depuis le début d'un combat-là. Et malgré mon gain conçu dans mon coin, il n'est pas trop facile pour appliquer le ring parce qu'il a des un peu sur physique le moment. Et il y a un boxeur qui est bien puissant. Mais bon, je vous ai accepté, vous déterminez pas le combat, mais arrivé parfois, nous avons un bon jour, nous avons un mauvais jour aujourd'hui. Vous avez accepté qu'il y en a plus pour qu'il m'en donne celui-là. Ben, vous accepté, peine d'excuse, vous êtes dans une arme, vous avez un travail. Et j'espère que moi qui m'en fais mieux, une prochaine fois, une prochaine compétition, parce qu'il m'en pense, c'est mon dernier jeu de Manuel. Et nous apprécions aussi qu'il m'a aussi gagné une médaille.
0: Autre performance mauricienne hier soir, celle d'Anaïs Angeline, passée tout près d'un podium historique, engagée en finale du saut en longueur T38. Avec un saut de 4 m 71, la mauricienne termine 4e du concours. Elle réalise pourtant la même distance que l'Australienne Ella Kowalski, médaillée de bronze. Mais au départage, le countback a tourné à l'avantage de l'Australienne. Une petite déception pour Anaïs Angeline qui peut toutefois se consoler en ayant amélioré le record national de la discipline avec cette performance. Au terme du concours, c'est la Galloise Olivia Green qui s'est imposée avec un saut de 5,09 m devant l'Australienne.

0: Leila Sharp, créditée de 5 mètres 06. Malgré sa frustration, Anaïs Angeline retient les aspects positifs de sa prestation et affiche déjà sa volonté de progresser. Nous l'écoutons.
1: La compétition était difficile parce que j'ai quand même compétition avec des étrangers. Il n'est pas facile du tout. Donc, en tant que T37, il y a un level vraiment au-dessus pour me languer jusqu'à dernier.
0: Sur la piste, Rachel Klopfenstein a disputé également la finale du 800 mètres. La Mauricienne a terminé à la 8e place en 2 minutes 3 secondes 81, une performance qui ne lui permet pas de monter sur le podium. Déçue de ne pas avoir pu offrir une médaille à Maurice, Rachel Klopfenstein s'est exprimée à l'issue de sa course.
2: Je sais que c'était lent et j'avais une chance de médaille, j'y croyais jusqu'à 200 mètres de la fin. Et voilà, les filles ont été plus rapides et je suis déçue parce que j'ai pas de médaille. En même temps, je suis contente d'être arrivée jusque-là. Et j'espère que Maurice sera pas trop déçu, mais j'ai tout donné et j'espère un jour ramener cette médaille pour Maurice.
0: L'aventure se poursuit à Glasgow pour Noémie Alphonse et Brandy Perrine qui ont toutes deux validé leur qualification pour la finale du 400 mètres T54. Noémie Alphonse a remporté hier sa demi-finale en 58 secondes 31, signant au passage sa meilleure performance de la saison. De son côté, Brandy Perrine a pris la 2e place de sa série en 58 secondes 59 derrière l'Écossaise Melanie Woods. À noter que Noémie Alphonse et Brandy Perrine ont réalisé 2 des 3 meilleurs chronos des demi-finales. Et cette finale du 400 mètres T54 est programmée sur MBC Sport 11 ce soir à partir de 22h28. La compétition se poursuit aujourd'hui aux Jeux du Commonwealth avec plusieurs Mauriciens en action. En parathlétisme, Cédric Bernard disputera la finale du lancer du poids F57 à 13h. À la même heure, Cédric Ravé sera au départ de la finale du 1500 mètres T54. En athlétisme, Christophe Sophie sera également en lice en finale du lancer du disque. En fin de journée, place au 4x100 mètres masculin avec le relais composé de Noah Bibi, Jérémy Lara Rodeuse, Joshan Vangatasamy et Orphée Topiz qui tenteront de décrocher une place en finale. Après une première journée compliqué en judo hier. La compétition reprend cet après-midi. Revenons d'abord sur les résultats d'hier. Honorine Bégué a terminé à une encourageante 5e place chez les moins de 57 kilos, tandis qu'Iliana Thomas, Winsley Gangaya et Sarah Silva ont tous pris la 7e place dans leurs catégories respectives. Et ce samedi, Noémie Evnor fera son entrée en lice chez les moins de 70 kilos, alors que Rémi Feuillet combattra chez les moins de 90 kilos à partir de 14h. Et en football, la FIFA abandonne son projet controversé. Oui, Gianni Infantino a abandonné son projet controversé face à une vive opposition des fédérations. Le président de la FIFA a renoncé à son plan visant à offrir le capital des principales compétitions, dont la Coupe du Monde, à des investisseurs privés. Le projet qui promettait déjà jusqu'à 40 millions de dollars à chaque fédération en échange de son soutien a été rejeté notamment par l'UEFA, la CONCACAF et la Confédération Asiatique. Cette reculade fragilise la position d'Infantino, candidat à un 4e mandat à la tête de la FIFA en mars prochain. Épisme, l'apprenti jockey mauricien Babish Soudou est dans un état jugé sérieux en Afrique du Sud après une chute survenue sur l'hippodrome de Fairview ce vendredi soir. Le cheval qu'il pilotait dans la 4e course, Ravilios, a claqué après la ligne

0: arrivée, déstabilisant le jeune cavalier. Sudo a été transporté d'urgence à la clinique et son état est suivi de près. Le cheval qu'il montait a été euthanasié. Après des débuts au Champ de Mars, Bhavish Sudhur a rejoint il y a environ 2 ans la prestigieuse Académie des jockeys en Afrique du Sud. Il a d'ailleurs terminé la saison comme meilleur apprenti de l'Eastern Cape avec 23 victoires. Fin de ce journal des sports. Merci de l'avoir suivi. C'est à vous Elvis pour la suite.
1: Merci Ashley pour ce journal des sports complet en ce samedi matin.
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1: Comment allez-vous les amis? Ça va? Bien réveillé hein, ce samedi matin pour certains? Bon, d'autres qui sont déjà réveillés, mais qui restent au lit quand même. Bah ouais, c'est idéal. Hein. Bon, profitez surtout de votre samedi matin, vous ne travaillez pas. Profitez de votre lit que vous avez quitté pendant toute la semaine très tôt. Ça fait du bien ça. En tout cas, merci de nous écouter, merci de nous recevoir chez vous. Donc, en ce samedi, premier jour du mois d'août. Oui. Et aujourd'hui, comme journée mondiale, aujourd'hui, eh bien, chaque année, vous le savez, du 1er août au 7, se déroule la Semaine mondiale de l'allaitement maternel, qui a été lancée d'ailleurs en 1992 par l'Alliance mondiale pour l'allaitement maternel avec le soutien de l'Organisation mondiale de la santé et de l'UNICEF. Une campagne qui vise à rappeler les bienfaits de l'allaitement, tant pour le bébé que pour la maman. Voici pour vous une chanson que j'ai choisie, qui cadre bien avec cette journée, une chanson de Céline Dion, écrite pour son fils René Charles, qui parle de l'amour justement inconditionnel d'une mère envers son enfant. Ça s'appelle Je lui dirai. Bonjour et bienvenue sur RMA.

très très belle chanson de Céline Dion, Je lui dirai, une chanson donc qui a été écrite pour son fils René Charles. Aussi à votre radio, à 8h24, j'ai un communiqué du Central Water Authority qui arrive. Communiqué de la Central Water Authority, de la Water Resources Commission. La situation de nos réservoirs est devenue préoccupante dans l'ensemble du pays en raison d'une pluviométrie déficitaire. Marowakwa, principal réservoir du pays, est actuellement à 41% de sa capacité. Alors si les pluies demeurent déficientes et insuffisantes au cours des prochaines semaines, Marowakwa pourrait être à sec dès le mois de septembre. La situation est également préoccupante pour la Nicolière, qui alimente une grande partie du nord de l'île. Au rythme actuel, ce réservoir pourrait être à sec d'ici octobre 2026. Le déficit de pluie affectera sérieusement les réserves stratégiques du pays à l'approche de l'été, période de forte consommation. Une gestion plus rigoureuse de la demande en eau devient désormais indispensable afin de préserver les stocks disponibles et de les faire durer le plus longtemps possible. Dans ce contexte, les autorités travaillent actuellement sur des restrictions concernant l'utilisation de l'eau potable. D'autres communiqués suivront afin de fournir davantage de détails sur les mesures qui seront mises en œuvre. Voilà pour ce communiqué de la Central Water Authority et de la Water Resources Commission. Local, feeling, Chesanira, prophecy. Bonjour, 8h26, bon réveil.

0: Prophétie, Jason Ira, Feeling sur votre radio 8h30. On va parler d'un événement ce matin donc, qui s'appelle le GeekinCon. Vous avez sûrement vu sur les réseaux donc un événement. On va essayer d'en savoir plus d'abord sur ce concept. Donc, quel est le programme aujourd'hui? Ce sera du côté de l'IFM. Avec Cédric Soukayat. Bonjour Cédric.
1: Bonjour Elvis.
0: Comment ça va ce matin?
1: Ben, ça va très bien, merci.
0: L'excitation est à son comble, je peux imaginer, parce que là, ça y est, hein, c'est, vous êtes dedans, là.
1: ouais, c'est enfin le jour J.
0: Le jour J. Alors, d'abord, pour les auditeurs novices comme moi, peut-être, je ne sais pas trop, comment c'est quoi le geek?
1: Alors, en fait, un geek, pour nous, c'est simplement quelqu'un qui est passionné par différents sujets. Donc, ça peut être les jeux vidéo, les mangas, les séries et les films. Donc, ça rassemble une grande communauté.
0: D'accord. Donc, ça va être un petit peu ça, le concept, j'imagine, aujourd'hui.
1: Exactement, ouais, exactement. Le but, c'est de rassembler un peu tout le monde.
0: Alors, donc, j'imagine aussi bon, qu'il y aura des jeux vidéo, qu'il y aura aussi, quoi encore, des livres, des films, bref, que pour les geeks aussi, hein, donc, aujourd'hui.
1: Oui. Pardon, alors, aujourd'hui, au programme, nous avons un espace qui est vraiment dédié aux jeux vidéo, un autre qui est dédié aux jeux de société. Nous aurons 3 conférences sur la journée.
0: Oui.
1: Dont une sur la culture pop, une autre au niveau de la littérature, et la 3e conférence autour de l'IA et comment est-ce que ça affecte les métiers créatifs.
0: D'accord, waouh, ça promet une belle journée. Je vois aussi sur le programme une compétition de cosplay. Il y aura une compétition,
1: oui. Alors, nous aurons une compétition de cosplay. C'est la première que nous organisons au niveau de Geeking.
0: Oui.
1: Et nous avons aussi une compétition d'un jeu vidéo qui s'appelle le Just Dance. Donc c'est un jeu vidéo de danse qui était présent dans les Jeux Olympiques des e-sports en 2023.
0: Exactement. Alors sinon, peut-être un petit rappel de la journée au complet. Ça commence à quelle heure pour finir à quelle heure?
1: Alors les portes ouvrent à 10h à l'Institut français de Maurice.
0: Oui.
1: Et nous terminerons la journée autour de 19h30-20h avec un concert qui débute à 18h15.
0: Alors, c'est quoi le concert? Quel va être le plateau de ce concert?
1: Alors, en fait, là, on a créé un groupe spécialement pour l'occasion.
0: Ah.
1: Et le concert va reprendre des chansons cultes, des animés, des films, des séries des années 90-2000. Donc, ce sera un peu, comme on dit aujourd'hui, rétro. On est quand même en 2026.
0: Voilà,
1: donc on parle de 30-40 ans de cela.
0: On a compris. Oui.
1: Et du coup, on reprend des titres que même les plus grands connaissent déjà. Donc, pour vraiment rassembler toutes les générations.
0: Magnifique journée en principe. Alors, comment ça se passe au niveau de la billetterie, de la réservation et tout?
1: Alors, la billetterie, nous aurons des billets en vente sur place.
0: Oui.
1: Donc, c'est Otayou qui gère la billetterie et les billets sont à 500 roupies pour toute la journée.
0: Non, mais c'est quand même pas mal, hein, quand même. On a plein de choses à découvrir et plein de choses à profiter, surtout pour les amateurs de geeks. Donc, il y aura plein d'événements en une journée. En tout cas, Cédric, merci et bravo pour cette initiative. C'est une première édition, là, j'imagine.
1: Oui, c'est notre première édition. C'est aussi pour célébrer les 5 ans d'existence de la plateforme de Geeking aussi.
0: D'accord, en tout cas, magnifique projet, très joli concept. Bravo à vous, à toute l'équipe autour de l'organisation qui, je suis sûr, va en appeler d'autres éditions aussi. Merci Cédric, belle journée et surtout passez des bons moments dans votre univers, j'ai envie de dire.
1: Merci Elvis, merci beaucoup.
0: C'est un plaisir, merci beaucoup. Voilà donc les amis, ce rendez-vous, le GeekinCon, donc du côté de l'IFM, toute la journée.

journée, allez-y, ça vous fait plaisir, vous avez passé une belle journée, ah, ça c'est sûr, allez, ça mérite des feux d'artifice tout ça. Katy Perry, justement, voici Firework, 8h34, bonjour.

Hey, 8h37, ça passe vite tout ça. En tout cas, merci de nous écouter ce samedi. Je rappelle aussi un rendez-vous tout à l'heure. Donc, qu'est-ce qu'on a comme rendez-vous? Alors, aujourd'hui, à l'Arena de Blue Bay Beach, pour une journée familiale des sports et loisirs. C'est organisé par le Tourism Employees Welfare Fund, en collaboration avec la Mauritius Recreation Council. D'ailleurs, nous serons en direct, nous serons live, vous le savez, donc aujourd'hui, de 13h30 à 15h30. Évidemment, ne manquez pas ça. Hein. Et il y aura aussi pour les enfants, un coin des enfants, avec des cadeaux pour tous les participants, ainsi que des prix passionnants à gagner lors des activités. Donc aujourd'hui, si vous êtes dans le coin, du côté de Blue Bay Beach à l'Arena, belle journée familiale de sport, de loisirs, organisée par le Tourism Employees Welfare Fund, en collaboration bien sûr avec la Mauritius Recreation Council. Nous serons sur place, toute l'équipe de RMA, pour assurer en direct et l'animation également de 13h30 à 15h30. Vous allez pouvoir aussi suivre à la radio. Donc cet événement, ne manquez pas. Hein. Voilà, ça promet, avec le coin des enfants. Profitez donc de samedi sur

0: Si vous êtes dans le coin du côté de Loubé, allez-y, faites-vous plaisir, les amis, pour cet événement. Sinon, aujourd'hui, nous sommes le 1er août déjà. Bah ouais, ça passe vite tout ça.
1: Ouais.
0: Comme quoi. Et si c'est votre anniversaire, on vous souhaite un joyeux anniversaire. Mais justement, je voudrais également rappeler, surtout pour nos amis belges, on a pas mal de Mauriciens qui nous écoutent là-bas, en ce 1er août, donc sachez que les gourmands, surtout en Belgique, ont aussi une journée très sympathique aujourd'hui. C'est la journée internationale de la frite belge. Voilà. On sait que les Belges adorent les frites. Eh bien, bien plus qu'un 5 accompagnement. Hein. Il faut comprendre que la frite, c'est un véritable symbole de la Belgique. Une journée célébrée aussi, qui célèbre un savoir-faire culinaire, transmis de génération en génération. Et bien sûr, on rappelle que la frite belge fait partie du patrimoine gastronomique du pays. Voilà, une belle occasion de se faire plaisir avec une bonne portion de frites. Voilà, si vous voulez vous aussi faire comme nos amis belges, allez-y, hein, faites-vous plaisir. Voilà. Sinon, si c'est votre anniversaire, on vous souhaite un joyeux anniversaire en ce 1er août. C'est aussi aujourd'hui l'anniversaire d'un chanteur qu'on aime bien, du groupe Def Leppard, on se rappelle de lui. Donc, il s'appelle Joe Elliott, voilà, un des compositeurs du groupe Def Leppard. Il fête aujourd'hui ses 66 ans. Moi, je me rappelle d'un titre que vous allez peut-être vous rappeler aussi de Love Bites.
2: Ah, ça, c'était l'époque, ça.
0: Love Bites, Joe Elliott qui fête aujourd'hui ses 66 ans et aujourd'hui le rappeur et chanteur Coolio qui se fait connaître dans le monde entier grâce à cette chanson Gangsta Paradise. Eh bien, il est né en 1er août 1963 et nous a malheureusement quitté le 28 septembre 2022. Coolio qu'on écoute justement, voici Gangsta Paradise sur votre radio. Bonjour et bienvenue.

Ton invitation, Louise Attaque, c'est votre radio. 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Et puis je rappelle également qu'à l'occasion de la journée mondiale de la lutte contre la traite des êtres humains, eh bien, la Commission des droits humains organise ce samedi une conférence, sa première conférence annuelle, en partenariat avec Middlesex University Mauritius. D'ailleurs, les discussions porteront sur les droits humains dans le monde des affaires et sur les réparations liées aux injustices du passé, dans le contexte de la récente résolution des Nations Unies, reconnaissant donc la traite transatlantique des Africains comme un crime contre l'humanité. Vous allez d'ailleurs pouvoir suivre cet événement en direct, une retransmission qui sera disponible sur les pages Facebook de Middlesex University Mauritius et de la National Human Rights Commission, donc en rendez-vous tout à l'heure ce matin à partir de 9h30. Ben voilà, ça c'est pour ce rendez-vous. Michael Jackson arrive et également, qu'est-ce que je fais pour vous? Allez, on va vous proposer un bon petit Les Enfoirés, le monde de demain. Allez, ça arrive. Bonjour, belle matinée.

0: Les enfoirés, le monde de demain, 8h54. Allez, on va accueillir Mislane pour nous parler de Belle Sangatte prévue ce soir. Bonjour Mislane.
1: Bonjour Elvis, ça va bien?
0: Ça va très très bien. Et vous de votre côté et toute l'équipe, comment ça se passe à quelques heures maintenant
1: dans
0: du Grand
1: Lyon?
0: Oui, je peux comprendre, évidemment.

0: Elle tourne, et ben oui. Aujourd'hui, la machine va faire son grand retour.
1: Ah, un gros laitou même ça, en tout cas.
0: Allez, un gros laitou.
1: On rappelle donc, c'est la 10e édition déjà. Hein, de...
0: Exactement, c'est la 10e édition du Festival du Rire. Nous la fêtons ce soir avec la plus grosse soirée d'humour de Comico cette année à 20h au Trianon Convention Center.
1: Oui.
0: Et les billets sont en vente à peut-être 500 roupies. Il ne reste pas beaucoup de billets, mais quand même, allez-y sur 466-999. Choisissez vos places.
1: Mmh.
0: Donc, comme je l'aurais dit, c'est la 10e émission du Festival du Rire. Et dans ce cadre, dans ce contexte, excuse-moi, nous allons présenter une bonne teucheuse, cela Maribon, et il appelle Belle Sangat.
1: Ah là, les gars.
0: Belle Sangat. Vous êtes content, Sangat.
1: Ah oui, oui. Ah mais oui, et comment
0: nous bien bizin, Sangat.
1: Oui, bien bizin, ouais.
0: Et Lola, ce soir, ça va être Sangat, nos Sangat. Chacun ce Sangat.
1: J'imagine déjà la scène.
0: Exactement.
1: Déjà, il faut m'en rire avant que vous des affaires.
0: Mais on aura le plaisir de t'avoir avec nous. J'espère.
1: On va passer une belle soirée, c'est sûr, du côté de Trianon Convention Center. À partir de quelle heure, rappelez-moi l'heure,
0: 20h. À partir de 20h, à partir de Diamant, voilà. Diamant, Morissé,
1: Vin Bonnet. Vin Bonnet, s'il vous plaît. Sinon, oui, terrible ça. Oui.
0: Ouais.
1: Nous comme ça.
0: On aura sur scène plus de 20 comédiens. Dont exactement 21 comédiens, dont ça va être magique pour nous parce que c'est un grand événement. On va faire aussi quand même un petit détour un peu de tout ce qu'on a fait à l'île Maurice depuis 2010 où on avait démarré le Festival du Rire, et puis il y a eu la pandémie. Et puis donc cette année, nous sommes arrivés à la 10e édition. Nous la fêtons avec tous nos fans, tous ceux qui aiment l'humour, tous les comédiens, la famille, tout le monde. Donc voilà, rendez-vous au Trianon Convention Center ce soir à 20h. Aujourd'hui, le 1er août, nous démarrons avec l'humour à fond.
1: À la Lila, merci beaucoup.
0: Merci Evite.
1: Bonne journée et surtout bon courage pour ce soir. Bye bye.
0: Merci, bye.
1: Voilà, ça ce rendez-vous donc Belle Sangat du côté de Trianon Convention Center. Allez, on a le temps avant 9h. Bah ouais, on se fait plaisir, bien sûr. Pourquoi pas, parce que j'ai annoncé tout à l'heure un petit Michael Jackson. Bon, ça va passer juste après. Puis on a le temps, là, 3 minutes, pour quand même faire plaisir avec un bon petit Florent Pagny, si tu veux m'essayer. Il arrive avant Michael Jackson. Bon, pardon. Il me dit non, je suis prêt, Elvis. Bon, ben allez-y, Michael. Faites-vous plaisir. Bien sûr, si tu veux m'essayer, Florent Pagny sera après 9h. Bonjour, belle matinée.

0: Michael Jackson, you make me feel. 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
0: Bonjour et bienvenue. Allez, à 9h, on continue jusqu'à 10h, vous le savez, avec quelques rendez-vous aussi, on va en parler dans quelques minutes, sinon je vous laisse en compagnie de Nancy de Rougeur. Ça s'appelle Medley Nancy. Bonjour.

0: Merci à Nancy de Rouget pour ce petit medley là ce matin, ce samedi sur votre radio à 9h06. Et là, j'ai un communiqué du CEB pour vous. Le CEB informe certaines entreprises situées dans la zone industrielle de Félix que la fourniture d'énergie sera interrompue ce samedi 1er août de midi à 15h. Donc aujourd'hui, de midi à 15h, en raison des travaux qui seront effectués sur le réseau électrique. La fourniture sera rétablie sans préavis à l'achèvement des travaux. Le CEB s'excuse auprès de tous ceux affectés par cette coupure et les prie de bien vouloir prendre les dispositions nécessaires.
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meilleur de Florent Pagny à l'instant, si tu veux m'essayer, à 9h11. Disturb arrive avec cette reprise qu'on connaît bien sûr de Sound of Silence. Juste après, je vous parle d'un événement qui aura lieu ce soir au Coda. Bonjour et restez avec nous.

0: à la puissance de Disturbed en lançant cette reprise de Simon & Garfunkel qu'on connaît bien sûr à la base, Sound of Silence. C'est beau! Jusqu'au bout! Ah bah oui, c'est tellement beau. En tout cas, merci de nous écouter. On va prendre connaissance de notre événement prévu ce soir. On en a parlé depuis quelques samedis matins. Rap dans la peau, ça y est, le jour J, c'est arrivé. Ça, ce sera au Codan Art Center. Donc, ça s'appelle Banla. Et pour en parler ce matin, un petit résumé, un petit rappel, Zoël Réaca-Bardet. Bonjour Zoël.
1: Bonjour
0: Elie. Ça va, ça se passe bien la préparation?
1: Oui, ça se passe très bien. Beaucoup de pression, mais on est content.
0: L'essentiel, c'est que vous savez ce que vous faites et que vous avez un concept et que vous avez passé un message. Il y a plein de... Donc, rapidement, un petit résumé. Zoël, c'est quoi, justement, Banla?
1: Alors, Banla, comme on l'a annoncé encore et encore, Banla, c'est un spectacle musical qui rassemble la musique, bien sûr, des chants, les différents types d'instruments, des percussions des îles de l'Afrique, etc. Il y a aussi une histoire derrière, donc c'est une pièce de théâtre avec beaucoup de musique, avec une morale derrière, donc voilà.
0: Donc il y aura du slam, il y aura de la musique, il y aura aussi, j'imagine, des thématiques aussi, des instruments de musique.
1: Oui, justement, des instruments. Beaucoup d'instruments, et pas les instruments qu'on voit tous les jours, mais
0: justement,
1: des instruments qu'on a ramenés de très très loin, justement pour faire de ce spectacle ce que c'est.
0: D'accord, donc ça va être un petit peu une fusion rap et aussi tradition musicale, avec bien sûr...
1: Effectivement, on aime bien dire que c'est la rencontre de la tradition avec la modernité, parce que c'est comme ça qu'on le vit, en fait.
0: Tout à fait, on préserve également le patrimoine avec pas mal d'innovations. En tout cas, bravo à vous. Peut-être un petit mot sur les artistes qui vont performer ce soir.
1: Alors,
0: notre ami Stéphane, donc Lion Clash. Je commence par lui, parce que c'est notre poteau à la radio. Voilà.
1: Alors, on a une très belle équipe. Alors, le spectacle est écrit par Lion Clash, qui a tenu ce projet de main de maître, avec à ses côtés Nicolas Lintau, qui est un grand danseur, un humoriste, qui fait toute la partie chorégraphie, etc.
0: Oui.
1: Après, nous avons les acteurs principaux, André Michel, Jay et Frédéric Piton. Et nous avons aussi Jean-Frédéric Piton, effectivement. Et nous avons également d'autres personnes avec nous sur la scène. Nous avons le choriste Tabelle, Elodie, Charlène, Mika, et nous avons aussi un invité surprise, donc toute une panoplie de personnes qui sera sur cette scène ce soir pour vous offrir ce spectacle. Quoi.
0: En tout cas, ça promet ce spectacle, ça va être magnifique. Joël, donc on rappelle l'heure et la billetterie aussi, peut-être, s'il y a encore des billets.
1: Le spectacle, effectivement, le spectacle commence à 20h, ce soir, au Codan Arts Center. Donc, arrivé un peu avant, bien sûr, arrivé à 19h30. La billetterie est toute ouverte, il ne reste pas beaucoup de billets. Donc, rendez-vous sur le site de Codan Arts pour prendre les billets, ou sinon, vous rentrez sur Facebook, la page Banla. Il y a toutes les informations, il y a notre numéro de téléphone, s'il faut nous contacter. Donc, on est là, faites vite, il ne reste vraiment pas beaucoup de billets.
0: D'accord, donc on est les Mauriciens, ils vont répondre présents, même dans la dernière minute, ils vont débarquer. Ça, c'est nous, ça. Bon. En tout cas, Zoël, bravo. Bravo pour ce concept, bravo à toi, à tous ces artistes derrière, à toute l'équipe de la déco, toute l'équipe de la réalisation.
1: Oui, c'est important de parler de la déco.
0: Parce que j'imagine que ça va être magnifique, la déco. En tout cas, bravo.
1: Toute
0: l'équipe de la réalisation, technique, la sono. Bref, tout le monde, super projet, Banla, je rappelle aux auditeurs, donc Banla ce soir au Codan Art Center à partir de 20h. Merci Zoël, bye bye.
1: Merci,
0: bonne journée, bon courage.
1: Merci beaucoup.

0: Vanessa Paradis, les épines du cœur à 9h25, les amis, continuons avec de la bonne musique pour vous, couleur locale et nouveauté, c'est appelé Lock and Key.
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0: Et c'est de Mary Jane Gaspard. Bonjour.

0: par une nouveauté, elle s'appelle Lock and Key sur votre radio à 9h27. Un petit coup d'œil sur si vous recherchez du boulot. On a tout ce qu'il faut. Voilà, ça arrive tout de suite avec Nous Travail, Nous L'Avenir sur votre radio.
1: Medini Hygiene Company Limited, qui trouve à Bel Air, Rivière Sèche, puis recrute Cleaner avec minimum un an.

0: Expérience. Ben, candidat intéressé, bien un téléphone au 57 59 88 43, date butoir 31 août 2026. Maxi Clean Co Limited, qui trouve à Dépinay, puis recrute Admin Clerk avec HSI, Computer Literate, et un an d'expérience. Réceptionniste HSI, Computer Literate, avec un an d'expérience. Store Helper, ayant SI, Computer Literate et Manual Driving License. Un candidat qui est intéressé, vous envoyez cet email maxiclean.hr@gmail.com. Date butoir pour envoyer votre CV, c'est le 14 août 2026. Exotic Macaron Limited, qui trouve à Eben, peut recrute Pastry Operator avec un minimum de SI. Ban candidat qui est intéressé, téléphone au 400N1475, date butoir le 6 août 2026. RR Rapid Service Limited, qui trouve à Plaine des Roches, peut recrute Driver Private Car avec SI, plus 6 mois d'expérience. Lorry Driver avec SI, 6 mois d'expérience. Et Office Clerk avec HSI, Computer Literate. Ban candidat qui est intéressé, téléphone au 412 84 68, date butoir 4 août 2026. Quick Security Guards Limited, qui trouve à Paille, peut recrute Security Guards avec un certificat de moralité, ban chauffeur, automatique, manual driving license avec minimum 5 ans d'expérience, checking officer, un motorcycle license avec 3 ans d'expérience. Ban candidat intéressé, mise un téléphone au 285 4000 ou 285 7000, date butoir le 17 septembre 2026. The Mount Recycling Co. Limited, qui trouve à la Tour Canic, peut recrute Driver avec 10 ans d'expérience, Helper 5 ans d'expérience. Ban candidat qui est intéressé, téléphone au 57 23 99 38, date butoir le 31 août 2026. Resiglas Company Limited, qui trouve à Calbas, peut recrute Factory Operator avec un minimum d'un an d'expérience. Ban candidat qui est intéressé, téléphone au 59 20 93 99, date butoir le 21 août 2026. Kinderland Junior School, qui trouve à Goodlands, peut recrute Art Teacher avec HSI, expérience dans le domaine, Zumba Teacher avec HSI, expérience dans le domaine. Ban candidat qui est intéressé, téléphone au 289 27 33 ou 59 10 05, date butoir le 15 août 2026. KKD Jeweler, qui trouve à Roche-Noire, recrute G-Weller avec un minimum de 5 ans d'expérience et ban secrétaire avec HSI. Ban candidate qui intéressait, téléphone l'O 411 55 54 ou 57 89 63 15, date butoir le 3 août 2026.
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2: Voilà pour donc votre rendez-vous sur RM1. Nous travaillons, nous l'avenir. 9h32, un événement, il faut en parler maintenant, parce que là, il faut réserver les dates, c'est important, c'est pour le 19 et le 20 septembre. Tiroir aux souvenirs, ça revient cette année. Allez, on va bien sûr, tiroir aux souvenirs, vous le savez, c'est un voyage musical rempli de nostalgie qu'on va retrouver nos artistes sur scène, ça va être un grand moment. Et pour nous en parler ce matin, un des organisateurs de l'événement, Didier Dijoux. Bonjour Didier.
3: Bonjour Elvis, bonjour aux éditeurs de RME.
2: Allez, on va ouvrir grand les tiroirs de notre mémoire pour cet événement. Alors Didier, c'est bien de rappeler aux auditeurs, c'est la quatrième édition là je pense, si je ne me trompe pas.
3: Exactement, c'est la quatrième édition. Mm-hmm. Et Elvis, je me rends compte que tu es en train de grandir parce que tu étais avec nous depuis la première édition.
2: Ouais, ça a bien dit le mot vieillir, grandir, quoi. Voilà. Ouais, on... Ah ben c'est partagé hein, mon ami.
3: Exactement, ouais. C'est pas un sens unique.
2: Voilà, alors Didier, peut-être pour les auditeurs qui découvrent l'événement, c'est quoi le concept et évidemment et le programme?
3: Tiroir aux souvenirs, c'est un événement qui a pour but de reconnaître les aînés de la musique. Mm-hmm. Ceux qui ont été des crooners, des acteurs de leurs époques.
2: Oui.
3: Alors il faut pas les oublier, leur mettre au rencor, etc. On s'est dit qu'il faut qu'ils reviennent sur scène même une dernière fois.
2: Mm-hmm.
3: On en a eu tellement depuis la première édition qu'il y a une longue liste, mais on est arrivé à la quatrième édition. On essaye de faire notre maximum pour cibler les plus méritants.
2: Mmh.
3: Alors pour cette année, si je me permets, je vais te mentionner brièvement quelques noms.
2: Oui, bien sûr.
3: Il y a Eddie Caramédon qui nous vient de France, je pense qu'il est très connu du public.
2: Souvenir des anciennes paysannes.
3: Exactement.
2: J'espère qu'il va reprendre cette chanson.
3: On aura aussi Marie-Josée Clancy, qui est bien sûr quand même dans le domaine local, etc., le cigare. Et oui. Alan Cup, que moi je ne connaissais pas.
2: Je connais pas non plus.
3: À travers mon ami.
2: Oui.
3: Exactement. À travers mon ami Andy qui est dans l'organisation, donc il a retracé Alan Cope et qui nous vient de France aussi. Alors on aura deux personnes qui nous viennent de France.
2: Ah, j'ai eu une demande d'invitation d'amis sur ma page Facebook d'Alan Cope. Ben voilà, c'est sympa.
3: Ben c'est le moment pour toi de répondre quoi.
2: Vous avez le camarade Andy. Oui. Ok. Oui.
3: Exactement. Mmh. Alors sans oublier notre ami Jean Runanama qui a assuré pendant des décennies dans la danse, etc.
2: On le connaît bien sûr.
3: Steve Kunden, notre vice-président mauricien. Jacqueline Antoine, notre Dalida mauricienne.
2: Oui.
3: Et on aura Jean Dupré qui a assuré pendant les décennies dans les hôtels.
2: Et qui assure toujours, il assure toujours, il fait toujours de l'animation.
3: Exactement. On aura aussi Sam Ramsaray qui est quelqu'un qui est à Londres, mais on va dire qui a assuré pendant les décennies, qui chante, etc., est passionné.
2: Oui.
3: Et on aura quelques personnes qui étaient de l'ancienne God, mais quand même qui assurent qu'on a, on a des demandes. On parle de Michel Kwan, Eddie Fokchan, Michael Kasimali.
2: D'accord.
3: Et bien sûr, cette année, on aura un moment très, très, très, on va dire, émotionnel.
2: Ah oui.
3: On va rendre hommage à notre ami Benoît Carré, qui était avec nous pour la deuxième édition, qui a présenté.
2: On était ensemble, c'était un grand moment.
3: Exactement. Ouais. Donc, il y aura un hommage à Benoît, où on aura la participation des gens qu'on considère très, très proches de Benoît.
2: Voilà. Ça fait un grand moment.
3: Exactement. Alors, je tiens à saluer que tout ça se passe sous la férule de notre maestro, Ronnie Apadou.
2: Il y a déjà des répétitions. L'infatigable Ronnie.
3: Tous les dimanches, on est en répétition dans le studio mythique de Gérard Simulci à Quatre-Bonnes. Alors, Andy qui s'occupe un peu de tout ce qui est administratif et Ronnie, l'aspect musical qui est quand même, ils abattent un travail colossal. Et je salue aussi mon ami Sébastien Stéphane, notre guitariste.
2: Sébastien.
3: Qui nous donne un coup de main au niveau de la communication, etc. Bon, une belle équipe. Le but avant tout, c'est que on est là pour rendre hommage aux aînés. Ben ensuite, tout l'aspect commercial, ça vient en deuxième temps.
2: Oui, ça sert en deuxième temps, évidemment. L'aspect principal, bien sûr, c'est de rendre hommage, comme tu l'as dit, à tous ces aînés, tous ces chanteurs de légende que j'aime bien dire. En tout cas, qu'est-ce qu'on peut trouver aussi d'autre? Alors, côté musique, si je balance ce son, ça va peut-être vous dire quelque chose, mon ami Dizier. In the mood. Nous sommes déjà in the mood.
3: De Glenn Miller, exactement.
2: Ouais. J'imagine qu'il y aura ce petit morceau sur scène. Dites-moi oui.
3: Ben on va essayer de broder autour pour rester un peu dans cette époque-là. Hein, quand on entend ça, Maurice, on a tendance à dire que c'est la fanfare policière qui a joué, mais quand même l'orchestre de Gérard Simiotti et tout.
2: Exactement. Donc ça va être un
3: on
2: gros
3: va broder
2: moment,
3: autour.
2: Ça.
3: En tout cas, je rappelle les dates. C'est le samedi 19 à 19h.
2: Oui.
3: Septembre, bien sûr, et le dimanche 20 septembre à 14h30.
2: D'accord. Et la billetterie, c'est ouvert déjà ?
3: Oui, bien sûr. Alors, les prix des billets, cette année, on a voulu faire une fois quoi, pour permettre à tout le monde de venir. Alors, le prix standard, c'est à 700 roupies et au balcon, c'est à 500 roupies. Donc, on demande aux gens de faire assez vite.
2: Parce que c'est un peu limité quand même.
3: Bien sûr, il y a plein de surprises encore dont on a pas.
2: Oui, on va pas tout dévoiler aussi.
3: Exactement.
2: Bon, Didier, merci pour ce partage. Ça va être de l'émotion, ça va être un bon moment de nostalgie aussi, en tout cas.
3: C'est à moi de remercier RME et toute l'équipe qui vous a toujours fidèle pour l'événement. Quoi.
2: On va revenir. Je vais revenir vous fatiguer encore un petit peu à l'approche de l'événement. Ne vous en faites pas.
3: Merci Elvis et merci à toute l'équipe.
2: Merci Didier Giroud. Donc je rappelle, merci. Hein, bonne journée et surtout bon courage pour la préparation.
3: Merci, bye.
2: Ah, ça va être un grand moment ça. Ouais, les amis. Franchement, moi je vous conseille franchement d'y aller. J'ai été à chaque édition. C'est un moment de nostalgie, un moment de souvenir, de revoir toutes ces légendes sur scène, d'avoir une pensée pour ceux qui sont partis aussi avec ces reprises que nous allons entendre. Ça va être un grand moment. Donc allez, n'attendez pas la dernière minute. Yes, Glenn Miller, In the Mood. Je rappelle la date, samedi 19 et dimanche 20 septembre, Conan Art Center. Allez, on va changer d'époque. On s'en met en 1990. Et ça va faire rebondir pas mal d'entre vous, là, si vous nous écoutez ce matin. London Beat. I've been thinking about you. 9h38, bonjour.

et de décès. On a pris d'annoncer le décès de Monsieur Jean-André Mercier. Jean-André Mercier, ex-habitant numéro 5 à la rue Loi, à Le Hocher, aussi connu sous le nom de André. Et âgé de 79 ans, le convoi sortira de la chapelle ardente des Biensons à la route royale à Beaubassin ce samedi à 11h30 pour se rendre au cimetière de Bois-Marchand à Terrouge. Décès de Monsieur Joseph Margiot Raboud. Joseph Margiot Raboud, aussi connu sous le nom de Christian, âgé de 62 ans. Le convoi sortira de sa résidence à Hockey-Délé, dans l'état marin à Petite-Rivière, ce samedi à 13h, pour se rendre à l'église Saint-Louis à Petite-Rivière et de là au cimetière de Saint-Louis à Petite-Rivière. Le décès de Madame Marie-Thérèse Jean-Charles. Madame Marie-Thérèse Jean-Charles, aussi connue sous le nom de Lila, née à Landa, âgée de 77 ans. Le convoi sortira de sa résidence à la rue Chaland, à Maybourg, ce samedi à 13h, pour se rendre au cimetière de Petit-Bel-Air à Maybourg. Le décès de Madame Marie-Paul Lilian Sandian. Madame Marie-Paul Lilian Sandian, née Ramtoel, âgée de 92 ans. Le convoi sortira de chez sa fille, Marianne Duro, au numéro R12 à l'avenue de la Paix, résidence Kennedy à Quatre Bornes, ce samedi à 13h30, pour se rendre à l'église Saint-Luc à Quatre Bornes et de là au cimetière Saint-Jean. Le décès de Monsieur Sidney Fairfax. Monsieur Sidney Fairfax, aussi connu sous le nom de Beau, âgé de 79 ans. Le convoi sortira de son domicile à Cité CHA, Anse-Jonchée, ce samedi à 14h, pour se rendre à l'église Notre-Dame du Grand Pouvoir à Vieux-Grand-Port et de là au cimetière de Trois-Îlots à Olivia. Et le décès de Madame Marjorie Claire Cupidon. Madame Marjorie Claire Cupidon, née Claire, aussi connue sous le nom de Marjorie, âgée de 57 ans, le convoi sortira de chez sa fille Marie-Charlène Cupidon à Le Mao Trou de Douce ce samedi après-midi à 14h pour se rendre à l'église Notre-Dame de Bon Secours à Trou de Douce et de là au cimetière de Trou de Douce. À toutes ces familles endeuillées, l'imbécile présente ses sincères condoléances.

0: Donc, bah, super, vous repartez avec votre 4 billets d'entrée pour le Mauritius Shopping Festival qui aura lieu au SVICC, bien sûr. Un événement organisé par Events Work. Il y aura plein d'événements, du shopping, des spectacles de divertissement, spectacles de magie, défilés de mode. Ça va être un grand moment du 12 au 16 août, de 10h à 21h à Pai SVICC. Ben voilà, on rajoute aussi un petit mot pour aller manger au James Little India. Vous allez manger un bon petit chat d'Italie. Si vous ne le savez pas, vous allez découvrir ça. C'est magnifique, c'est super bon. Voilà. Merci à vous, Marie.
1: Merci quand même.
0: Ben, c'était un plaisir pour
1: Merci
0: nous.
1: Merci beaucoup et je me rends chez vous.
0: Bien, ben, écoutez, passez une belle journée. Surtout un bon week-end.
1: Merci.
0: Voilà, moi je me perds, je suis en train de me perdre dans mes papiers. Voilà, merci, bonne journée. Bonne journée Marie, bonne journée à vous. Ben, voilà, ça c'est fait. Alors non, j'étais en train de voir un petit peu les rendez-vous télé. Ben, tiens, on va en parler justement.
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0: Merci Madame Jingle. Alors qu'est-ce qu'on a aujourd'hui en ce samedi? Même BC1, 20h20, un bon petit film français. Venom, The Last Dance avec Tom Hardy. C'est un très bon film. Alors l'histoire, c'est qu'il y a Eddie et Venom qui sont en cavale. Chacun est traqué par ses semblables. Alors que l'étau se resserre, le duo doit prendre une décision dévastatrice qui annonce la conclusion des aventures d'Eddie et de Venom. Voilà, ça promet ce film à 20h20 sur MBC1. Sinon, autre événement, évidemment, on suit toujours sur MBC11, Sport 11, les Jeux du Commonwealth. Donc, à partir de 11h ce matin, vous allez pouvoir suivre donc les grands moments avec nos compatriotes qui sont en lice. Et aussi l'événement qui démarre aujourd'hui, le Tour de France pour les femmes. Ah, la première étape qui partira de la Suisse, de Lausanne. Donc, la première étape va se dérouler dans les rues de Lausanne, en Suisse, sur 138 km. Pourquoi j'insiste sur cet événement que vous allez pouvoir suivre en direct sur MBC15 à partir de 17h50? Parce que vous allez voir dans le peloton une coureuse avec notre quadricolore rouge, bleu, jaune, vert. Et là, je vous parle de Kimberly Lecoupe-Yenera, bien sûr. On va suivre sa performance. D'ailleurs, elle a envoyé un petit message sur sa page Facebook. C'est très sympa. Où elle demande, bien sûr, l'appui, les encouragements des Mauriciens, surtout ceux qui sont du côté de France ou en Suisse. Allez-y, hein, si vous êtes à Lausanne. Allez vous voir avec votre drapeau, là, rouge, bleu, jaune, vert, pour saluer Kimberly. Elle en aura besoin, parce que donc le Tour de France se discute sur 8 ou 9 étapes, un truc comme ça. En tout cas, ça va être à suivre tous les jours sur MBC 15 à 17h50. Côté radio, dans quelques minutes, vous allez retrouver donc Valérie et Nathan pour leur émission Au cœur de l'essentiel. Ils vont recevoir ce matin Jean-Joseph Permal, qui est fondateur de l'île Maurice Tourisme. Un programme, bien sûr, une vie racontée, mon île, un regard passionné sur Maurice à travers le tourisme, son évolution et surtout ses richesses aussi. Donc à suivre dans quelques minutes à 10h au cœur de l'essentiel. Et puis de 11h à midi, Méline et Reza seront là pour Popcorn et Préjugés, au cœur des échanges, Rentrer chez soi, la force de Maximus et la ruse d'Odysseus. Voilà, à travers donc Odyssée sorti en 2026, donc cette année, de Christopher Nolan et de Gladiator en 2000 de Ridley Scott. Deux récits puissants entre courage, stratégie et surtout quête de retour. Voilà donc ce rendez-vous ce matin. Et puis il y a d'autres rendez-vous radio, par exemple, à suivre aujourd'hui comme Chill and Notes. 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
0: Et puis juste avant, à partir de midi, après les infos de midi, vous avez rendez-vous également pour Sports and Beat avec Nikita et plein d'autres rendez-vous. Sports and Beat, bien sûr, c'est tout ce qu'il y a de fun. Et n'oubliez pas le direct aussi. Donc, nous serons en direct à partir de 13h30 du côté de l'Arena Blue Bay Beach dans le cadre des activités, bien sûr, pour la journée de la famille, des sports également, organisées par le Tourism Employees Welfare Fund. À partir de 13h30, nous serons en direct. Et voilà, j'ai tout dit. Je vous laisse dans quelques minutes en compagnie de Valérie et de Nathan pour l'émission Au cœur de l'essentiel. Moi, je vous retrouve demain matin, 7h, 9h30, hein, pas 10h, donc je vous raconterai tout ça demain. Donc demain, parce qu'on a un rendez-vous super intéressant qui vous attend également demain, 9h30 à 10h. On en parle demain. Mais sinon, allez, je vous souhaite une belle journée, un très très bon week-end. À demain.

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1: Bonjour à tous, il est 10h.

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1: Bonjour à toutes et à tous et bienvenue au cœur de l'essentiel. Je suis comme à l'accoutumée avec Nathan. Bonjour Nathan.
2: Bonjour Valérie, comment ça va?
1: Ça va bien et vous?
2: Super, super. Mais je commence à sentir une petite grippe qui arrive de très loin.
1: Oh
2: mais là,
1: là
2: il faut faire très très attention.
1: Là, il va falloir se doper à la vitamine C.
2: Exactement, exactement. Et vous, vous avez passé une bonne semaine?
1: Oui, excellente.
2: Super, super.
1: Alors, il existe des pays que l'on visite. Et il existe des pays que l'on emporte avec soi longtemps après avoir refermé sa valise. Maurice fait partie de ceux-là. Bien sûr, le monde connaît ses lagons turquoises, ses plages de sable blanc et son climat tropical, mais ceux qui ont eu la chance d'y séjourner racontent souvent autre chose. Un sourire, une rencontre, une famille, un marché animé, une conversation inattendue, un coucher de soleil partagé ou encore la richesse d'une culture où se côtoient les traditions venues des quatre coins du monde. Alors aujourd'hui, je vous propose de regarder notre pays autrement. Non pas comme une destination touristique, mais comme une histoire à raconter, une vie, une âme, un héritage.
2: Ben oui Valérie, aujourd'hui, ce samedi, un sujet fort intéressant, on parle de l'île Maurice et on invite aussi nos auditeurs à venir nous raconter un petit peu votre Maurice, celle qui ne figure pas toujours dans les brochures. Donc on invite nos auditeurs de nous appeler sur le 402 80 80 et aussi nous envoyer vos messages, racontez-nous votre Maurice tout simplement, quel est le premier endroit qui vous fait dire que c'est Maurice? J'aime Maurice. Pourquoi Maurice? Qu'est-ce qui nous plaît ici à l'île Maurice? Donc partagez tout ça avec nous sur le 402 80 80 encore une fois. Donc comme je dis toujours, donc si vous oubliez le numéro de téléphone, là, créez l'île Frisidaire. Vous savez ça, hein? Donc ne pas oublier du tout quand nous colle le numéro l'île Frisidaire. Donc 402 80 80 52 53 84 84.
1: Tellement de choses à dire sur notre Maurice.
2: Et oui.
1: Et pour nous accompagner dans ce voyage, j'ai choisi de recevoir un homme qui a consacré une grande partie de sa vie à faire connaître Maurice au monde entier. Jean-Joseph Permal, fondateur du site Île Maurice Tourisme. Jean-Joseph, bonjour.
3: Bonjour Valérie, bonjour Nathan.
2: Bonjour.
1: Ça va, vous allez bien?
3: Très très bien, merci.
1: Jean-Joseph, vous êtes un homme qui, depuis plus de 40 ans, raconte Maurice avec passion et authenticité. Journaliste de carrière, pionnier de la promotion touristique et fondateur du portail Île Maurice Tourisme, créé il y a plus de 20 ans, vous avez toujours défendu une vision du tourisme qui dépasse les cartes postales. Nous allons découvrir ce qu'est pour vous la véritable richesse d'une destination. À travers vos écrits et vos engagements, vous racontez une île vivante où vous nous invitez à découvrir Maurice comme on raconte une vie. Une histoire faite de beauté, de métissage, de tradition, de saveur, de mémoire et d'espérance. Jean-Joseph, quand vous entendez les mots « mon île », qu'est-ce qu'il réveille en vous?
3: Ben, ça réveille surtout une appartenance, c'est-à-dire une grande fierté d'appartenir à quelque chose qui est absolument unique dans le monde.
1: Mm-hmm.
3: Donc, je crois que dans l'absolu, c'est vraiment ça, appartenir à quelque chose d'unique.
1: Ouais. Donc, vous avez consacré votre vie à promouvoir cette île Maurice. Quel récit avez-vous toujours voulu partager finalement avec le monde?
3: Disons qu'au départ, c'était absolument pas ça. C'est-à-dire, c'était à l'époque, en 2006, donc quand j'ai commencé, on faisait la promotion de l'île Maurice comme étant une destination code postale. Mm-hmm. Donc, c'était les plages, c'était les beaux hôtels, etc. C'est ce qu'on mettait en avant.
1: Mm-hmm.

0: J'avais déjà une petite rubrique culture, mais bon, sans plus. Donc, ouais. Les choses ont changé au fil du temps. Et petit à petit, l'identité mauricienne très forte s'est reflétée dans ce que je suis en train de faire.
1: Mmh. Ouais. Une île, finalement, et beaucoup tombent dans ce piège. On se dit, on en fait le tour en une journée, assez rapidement. Et puis, finalement, les gens d'Europe, ils se disent, allez, je vais venir 3-4 jours à Maurice. Et c'est là où ils se plantent, parce qu'on met une vie à comprendre l'île Maurice, finalement.
0: Absolument. Donc, ce n'est pas aussi simple et aussi facile que ça. Mmh. C'est-à-dire que moi, mon pays, malgré une 40 ans d'écriture, de découverte, je la découvre toujours. Il y a toujours quelque chose à découvrir à Maurice. Donc, ouais. Et cette richesse-là, j'ai choisi de le mettre en avant.
1: Mmh. Tout à fait. Si Maurice était une personne, Jean-Joseph, comment la décririez-vous ?
0: Elle serait nécessairement une personne métisse, c'est-à-dire à l'image de qui nous sommes. Regardez les rencontres qu'on peut faire un seul jour. C'est-à-dire, on passe de personne à personne, chacun a son identité propre. Mm-hmm. Donc, c'est ce qui en fait sa beauté.
1: Il n'y a pas une seule tête mauricienne.
0: Non, il n'y en a pas, mais dans le même temps, on se reconnaît. C'est ça qui est magique. Ouais. Moi, je me souviens un jour, en train de marcher à Saint-Jean-de-Luz, mm-hmm. Dans le sud-ouest de la France, ouais. Où j'entends quelqu'un en train de parler. Ouais. Je regarde dans toute cette foule. Je vois une tête mauricienne.
1: Oui.
0: Je lui dis, t'es mauricien toi ? Il me dit, oui, mais comment t'en connais ?
1: On se reconnaît.
2: On se reconnaît.
0: On se reconnaît.
1: Oui.
0: Voilà, partout où on est, on se reconnaît. Donc, et je crois que ça, c'est le résultat de ce métissage intense, culturel et, ou autre. Mmh. Mais on vit de manière métisse.
1: Tout à fait, tout à fait. Et puis, dans l'attitude. Dans l'attitude, quel genre de personne ça serait ? Si Maurice était une personne ?
0: Je crois que la principale qualité, ce serait une personne bienveillante. C'est-à-dire qu'on a un recul à Maurice, un recul naturel. C'est-à-dire qu'on n'est pas naturellement agressif. On est, je ne sais pas, le sourire est à deux pas, quoi.
1: Mmh.
0: Je vais raconter une anecdote. Hier, par exemple, je passe, je vois une très belle voiture. Deux jeunes qui sont à côté me disent bonjour. Et ils avaient l'air d'avoir le visage très fermé. Je lui ai dit, bonjour, elle est magnifique, cette voiture.
1: Mm-hmm. Ah, ça s'éclaire tout de suite.
0: Vous voulez me dire voir ? Donc, c'est une attitude... Je crois qu'on est tous ouverts, en fait.
1: Mm.
0: On est ouverts, c'est un peu dans la manière dont on s'approche les autres que la magie s'opère.
1: Oui.
0: Si on a la mauvaise attitude, la mauvaise approche, bon, évidemment, comme partout, nous sommes fermés.
1: Oui.
0: Mais ce n'est pas le cas. En général, il y a une grande ouverture d'esprit et une grande ouverture.
1: Inné, finalement. Parce qu'en fait, on est né avec toutes ces cultures autour. Et du coup, pour nous, c'est un peu naturel, en fait, finalement.
0: Je ne pense pas que ça peut s'acquérir. C'est,
1: oui.
0: C'est totalement inné.
1: Oui,
0: c'est en nous, c'est dans notre ADN, c'est comme ça.
1: Tout à fait. C'est clair, on peut visiter un pays... quelque part sans jamais le connaître. Et à l'inverse, une simple conversation avec un habitant peut transformer un voyage. Donc, il y a tout ce Maurice, carte postale magnifique, lagon bleu et tout. Et puis, lorsqu'on gratte un peu, quelque part, de par votre expérience, qu'est-ce qui touche le plus, en fait, les visiteurs lorsqu'ils découvrent Maurice ?
0: Bon, notre sens de l'hospitalité, je crois que, bon, on a tellement dit, ça allait galvauder, mais l'hospitalité mauricienne, c'est une réalité. Mm-hmm. C'est-à-dire, vous prenez toutes les îles qu'il y a dans l'océan Indien, il n'y en a pas une où l'hospitalité est à ce point marquée.
1: Mm-hmm.
0: Donc, c'est ce que les touristes retiennent, en fait.
1: Ouais.
0: C'est-à-dire, ils disent, on a été en Guadeloupe, on a été ailleurs, mais mm-hmm. ici, on se sent chez nous. Mais comment est-ce qu'on peut se sentir chez nous ? C'est que, bon, ben, quelque part... c'est comme si nous étions en train de recevoir quelqu'un qui venait, qui était en visite, mais qui fait partie de notre famille.
1: Mmh.
0: Donc, l'hospitalité, oui.
1: Après, c'est vrai que, on n'est pas non plus dans le pays des bisounours.
0: Non.
1: Et que partout, il y en a qui se plaignent un peu. Parce que je suis un touriste, on me vend des choses un petit peu plus chères et tout. Mais C'est un peu partout dans le monde, en fait. Hein.
0: Ah.

0: ben moi je pense que par exemple, allez sous la Tour Eiffel et vous allez vous, rendre compte que ce que vous êtes en train de vendre...
1: Et 10 fois le prix de voilà. Un peu plus loin.
0: Donc il ne faut pas pinpoint la destination en disant que voilà, dans certains endroits on voit un coco très cher.
1: Oui.
0: Bon, ben, il y aura toujours des personnes qui vont essayer de profiter du système. Bon, mais ça, ce n'est pas révélateur de ce que c'est que l'île Maurice.
1: Et aujourd'hui, ce qu'ils ramènent finalement de notre pays, c'est quoi ?
0: Ben, les choses ont beaucoup changé. Moi, je me souviens de l'époque où le souvenir par excellence, c'était une petite fiole avec les 7 couleurs de Chanel dedans. Donc, c'était ça. Ou alors, les gens... Avant de partir, ils partaient à la plage pour ramasser du sable.
1: Mm-hmm. Dans une petite bouteille.
0: Maintenant, ils ont compris que pour l'environnement, ce n'était pas top. Mm. Donc, on change. Et comme le tourisme est devenu de plus en plus expérimentiel, les gens maintenant ramènent autre chose. Par exemple, ils peuvent ramener la recette d'un châtiné coco qu'ils n'ont jamais mangé et qu'ils ont trouvé formidable.
1: Ouais.
0: Ou une recette, je ne sais pas moi, de curry.
1: Oui.
0: Donc, l'expérience a vraiment, vraiment changé.
1: Et finalement, en fait, notre multiculturalisme, est-ce que c'est notre plus grande richesse touristique, selon vous ?
0: Je le dirais sans hésiter, mais il faudrait peut-être aller plus loin et le faire voir, par exemple, dans nos hôtels, par exemple, parce que certains hôtels ne reflètent pas cette identité mauricienne.
1: Donc, c'est plus lissé.
0: C'est beaucoup trop. C'est-à-dire que dans certains endroits, vous mangez un curry totalement édulcoré. Donc, vous pouvez vous demander, mais qu'est-ce que c'est que ça ?
1: Oui.
0: Le curry a été européanisé, ça n'a plus sa saveur. Personnellement, pour moi, ce n'est juste pas possible. Donc, il faut une identité mauricienne très forte dans nos hôtels qui sont le premier point de contact. Après, évidemment, la para-hôtellerie, les bungalows, etc., mais que nos hôtels qui sont le...
1: Comment dire ? Le miroir, un petit peu, quelque part, oui.
0: Ben, qu'ils osent.
1: Oui.
0: Qu'ils osent faire quelque chose. Pourquoi un restaurant...
1: Et ils ont tout à gagner, en fait.
0: Bien sûr.
1: Pas où serait le risque.
0: Je n'ai rien contre les restaurants méditerranéens. J'adore cette cuisine. Mm-hmm. Elle est très saine. Mais pourquoi pas un restaurant mauricien ?
1: Oui. Et on a des grands chefs mauriciens.
0: Mais on a Jacqueline Dallé, Nizam Pirou. Ouais. Avant, il y avait le chef Nasty. Donc, il y a énormément de personnes qui peuvent contribuer aujourd'hui à créer une cuisine gastronomique mauricienne authentique. Mm-hmm. Et ça, c'est un gros manque dans l'hôtellerie.
1: Et elle est riche, notre gastronomie mauricienne, en plus. C'est énorme. Je veux dire, c'est le brassage aussi là de toutes nos cultures, en fait.
0: Je vais vous dire, j'ai pas envie de citer de noms d'hôtels parce que bon, ben, il y en aura un qui
1: va
0: me dire
1: pas citer.
0: Pourquoi. Non, pas ça. Mais je sais, il y a des hôtels, par exemple, qui ont un des meilleurs biryani de l'île. Mm-hmm. Il fallait le faire. Et moi, à eux, je leur dis bravo. Il y a un très, très grand hôtel de l'Est, là, qui vient de lancer son Festive Season programme et qui est totalement axé sur les racines mauriciennes. C'est la première fois que ça arrive.
1: Oui.
0: Mais donc, il n'y a
1: ça
0: pas...
1: Ça commence, donc c'est
0: Il n'y a pas à désespérer. Ouais. Ça arrive.
1: OK, super. Non, parce que c'est vrai que chez nous, en fait, nous, on est habitués à entendre les cloches de la messe et 5 minutes après, l'appel de la mosquée musulmane. Mais c'est vraiment pas la normalité partout, quoi, en fait.
0: Non, d'ailleurs, pour nos visiteurs, je ne vais pas parler tourisme, pour nos visiteurs, c'est une grande surprise. Ils ne comprennent pas. Mm-mm. Ils ne comprennent pas cette magie parce que quand ils font la lecture du monde avec la code des conflits, etc., vous vous demandez, mais...
1: C'est tout de plus en plus de nos jours.
0: Voilà. Comment est-ce possible ici ? Donc, c'est un gros atout.
1: Tout à fait. Et cette hospitalité, est-ce que, selon vous, elle est naturelle et innée, comme on l'a dit, ou alors plutôt, est-ce qu'il faut la cultiver ?
0: Je crois que, par définition, être mauricien, c'est être... ancré dans l'hospitalité. Donc, c'est dans notre ADN, donc il n'y a pas à sortir de là. Par contre, à trop vivre dessus, elle risque de s'user et on risque de la perdre.
1: Ouais.
0: C'est-à-dire que ce n'est pas acquis. Avec la vie moderne de ce qu'elle est, avec les contraintes que nous avons,

0: bon, bon ben des fois, on n'a peut-être pas envie de sourire. Donc, ouais. Avec les cadences infernales qu'il y a dans les métiers, on n'avait pas envie de sourire. Donc, l'hospitalité mauricienne ne peut pas être formatée.
1: Oui.
0: Ça doit se vivre.
1: Se ressentir.
0: On doit être mauricien par défaut.
1: Ouais.
0: Pour que ça fonctionne.
1: Ouais. Mais c'est vrai qu'il est important de la cultiver aussi, parce qu'on voit déjà dans les campagnes où c'est encore plus ancré et ça se perd un petit peu en ville des fois, quoi.
0: Ben, terriblement, en fait. En ville, ben, comme dans toutes les villes, on est rattrapé par « allons-y à la modernité ». Moi, quand je vais dans l'Est...
1: On ne prend plus le temps de prendre le temps, en fait.
0: Non. Moi, quand je vais dans l'Est, je suis toujours surpris si je demande « Bonjour, combien ça ?» C'est mon cas vasté. On m'a dit « Mais mon garçon, non, mauvais de nous. »
1: Ouais.
0: Ah bon ? Oui. La même chose, en ville, coûte 100 roupies. Donc, on a gardé cette générosité.
1: Mais on peut encore offrir.
0: On peut encore offrir, mais cette générosité existe un peu partout. Elle est soit cachée, soit les gens ne font pas l'effort. Mmh. Vous voyez, par exemple, dans ce qu'on appelle faubourg ou cité à Maurice. Mmh. Mais il y a une énorme générosité. Mmh. Moi, je suis quelqu'un qui se balade un peu partout. Donc j'y vais, moi. Mmh. Je n'ai pas peur d'aller là.
1: Ouais.
0: Mais je peux vous dire que la générosité qu'on rencontre, la bienveillance qu'on rencontre, n'est pas du tout l'image que ces cités ou faubourgs renvoient.
1: Oui.
0: Donc, cet aspect-là est général chez Maurice, mais elle est souvent bien cachée.
1: C'est ça.
0: Ou alors, on n'a pas
1: envie. Il faut vouloir aller à sa rencontre, en fait, finalement. Sans peur de la différence, sans peur de l'autre.
0: Oui, parce que sinon, vous faites des constats, vous portez un jugement, alors que ce n'est pas vrai. Mmh. Pas vrai du tout. Moi, je vais vous dire, pour terminer dessus, je préfère avoir une panne dans ma voiture à Bramstan, qu'avoir une panne à Rosil.
1: Oui.
0: Parce que je sais que là-bas, il y a 10 personnes qui vont venir m'aider. Mais instinctivement, ici, je dis Rosil comme ça. Hein,
1: oui, une ville, une grande ville.
0: Une ville.
1: Ouais.
0: Ici, 20 personnes vont passer, personne ne va s'arrêter. Ouais. Donc, aller à la rencontre de
1: Et ça, c'est vrai que j'ai une petite anecdote aussi. Ma belle-sœur, l'année dernière, on va à Rodrigue. Et sa voiture de location, en fait, arrive un moment. Bon, elle a l'habitude de conduire en France. Donc, tombe dans un des canals de Rodrigue, là, les petits canals. Donc, la voiture, la toute petite voiture, complètement, on dirait, de travers dans le canal. Mm-hmm. Et en deux temps, trois mouvements... Eh bien, il y avait 10 personnes autour de la voiture, l'autre qui appelle son copain, va chercher la crique, le levier qu'il y a chez toi, le machin, etc. Ils ont soulevé la petite voiture, presque avec elle dedans, donc pour l'image. Et elle a été hallucinée. Elle me dit, mais jamais en France, quelqu'un se serait arrêté. Et là, en fait, la mobilisation qu'il y a eu autour... Et bien sûr, sans rien demander. Voilà,
0: au
1: quoi.
0: Au contraire. Ben, Rodrigue, par exemple, c'est l'exemple de ce que nous sommes en train de perdre, nous, ici.
1: C'est Maurice, 40 ans en arrière.
0: Ouais. Ils ont gardé cette authenticité, cette bienveillance. Ils l'ont toujours. Mm-hmm. Mais ça existe aussi à Maurice.
2: Et d'après vous, qu'est-ce qui a changé ? Parce que tout à l'heure, vous avez pris l'exemple de Bramstan et d'une grande ville. Est-ce que c'était pareil, on va dire, 40 ans de cela ? Qu'est-ce qui a changé ?
0: Moi, je crois que la vie de tous les jours a rattrapé tout le monde. C'est-à-dire
1: la modernité
0: a rattrapé tout le monde.
2: Le
0: rythme, la modernité, le fait qu'on est assailli de soucis. C'est, sans rentrer dans des détails, mais des trucs qu'on n'arrive même pas à expliquer. Par exemple, regardez-moi ce changement climatique. On ne sait plus quoi porter, on ne sait plus si on va bien dormir le soir parce qu'il fait trop chaud en hiver, trop froid en été, on ne sait plus. On est complètement désorganisé. Donc à la fin, quand vous rajoutez ça, à mon avis, je ne suis pas expert, hein, mais quand vous rajoutez tout ça à tout le reste, les gens, ils sont de plus en plus centrés sur eux-mêmes.
1: C'est ça, en fait, donc, l'individualisme au profit de la collectivité.
0: Oui, tout à fait.
2: Mais est-ce que ça change un petit peu l'image qu'on a provenant de nos touristes, de nos visiteurs ? Est-ce que ça, vous pensez que ça a un impact ou aura un impact dans le futur ?
0: Ça pourrait.
2: Parce que c'est ancré en nous.
0: Oui, ça pourrait l'avoir.
2: Ouais.
0: Ça pourrait l'avoir. C'est-à-dire que si l'interaction avec les touristes n'est plus la même. Si vous vous arrêtez, vous demandez votre chemin et là, vous avez une réponse agressive.
1: Oui, justement, quels

0: les effets de ces attitudes négatives à l'égard du tourisme? Qu'est-ce qu'elles pourraient être, les conséquences?
1: Je crois qu'il pourrait être dévastateur.
0: Surtout avec les médias, les social media aujourd'hui, voilà, où ça va très vite.
1: La vitesse à laquelle ça part. Uh-huh. Ici, vous allez essayer, allons dire, quelqu'un agresse un touriste, on va essayer de faire du damage control, mais avant que ce communiqué parte pour contrôler le truc, TikTok a déjà été informé 30 heures avant, quoi. Donc, on ne peut plus se permettre dans le monde d'aujourd'hui ce genre d'attitude dans un pays qui est largement dépendant du tourisme.
0: Alors tant mieux, parce que j'ai envie de dire, même dans tout business, on ne peut plus se permettre de ne plus être authentique.
1: Non.
0: Parce qu'en fait, directement, on est rattrapé.
1: Ça se voit immédiatement.
2: Ouais, ouais, ouais.
1: Immédiatement. Donc le côté authentique, c'est ce que ces visiteurs-là cherchent de toute manière. Pourquoi ils vont faire 10 000 km pour venir chez nous et personne ne se pose la question? Mais pourquoi?
0: Ils ont des lieux magnifiques, des fois plus proches géographiquement de chez eux.
1: Regardez la France, par exemple, qui est notre premier pays émetteur. Mais est-ce qu'on a une idée de la beauté de la France? C'est incroyable.
0: Ouais, et sa diversité, en plus.
1: J'en perds mes mots.
0: Ouais.
1: Tellement c'est beau. Mais il décide de venir à Maurice. Alors, ce touriste qui a fait cet effort-là, je ne dis pas que parce qu'il l'a fait, il a tous les droits ici, hein, pas du tout.
0: Mais non.
1: Mais en général, il se comporte très bien. Mais ce touriste-là ne peut pas être mal accueilli ou agressé ou bousculé. C'est pas possible.
0: Donc, n'oublions pas qu'il a choisi de venir chez nous, en fait.
1: C'est ça. Mais on a des fois tendance à penser qu'on nous doit quelque chose. Mais on ne nous doit rien du tout.
0: Non, bien sûr.
1: Rien du tout. Donc si on n'a pas la bonne attitude, si on n'a pas l'hospitalité qu'il faut, si notre produit n'est pas assez authentique, ils vont aller ailleurs.
2: Oui.
1: C'est tout.
0: Ouais. Alors moi, j'ai une question qui pique un peu.
1: Oui.
0: Comment est-ce qu'on conserve cette hospitalité donc innée avec une main-d'œuvre importée et expatriée? Parce qu'on sait que c'est une réalité aujourd'hui à Maurice.
1: Oui, moi, je pense que c'est extrêmement compliqué. Je le vois tous les jours, en fait. C'est dans l'interaction, dans les restaurants, dans les hôtels. Bon, certains hôtels ont fait le choix... C'est un peu compliqué à exprimer, mais certains hôtels ont fait le choix d'avoir un profil qui ressemble au profil mauricien. Donc, par exemple, si on prend un employé malgache, il parle français, il est souriant, ça peut être un mauricien. On est pas loin. Ça l'est pas, mais on n'est pas loin. Donc, si on prend d'autres nationalités, surtout anglophones, dont la culture n'est pas axée sur... c'est pas une grande bienveillance ou une grande ouverture, ben, on aura le résultat inverse.
0: Oui.
1: Moi, je suis parti dans cet hôtel où le serveur qui me sert, à aucun moment il n'a fait un sourire, aucun moment il n'a répondu, il s'est juste contenté mécaniquement de servir. Il fait son boulot, hein.
0: Oui, techniquement.
1: Boulot impeccable. Mais cet aspect-là, non. Donc, alors moi, je pense que la main-d'œuvre étrangère, elle est absolument inévitable. Parce que, bon, il faut faire tourner la boutique, on ne peut pas. Par contre, dans la manière dont on l'utilise, je crois que là, par rapport à l'identité mauricienne, on devrait faire attention.
0: Oui.
1: C'est-à-dire que vous ne pouvez pas prendre l'employé qui vient d'arriver et le mettre, par exemple, en front-line, immédiatement. Il n'a pas la culture. Donc, lui,
0: On
1: ne
0: peut pas le former?
1: Je crois que c'est moins une question de dimension qu'une question de formation.
0: Oui, tout à fait.
1: Et je vais vous donner un exemple. Le meilleur gâteau piment de Rosil, de Maurice, il est à Rosil.
0: Ouais.
1: Et c'est tellement bon, un jour je me suis dit, je vais lui parler pour lui demander la recette, parce que bon, ben quand même, Mauricien, nous.
2: Le trace tracé.
0: Bon plan.
1: Elle me dit, don't understand Bangladesh.
0: Non.
1: Je le regarde, je dis, mais c'est pas possible. Mais il parle déjà des mots en créole. Hein? Bonjour, bonsoir, merci, tout ça, il sait. Et là, je lui dis, donc je lui parle. Je lui dis, mais comment ça? Il me dit, oui, lui, il vient de Bangladesh. Il est à Maurice depuis 3 ans. Il a appris à faire les gâteaux piments. Et aujourd'hui, il fait les meilleurs gâteaux piments de l'île. Mais il faut voir ces gâteaux piments. C'est absolument incroyable.
0: Donc ça s'apprend.
1: Oui, ça s'apprend. Donc cette personne-là, c'est un cas typique d'immersion réussie. C'est un étranger au départ, mais il est venu à Maurice, il s'est approprié notre culture, il est dedans, il vit dedans, il parle notre langue.
0: Il peut reproduire.
1: Voilà. Aujourd'hui, je peux lui

0: poser une question bien précise. Ouais. Côté la cordonnier ici, on va me dire là-bas. Cette interaction est impossible avec beaucoup, beaucoup de travailleurs, d'autres travailleurs étrangers. Donc ça...
1: Donc il s'agit bien d'une intégration plus qu'une formation, ouais. En fait, puisque... c'est pas l'origine, mais c'est le temps passé.
0: Non, c'est absolument pas l'origine. Je crois que, de toute manière, Valérie, je pense qu'on ne devient pas mauricien parce qu'on a décidé qu'un jour on va le devenir. On devient mauricien en restant là, en vivant,
1: en épousant la culture.
0: Mais totalement, en étant dedans. Donc, et ça...
1: Et elle est complexe, la culture.
0: Mais elle est très complexe.
2: À quel dis-tu, Valérie?
1: Donc, vous disiez que les touristes aujourd'hui, en fait, rapportent chez eux beaucoup plus que la petite fiole de terre cette couleur. Une recette, par exemple, de châtigny coco. Moi, je sais qu'il y a certains hôtels, en fait, qui favorisent, par exemple, des déjeuners ou des dîners chez l'habitant.
0: Ben, je crois que c'est la démarche. C'est une démarche qui devrait un peu se généraliser. C'est-à-dire que emmener le touriste à la rencontre des Mauriciens.
1: Donc finalement, ce qui les intéresse, c'est moins un objet et plus un lien, vous pensez ?
0: Ben, je crois qu'on est dans ce moment précis où le joli bâtiment, la belle chambre ne remplit plus son rôle. Je pense que ça ajoute.
1: Pas seulement, en tout cas.
0: Ça ajoute, c'est magnifique hein, d'être dans un lit confortable, d'avoir un menu oreiller. Tout ça, c'est top. C'est top.
1: Oui, parce que la literie d'hôtel, quand même,
0: c'est
1: exceptionnel.
0: C'est top. Regarder les verres, se dire, waouh, d'où ça sort.
1: C'est beau.
0: Est-ce qu'on peut boire dedans? Parce que, attention, ça ressemble à une œuvre d'art. Donc, oui, tout ça, c'est magnifique. Mais ce que les gens veulent, c'est cette expérience unique, le truc qu'ils vont ramener. C'est-à-dire aller, je ne sais pas, chez quelqu'un, à Goodlands, quelque part, voir toute la famille rabouler, le vin, il est de mauvaise qualité, les couverts, ils ne sont peut-être pas appropriés, mais
1: l'expérience,
0: la chaleur humaine, c'est ce qu'ils vont ramener. Et il n'y a que ça qu'ils retiennent.
1: Oui. Il y a même dans certains hôtels, les repeaters, là, les touristes qui reviennent, ils connaissent les employés, donc ils demandent des nouvelles de leur famille, etc.
0: Je vais vous dire, moi, je connais des cas où quelqu'un, par exemple, est revenu. Maurice, déjà, c'est un des endroits au monde où il y a le plus de repeaters. Les gens reviennent. Donc, il y a beaucoup d'histoires où il y a des gens qui sont revenus souvent. Moi, je connais quelqu'un qui est revenu à Maurice 13 fois.
1: 13 fois ?
0: 13 fois, oui. 13 fois en peut-être 5-6 ans.
1: OK.
0: Alors, l'histoire est incroyable. La première fois, il est parti à l'hôtel, lui. La deuxième fois... Non, la première fois, il est passé à l'hôtel, il a rencontré un employé. La deuxième fois, il est venu à l'hôtel, il a été dîner chez l'employé. La troisième fois, il est parti direct à Triolet chez l'employé. C'est là-bas qu'il habite.
2: OK.
0: Alors, et il ne dit plus « je viens à Maurice », il dit « je viens chez moi ».
1: Oui.
2: OK.
0: Mais ça...
1: Donc, clairement, là, on parle d'un réel sentiment d'appartenance.
0: Ah, mais ça... Aucune campagne de com, aucun plan marketing ne peut créer. Donc, et ça rapporte une valeur ajoutée incroyable à notre destination. C'est ce lien. Et on peut pousser plus loin. C'est-à-dire que, par exemple, il existe beaucoup de parrains, entre guillemets, de Mauriciens qui sont en Europe et un peu partout ailleurs. C'est-à-dire que les liens sont tellement forts, quand le fils va étudier en Europe. Ben, il n'a pas de pied-à-terre, lui. Ben, il va chez ce touriste.
1: Ce tonton-là.
0: Tonton-là rencontré ici.
1: OK.
0: C'est des liens absolument incroyables. Et donc, je crois que ça, c'est un tourisme de fidélité qu'il faut absolument encourager et même célébrer.
1: Oui, tout à fait. En fait, finalement, ce sont des ambassadeurs de la destination et ce n'est pas toujours valorisé, ça, en fait, dans les publicités et tout.
0: Il le faudrait. Il faudrait, je ne sais pas, certaines destinations font, par exemple, quelque chose comme c'est le millième visiteur qui nous visite, grande cérémonie, tableau, chapeau, enfin, célébrer le truc. Donc à Maurice, il y a énormément de personnes. Moi, j'ai écrit des histoires où des personnes qui, par exemple, de 102 ans, disaient son dernier vœu avant de mourir, c'est de venir à Maurice. 102 ans.
1: C'est fort.
0: Il a pris l'avion, il est venu, il a fait son dernier voyage, c'était à l'île Maurice.

0: les gens qui se sont mariés. Et ça, c'est aussi extraordinaire. Les gens qui sont mariés ici, fait des enfants ici, sont revenus avec leurs enfants. Les enfants se sont mariés, le même hôtel.
1: Ça devient des rituels familiaux.
0: Oui. Ils ont leurs hommes, ils ont leur ceci, ils ont leur place dans le restaurant, ils ont... Donc, tout ça est à cultiver.
1: Et selon vous, qu'est-ce qu'on peut encore améliorer pour que chaque visiteur vive une véritable expérience ? Mauricia nous avait déjà parlé de ces restos qui pourraient être un peu plus dans notre gastronomie, mais authentiques. Quoi de plus au niveau de l'expérience mauricienne ?
0: Moi, je crois qu'il faut toujours aller dans cette direction-là. C'est-à-dire qu'une identité mauricienne forte doit être au cœur de notre projet. Par exemple, les hôtels mauriciens, en général, sont parmi les meilleurs au monde. Il n'y a pas à discuter. C'est comme ça, ils ont remporté des prix prestigieux. Mais pour autant, est-ce qu'ils sont reconnaissables en toutes ? Est-ce que leur architecture est unique au monde ? Non. Oh, il pourrait y avoir une architecture mauricienne. Il y a des grands architectes mauriciens. Mais est-ce qu'on fait toujours appel à eux ? Ça, je ne sais pas. Est-ce qu'il y a, par exemple, dans les activités, on voit la patte mauricienne, la culture mauricienne, les vieux jeux, c'est pas moi. Boule casse-côte, sapsiwa, etc.
1: Camarelle.
0: Où ils sont dans nos hôtels?
1: On a un peu tendance à pas trop, je sais pas si ça peut être dit comme ça, à pas trop valoriser quelque part notre expertise.
0: On pourrait.
1: Des beaux designers mauriciens aussi.
0: Oui, déjà, on pourrait penser qu'on a honte de notre culture dans certains endroits.
1: C'est un peu mauricien, ça.
2: Malheureusement, c'est comme ça.
0: Ça pose problème. Ensuite, l'expertise, le débat entre l'expertise étrangère ou mauricienne, il est vite tranché dans le tourisme, en fait. C'est-à-dire que si vous êtes un expert étranger, qu'importe le budget, on vous dit oui tout de suite. Parce que vous êtes un expert étranger. Si vous êtes un expert mauricien, très compétent, qui connaît le produit, qui l'a vécu, qui est mauricien, nous pouvons s'en aller.
1: Ça se négocie un peu plus, c'est clair.
0: Et à la fin, on ne va rien vous prendre. On va rien vous prendre. Donc, mais je ne dis pas, je précise bien que c'est souvent d'autres Mauriciens qui ne privilégient pas l'expertise mauricienne.
1: Oui, c'est plus valorisé dans les yeux des autres, en fait, finalement.
0: C'est d'autres Mauriciens qui font ça. Des Mauriciens qui sont à des postes de responsabilité préfèrent privilégier l'expert étranger que le propre Mauricien qui est à compétence égale. Il faudrait le prendre. Mais la réponse est toujours non. Donc, si nous parvenons à valoriser notre expertise, ça va se refléter dans nos hôtels et ainsi de suite.
1: Tout à fait. C'est souvent vrai. Et pourtant, on l'aime, notre Maurice. Nous sommes allés à la rencontre de plusieurs Mauriciens en leur posant la question. En tant que Mauricien, qui ou plus content dans Maurice ? On écoute.

0: Alors moi, ce qui m'a bien content avec Maurice, c'est cette population multiculturelle. Nous avons différentes communautés qui vivent bien ensemble. Nous avons une tradition, nous avons une langue, nous avons de la cuisine et aussi une fête culturelle et religieuse. Et sans oublier, nous avons un joli paysage qui nous est, comme les plages, les montagnes et la forêt.
1: Moi, je m'appelle Tassine Biari. Donc, dans notre île Maurice, il y a trois affaires qui m'ont adoré. Premièrement, bien sûr, c'est tout ce qui est de la nature. Que ce soit nous avons la plage, un coucher de soleil, une montagne qui nous est là, une cascade qui est là à l'île Maurice, c'est formidable et c'est une affaire qui nous pas trouvé ailleurs en tant qu'il y était à Maurice. Deuxièmement, c'est l'art et la créativité qui est là formé par le Mauricien, que ce soit la peinture, la musique, l'écrit, il y a un talent franchement formidable parmi les Mauriciens. Et finalement, c'est l'esprit de l'entrepreneuriat, ou bien peut-être ce qu'ils nous appellent l'esprit tracé chez les Mauriciens. Et il y avait un business qui a développé au cours des générations, qui encore existait à Zodia Maurice, qui me trouve vraiment extraordinaire. Et il y avait un esprit vraiment incroyable parmi les jeunes qui veulent foncer dans l'entrepreneuriat, que ce soit un petit artisan ou même un gros projet.
2: Moi, c'est mon Zé Mauricien qui fait moi plus content de Maurice. Nous, on a un grand voyage.

0: J'étais mangé comme un biryani, dal pourri, mine frite, bol renversé, avec les œufs. Sa communauté n'a ce bonne spécialité et ça fait une gastronomie bien riche.
1: Bon, en tant que Mauricien, premièrement, mon content, mon pays même. Ce qui mon content de Maurice, c'est le vivre ensemble d'un pays multiracial. Chacun est au camarade, arrivé si nous avons un problème. Si mon voisin, il peut aider moi, moi aussi, je peux aider. Parce que le Mauricien, il est prêt à aider. Même on peut tomber l'eau ses mains, il peut venir vous. Par contre, il y a un pays, moi, je suis tombé même. Mais sinon, mon content de vivre ensemble.
0: Je me présente moi-même, je m'appelle Andrew, je me cause un peu pour mon petit pays, l'île Maurice. Je me cause un petit peu le climat. Ne pas être trop chaud, pas faire trop frais. Ne pas être ni gros cyclone, ne pas être gros inondation.
2: Moi, c'est Winley, 41 ans. Une chose qui m'a plus apprécié, m'a plus content avec Maurice, c'est un très caractère. C'est sa côté foncé que nous avons là. Ne pas réaliser, mais nous avons tout un ban foncé. Et puis, nous avons l'indépendance, nous avons foncé. Avec tout ban défi qui nous relevait en tant que Zilois, nous entourés avec la mer, nous dépannent l'eau nous-mêmes. Mais nous foncé et ça a une faire. Qui nous arrive quand nous étions à Zodi. Il y en a qui parfois foncent la tête baissée, il y en a qui plus réfléchis, il y en a différentes façons, mais avant tout, nous allons foncer et ne pas perdre pour relever le défi et le challenge. Ça, je pense, c'est une affaire qui fait nous, Mauriciens, avant tout. Et ne pas réaliser hein, à qui point ça unique, jusqu'à qui nous voyage à l'extérieur, ou bien nous émigrer, là, nous réalisons ce valeur, ça très unique en tant que fonceur.
3: Ça me l'a de New Grove. Alors, mon compte, autant moi, l'île Maurice, parce qu'il n'y a pas de racisme. Nous avons une harmonie multiculturelle extraordinaire où chaque communauté respecte ce prochain. Qui nous est musulman, nous est catholique, nous est hindou ou nous est chinois. Nous tous nous cohabitons ensemble et nous pratiquons nos religions librement.
4: Marie de Quatre Bornes. Donc, en tant que Mauricien, qui me content de Maurice, me content une tas d'affaires, me content. Ce climat, ce ban du monde. Je suis content comme un politicien, pas mélanger, donne-nous la vie tous les jours et laisse-nous vivre en paix. Je suis content de nous bon manger, nous dal pourri, nous farata, nous briani. Et je suis content de sa culture qui nous est là, qui nous capable de partager avec tout ban les restes communauté et qui me corps assez unique à Maurice.
5: C'est les rats de Poste de Flac. Qui m'a plus content à l'île Maurice, c'est nous l'air. Et nous l'air bien propre, bien léger. Et qu'on est sorti en dehors de l'île Maurice qui nous pour réaliser.
6: Je suis Michel Marty. Pourquoi j'aime mon pays? Je crois que c'est difficile de l'expliquer en quelques mots. J'ai grandi ici, j'ai eu une enfance heureuse et j'ai encore aujourd'hui des amis que je connais depuis l'école. Mais surtout pour moi, Maurice, c'est la famille. J'ai une très belle relation avec ma famille et je ne pourrais pas imaginer ma vie sans mes sœurs, mes cousins, mes cousines et les oncles, etc. Quand je parle de famille, je parle aussi de mes vrais amis, ceux qui sont là dans la joie comme dans la douleur. La vie ici n'est pas toujours facile, surtout aujourd'hui. On m'a déjà demandé, mais pourquoi tu ne pars pas, Michel? Et ma réponse a toujours été la même. Je ne pourrais pas être loin de ma famille et de ceux qui comptent pour moi. J'adore voyager, découvrir d'autres pays, mais j'aime rentrer chez moi. Parce qu'ici, quand vous traversez une période difficile, vous réalisez que votre famille, vos vrais amis sont là. Et je pense que c'est ça pour moi la vraie richesse de l'île Maurice. Cette solidarité, ces liens, cette famille que l'on choisit aussi parfois.
7: Moi, c'est Valérie de Roosevelt. Ce que j'aime à l'île Maurice, ce sont nos hôtels, car moi-même, j'ai été dans l'hôtellerie et nos hôtels sont vraiment magnifiques.
8: Je m'appelle Shipa et j'ai 35 ans. Ce qui me rend le plus heureuse à Maurice, ce sont les liens humains et la beauté de notre île. Malgré les défis que nous traversons, je trouve qu'il y a encore beaucoup de solidarité, de générosité et de simplicité dans le cœur des Mauriciens. J'admire aussi la résilience de notre peuple. Nous avons cette capacité de nous relever, de nous entraîner et de continuer à avancer même dans les moments difficiles. C'est une force discrète mais profondément inspirante. J'aime également le fait qu'en quelques minutes, on passe de la montagne à la mer. La nature nous rappelle de ralentir, de respirer et de nous connecter à l'essentiel. En tant qu'éducatrice et coach en bien-être, je crois profondément que notre plus grande richesse n'est pas seulement notre île, mais et les personnes qui la composent. Si chacun de nous choisissait chaque jour un peu plus d'empathie, de respect et de bienveillance, Maurice serait un endroit encore

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1: De retour sur notre plateau, Valérie, au cœur de l'essentiel, je suis avec Nathan et Jean-Joseph Permal. Nous parlons de montrer cette île Maurice autrement. Le voyageur d'aujourd'hui ne cherche plus seulement à voir. Il veut comprendre, il veut partager, il veut ressentir. Comment est-ce qu'on raconte cette île Maurice au-delà des clichés?
2: Je crois que la meilleure façon, c'est de l'emmener à la rencontre des gens. Mm-hmm. C'est-à-dire que si on continue avec la version code postal, ben on aura une vision bien précise de l'île. Par mm-hmm. contre, si vous privilégiez l'authenticité, j'ai l'impression des fois de me répéter, mais je crois que c'est la seule manière que la rencontre soit vraiment formidable. Mm-hmm. Par exemple, si je peux prendre cet exemple, une sortie en catamaran. Mm-hmm. J'adore aller en catamaran.
1: Oui.
2: Danser, mm-hmm. boire du rhum, tout ça. Qui n'aime pas? Par contre, pour le tourisme, où est l'expérience? Moi, j'aurais privilégié, par exemple, une sortie dans une pirogue avec un pêcheur à Maribou. Mm-hmm. Là, c'est la rencontre.
1: Ouais.
2: Là, c'est la connexion. Là, c'est le souvenir. C'est ce qui va ramener. Oui, il va probablement ramener quelques images filmées sur un catamaran où tout le monde est plus ou moins encore
1: comprend encore quelque chose, ouais. quoi,
2: comprend quelque chose.
1: Le rhum.
2: Mais cette image-là, non, ne sert pas à la destination. Je n'ai rien contre les catamarans. Oui. Au contraire, mm-hmm. il le faut.
1: Oui, mais, il faut s'amuser mais, des fois. Il y a pas de problème.
2: Oui, il y a pas de souci. Mais l'expérience doit être poussée.
3: Mm-hmm. C'est comme un petit peu, par exemple, je sais hein, quand le tel organise ma destination, de ma tour, etc. Et la plupart du temps, c'est bazar pour lui, au centre. Mm-hmm. Mm-hmm. Mais pourquoi pas diversifier un petit peu, aller un petit peu dans le sud, aller dans l'est. C'est quand même authentique aussi, et pas que focaliser dessus, mais organise ma sortie un petit peu partout.
2: C'est ça, c'est ce que je ne comprends pas en fait, moi. Ouais. C'est, par exemple,
1: il faut être créatif, innover un peu.
3: Voilà.
1: C'est vrai que pour eux, sortir, ça a été bazar pour lui. Très bien, parce qu'il y a des couleurs, il y a des odeurs, il y a des senteurs, bien. Mais voilà, on peut aller au-delà.
2: Mais vous imaginez le bazar de Rosebelle?
1: Oui.
2: Personne ne parle du bazar de Rosebelle. Mmh. Le bazar de Rosebelle est absolument incroyable. Mmh. Donc, y aller, c'est une expérience. Ou aller au marché à Maribourg un lundi.
3: Ouais.
2: Où ils ont leur foie, leur truc, etc. Mmh. Mais ça échappe au regard, mais c'est pas proposé, donc c'est mis d'un côté.
3: Mmh. Au contraire, c'est nous.
2: C'est ce qu'il faut.
3: Ouais.
2: Voilà.
1: J'aime à dire qu'un pays qui accueille le monde, finalement, des fois, apprend aussi à mieux se connaître s'il accepte de se regarder en face. Qu'avez-vous appris sur l'île Maurice en la faisant découvrir aux autres?
2: C'est étonnant, en fait. Je dois beaucoup aux touristes d'avoir fait découvrir ma propre île. Mm-hmm. C'est-à-dire que sans le tourisme, je ne me serais pas intéressé de manière aussi précise
1: et profonde
2: à mon île.
1: Ouais.
2: On a ce grand défaut, les Mauriciens, et beaucoup de personnes le disent. Nous apprenons les choses parce que l'étranger mm-hmm. a posé une question, tout le monde s'est regardé autour de la table, mm-hmm. non, on ne sait pas. Lui, il avait la réponse. Pourtant, il vient d'arriver, lui. Mm-hmm. Il vient d'arriver, mais il en savait plus sur l'endroit où on habitait. Donc moi, personnellement, pour mon travail, j'ai commencé à découvrir la grande richesse de l'île.
1: Oui.
2: Au point où je suis arrivé à un point où je ne peux plus sortir sans un petit carnet pour noter ce que je vois, sans faire une photo, etc. Parce que la richesse est énorme. Mmh. C'est-à-dire, il y a l'histoire à chaque coin de rue, la culture à chaque coin de rue, le patrimoine, il est partout, les gestes de coexistence partout. Donc, le tourisme a permis de m'intéresser de cette manière-là à mon pays.
1: Donc, finalement, le tourisme vous a rendu cet émerveillement qu'on a peut-être souvent perdu, en fait.
2: Parce qu'on ne le voit plus du tout.
1: C'est trop sous nos yeux.

0: nos yeux.
1: Quelqu'un me dit magnifique cette plage. Moi, je suis en train de regarder à Mont Saint magnifique.
2: Ouais, tu vois, souvent des fois on a cette réaction.
1: Il y a un problème. Non, pas du tout. Il n'a pas de problème. Ouais. Lui, il regarde ça avec des yeux émerveillés. Ouais. Nous, on l'a perdu.

0: exemple, ce serait le all-inclusive. Mm-hmm. Quand le all-inclusive est arrivé, en tant que père de 4 enfants, j'y ai vu un avantage énorme. C'est-à-dire que, tranquille, vous payez le package, vous rentrez, vous vous occupez de rien. Les gosses mangent, boivent autant qu'ils veulent. Moi, je peux boire la quantité que je veux. On est tranquille. Et je me suis dit, waouh, ça, c'est du progrès. Après, je me suis rendu compte à quel point c'était en train d'appauvrir la destination. Je ne l'avais pas vu. Vraiment, je ne l'avais pas vu parce que je m'étais positionné comme, comme n'importe qui.
1: En fait. Convenance, c'est convenient, en fait, ouais, quelque part. Mais...
0: Ça m'a arrangé. Ça m'a arrangé en tant que parent. Donc, et après, j'ai réalisé que non, ça appauvrissait considérablement la destination. Donc, c'est pas que je suis contre le all-inclusive, hein, pas du tout. C'est le modèle, c'est un modèle qui est souvent dominant un peu partout. Mais ce que je voudrais, c'est que c'est un all-inclusive encadré. Oui. C'est-à-dire, vous gardez votre formule, parce que si c'est ça que les grands opérateurs demandent, si c'est ça, si les, tous les touristes...
1: C'est la demande peut-être,
0: veulent, souvent c'est la demande, c'est ça qu'ils veulent. OK, vous ne pouvez pas aller à l'encontre de la demande, mais encadré. C'est-à-dire, dans l'expérience, ben, mettez aussi une sortie avec le, la, la personne qui sort sa petite pirogue.
2: Oui,
0: mettez aussi un dîner chez l'habitant. Mais comme ça, on n'appauvrit pas la destination. On est en train de prendre dans le all-inclusive, mais on est en train de redistribuer aux autres.
1: Oui, tout à fait. Et le temps passe vite. Je voudrais vous poser une question. Quel défi pour le tourisme mauricien dans les 20 prochaines années, selon vous?
0: Moi, je crois que le principal défi, il va être environnemental. Je crois que si on perd la beauté de notre île, là, on aura un sérieux problème. Mais on peut, dans certains domaines, par exemple, dans ce domaine-là, il faut reconnaître que l'hôtellerie a 20 ans d'avance sur le pays.
1: Oui, dans les installations de désalination, tout ça qu'ils ont mis en place.
0: Certains groupes, et là je peux les citer, je pense, parce que bon...
1: Précurseur.
0: Oui, le groupe Biscoma, dans le dessalement de l'eau, par exemple, ils ont des années d'avance. Donc, il y a des groupes comme Sun Life, qui ont aussi beaucoup fait. Lux, pareil. Donc, c'est ce qui me vient immédiatement à l'esprit, parce qu'ils sont les plus actifs. Mais je ne dis pas non plus que les autres ne font pas. C'est moins visible, moins structuré, mais en général, l'hôtellerie est très engagé très fortement dans la préservation de l'environnement.
1: Écoutez, vous avez cité 3 grands groupes. Je vais citer un autre grand groupe, Attitude, parce que lui, par contre, aussi, au niveau de l'authenticité et de la rencontre, comme ça, tout le monde a été cité.
0: J'ai complètement oublié.
1: C'est vrai
0: qu'ils font un travail remarquable au niveau de la conservation marine, par exemple. J'ai écrit même sur ces initiatives. Comment j'ai pu oublier, mais bon.
1: Il y en a tellement, c'est le risque de citer, en fait, on oublie des fois.
0: Mais je voulais leur rendre hommage, parce qu'ils font des trucs, donc à ce moment-là, pourquoi pas. Mais donc, ce qu'il faut faire, en fait, c'est utiliser cette expertise pour le pays et sortir d'un mécanisme qu'on a en général, c'est-à-dire le mécanisme de demander de l'argent. Donne-moi l'argent, sinon moi, pourquoi pas. Non, donne-moi expertise.
1: Il y a un transfert d'expertise, un partage d'expertise, en fait. On en est encore une fois à ce public privé qui doit travailler la main dans la main, quoi.
0: C'est ça. Donc, partagez l'expertise. Parce que quand la catastrophe est arrivée à Tamarin, où l'embouchure a été détournée, etc., j'ai pas vu qu'on a fait appel au moindre groupe hôtelier pour venir donner un coup de main. Non. Mais alors qu'ils ont l'expertise. C'est pas une expertise étrangère, elle est là. Donc, il faut commencer à l'utiliser.
1: Tout à fait.
0: Donc,
1: encore une fois, dans cette générosité de partage, d'expertise.
0: En fait. Donc, protéger notre principal atout, c'est l'environnement. Parce que sinon...
2: Et il y a aussi la partie des PME qui œuvrent beaucoup dans l'authenticité mauricienne. Pourquoi pas combiner tout ça, travailler ensemble avec eux. Pourquoi pas
1: aussi, tout le côté artisanat.
2: La nourriture aussi, au niveau de la nourriture.
0: Dans votre micro-trottoir, il y a quelqu'un qui parlait de la créativité des jeunes, de la créativité mauricienne en général. Mais il y a une force créatrice extraordinaire ici.
2: Exactement, ben oui.
0: Mais il faut l'utiliser.
2: Il faut l'utiliser.

0: Ouais.
1: Mais comme partout, il y a quelqu'un, un anthropologue, qui a écrit quelque chose sur les Inuits il y a quelque temps, qui disait que tout le monde a de la visibilité, mais personne n'a de la rentabilité, en gros. Hein. Mm-hmm. C'est-à-dire que vous pouvez être une star des réseaux, mais personne ne vous fait travailler. Ouais. C'est-à-dire que votre art est reconnu, mais reconnu en like.
0: Oui.
1: Mais en argent, non. On ne fait pas
2: appel
1: à
2: un peu à l'international aussi, peut-être. Oui. Encore une fois, on ne revient pas à Maurice, à Such.
1: On ne fait pas appel à vous. Donc, dans ce cas-là, il faut utiliser cette force créatrice.
0: Tout à fait.
1: Mauricien est tellement créatif. Donc, utilisons ces PME. Chaque jour, je vois, je reçois des mails, on me dit, j'ai créé ceci, est-ce que vous ne pouvez pas en parler? Désolé, je vous embête, mais bon, je n'ai pas de sponsor, j'ai envie qu'on en parle, mais j'en parle.
2: Jean-Joseph, ma dernière question. Si vous deviez imaginer Maurice en 2050, quel serait votre plus grand souhait?
1: Qu'elle soit de plus en plus métissée et qu'on profite de cet atout-là, quoi, qui est un atout unique au monde. Donc, que cette île-là reste ce qu'elle est, en le sens où qu'on continue à coexister ensemble pacifiquement. Ça paraît bête de le dire, mais je crois que c'est un atout.
2: Qu'on continue à aimer vivre ensemble.
1: Ah oui, oui. Que c'est notre pays, on ne peut pas y échapper de toute manière. Mais bon, vivons ensemble. Jusqu'ici, ça a bien marché. Allons espérer que ça va continuer encore pendant 50 ans.
2: Ouais. Merci à vous. Nous sommes à la fin de notre émission. Et perso, je retiens que le tourisme ne consiste pas seulement à accueillir des visiteurs. Il est une manière de raconter qui nous sommes, de partager notre histoire et de faire rayonner ce qui nous rend unique. Finalement, c'est l'histoire de tous. Mais cette histoire, elle ne se limite pas à nos plages, nos hôtels, nos paysages. Elle s'écrit dans le sourire d'un pêcheur qui salue le lever du jour, dans les parfums d'un curry partagé en famille, dans le rythme du séga qui rassemble, dans les temples, dans les églises, dans les mosquées, dans les pagodes qui témoignent de notre diversité. Dans les champs de canne aussi, la nature, les montagnes, les forêts, les villages, les villes qui composent finalement le visage de notre île. Au fond, la plus belle campagne de promotion touristique de Maurice n'est peut-être pas une affiche ou une vidéo. C'est chaque Mauricien qui accueille avec bienveillance, qui protège son environnement, qui valorise sa culture et raconte avec fierté l'histoire de son pays. Car les voyageurs oublieront parfois les lieux qu'ils ont visités, mais ils n'oublient jamais ce qu'ils ont ressenti. Et si Maurice continue à toucher les cœurs, c'est peut-être parce qu'elle offre bien plus qu'un séjour. Elle offre une expérience profondément humaine. Merci Jean-Joseph Permal.
1: Merci Valérie.
2: D'avoir partagé avec nous votre passion, votre regard sur cette île qui continue d'inspirer tant de visiteurs. Merci Nathan.
0: Merci Valérie, merci Jean-Joseph, merci à tout le monde.
2: Merci Juanita Appenin de votre assistance et merci à vous de nous avoir suivis chez vous. Je vous dis à très bientôt pour un nouveau rendez-vous au cœur de l'essentiel où nous continuerons à mettre en lumière les femmes, les hommes et les idées qui donne du sens à notre vivre ensemble. À très vite.

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1: Bonjour à tous, il est 11h.

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Bonjour, ce matin dans Popcorn et Préjugés, une émission un peu particulière parce que l'un des deux films dont nous allons parler est sorti il y a 2 semaines à peine, The Odyssey de Christopher Nolan, sorti le 17 juillet dernier avec Matt Damon en Odysseus, Anne Hathaway en Pénélope, Tom Holland en Télémaque, Robert Pattinson en Antinous, Charlize Theron en Calypso, budget de 250 millions de dollars. Première critique extraordinaire, film événement, et nous le mettons face à Gladiator de Ridley Scott, sorti en 2000 avec le grand, l'unique Russell Crowe en Maximus, Joaquin Phoenix en Commode, 5 Oscars dont le meilleur film, le meilleur acteur pour Russell Crowe, pour 12 nominations au total.

0: Deux films, vous l'aurez compris, sur l'Antiquité, deux films sur des héros qui veulent rentrer chez eux, deux réponses radicalement différentes à la même question. Reza Duli Mahmoud, bonjour.
1: Salut Méline, comment ça va ce matin ?
0: Très bien, et vous ?
1: Ça va très bien aussi, merci.
0: Alors, quelle est donc la grande question du jour ?
1: Alors là, on parle de retour chez soi, Méline, il y a cette idée de quête, cette idée de film épique. Et on n'en ressort pas indemne, quel que soit le film, que ce soit Gladiator ou que ce soit Odyssée de Christopher Nolan.
0: Je dirais que c'est la question la plus vieille de la littérature occidentale. Homère la pose dans deux poèmes distincts. On se souvient de l'Iliade qui pose la question du héros de la force, le guerrier invincible qui choisit une mort glorieuse, courte plutôt qu'une longue vie obscure. Et l'Odyssée pose la question du héros de la ruse. Odysseus, le stratège qui ment, qui met manipule, qui se trompe, qui fuit parfois et qui rentre vivant. Donc ces deux poèmes ne se contredisent pas, ils proposent deux archétypes du héros que toute la littérature occidentale, depuis 3000 ans, n'a pas cessé de reprendre, de combiner et d'opposer.
1: Oui, exactement, Méline, parce que là, on va voir que la quête, en fait, de ces deux personnages, elle est assez complexe. Parce que on a, comme vous l'avez dit pour Ulysse dans l'Odyssée, eh bien, on va voir qu'il y a, ça se passe sur de longues années. Mmh. Et ça se passe sur de longues années pour Maximus aussi dans Gladiator.
0: Absolument.
1: Et ça passe par, un questionnement, un exil, une réinvention de soi également. Donc, c'est ce qui fait que ça rend les choses particulièrement intéressantes pour nous, téléspectateurs, parce qu'on suit l'évolution de ces personnages jusqu'à un retour à la maison, qu'il soit triomphal ou peut-être différent.
0: Mais ça reste un retour aux sources quand même. Et ce qui est fascinant, Reza, c'est que le cinéma hollywoodien en 2000 et en 2026 a eu besoin de ces deux archétypes précisément. Gladiator qui ressuscite, on voit Maximus, et puis The Odyssey qui adapte Odysseus directement. Et les deux films disent quelque chose sur leurs époques respectives, ce qu'une société cherche dans ses héros, ce dont elle a besoin pour se représenter elle-même.
1: Oui, parce que là, on a des héros qui sont très très forts, avec une image déjà. Quand on voit Gladiator, on se souvient tous de ces scènes
0: mythiques. Déjà la musique.
1: Voilà, on est un peu dans cette ambiance avec Hans Zimmer et Lisa Gerrard qui a inventé une langue d'ailleurs pour cette BO là. Donc on a des scènes quand même mythiques. Et là c'est pareil avec Matt Damon dans l'Odyssée. On va pas spoiler parce qu'il y a certains qui n'ont pas encore vu. Méline,
0: en tout cas, nous, on l'a vu.
1: Oui, nous, on a eu la chance de le voir. Sinon, on ne vous en parlerait pas ce matin, évidemment. Mais il y a des scènes aussi très fortes. Et c'est aussi pour ça que moi, je voulais qu'on mette ces deux films en miroir. Parce que justement, quand j'ai vu l'Odyssée, ça m'a rappelé certaines scènes, en fait, de Gladiator. Ça m'a rappelé un peu la même narration par
0: c'est
1: moment.
0: Ça.
1: Parce qu'on a cette idée d'exil et de retour, voilà, comme il faut, en fait.
0: Il y a des similitudes, ça je vous l'accorde, mais les deux films partagent quelque chose de fondamental sous leur différence de forme et d'époque. Deux hommes dépossédés de tout, qui veulent rentrer chez eux, ça vous l'avez dit Reza. Maximus qui perd sa femme, son fils, sa liberté, son identité, et Odysseus perd son chemin, son temps, ses compagnons, lui-même progressivement. Et la question n'est pas seulement comment rentrent-ils, mais qui sont-ils quand ils arrivent. Maximus rentre par la mort, seul retour possible pour un héros de la force, et Odysseus, on va pas vous en dire davantage.
1: Il faut aller voir le
0: J'ai
1: film.
0: J'ai pas vraiment
1: il
0: envie
1: toujours,
0: de spoiler ce matin.
1: Il est toujours en salle, hein, donc
0: toujours,
1: allez le voir.
0: Voilà, exactement, ou sinon, je pense que vous pouvez le trouver également en streaming.
1: Sans doute.
0: Moi, je l'ai trouvé, personnellement. Bon, allez,
1: Mais je vous encourage quand même à aller le voir au cinéma, c'est un petit peu plus spectaculaire, Méline.
0: Après, il faut dire que c'est un film en IMAX.
1: En IMAX, 3 heures, donc voilà. Le côté IMAX aussi apporte quelque chose quand même, parce que c'est en termes d'esthétique, ça apporte quand même de la couleur, de la densité.
0: Et c'est un film
1: visuel.
0: Ça vaut la peine. Place à notre premier film du jour. Vous entendez déjà la musique, Gladiator, le retour par la mort, je l'ai dit. Ridley Scott en 2000, il a 62 ans, Reza, c'est le réalisateur d'Alien en 1979, de Blade Runner en 1982, de Thelma et Louise en 1991, trois films fondateurs de leur genre respectif.
1: Et deux dont on a déjà parlé dans cette émission.
0: Exactement, et les années 90 ont été difficiles pour lui. Ben voilà, il y a eu 1492, G.I. Jane, des films qui n'ont pas forcément
1: marqué.
0: Voilà, les esprits de la manière

0: dont ces grands films l'avaient fait, Gladiator, hein, on se souvient tous de ce film, impossible de ne pas parler de ce film, enfin en 2000 qui est une renaissance personnelle autant qu'une renaissance de guerre. Alors Reza, parlons de cette renaissance du péplum en fait.
1: Bah déjà, le péplum était complètement oublié. C'était
0: un genre mort.
1: C'était un genre voilà, qui était populaire dans les années 50-60. On pense à Ben-Hur, évidemment. Et oui, après ça a complètement disparu. Donc, c'était quand même assez intelligent, un coup, on va dire, assez culotté aussi de la part de Ridley Scott de se lancer dans cette aventure, de tenter de faire renaître un petit peu ce genre oublié, de le remettre au goût du jour, du nouveau millénaire, Méline. Et on va dire que le Paris, il a été pleinement réussi pour le réalisateur britannique.
0: Mais c'est vrai que les péplums à l'époque, c'était les blockbusters de leur époque, hein, les événements cinématographiques.
1: Oui, les courses de chars et compagnie,
0: voilà.
1: on avait du spectacle.
0: C'est ça, c'est des événements qui attiraient des millions de spectateurs et puis l'échec commercial de Cléopâtre qui a tué le genre et pendant 30 ans, presque personne, je dois le dire, n'ose adapter l'Antiquité. Le genre devient synonyme de budget incontrôlable, d'échec commercial et de prétention.
1: Mais oui, en fait, c'est très souvent ça implique d'énormes moyens financiers parce qu'il faut recréer tout un univers, il faut recréer l'ambiance de cette antiquité, l'environnement et l'ambiance de cette antiquité, les courses de chars, les combats de gladiateurs, ça demande vraiment énormément de moyens techniques et financiers. Donc c'est très ambitieux et aussi c'est très piège parce que à un moment donné c'était plus du tout à la mode, donc ça représenter une forme de cinéma un peu has-been et en même temps, comme vous le dites, il y a beaucoup de prétention là-dedans parce que on peut très vite se casser la figure en fait. Hein.
0: Ouais. Ça vous l'avez dit, et Scott arrive en 2000 avec Gladiator et dit « je vais faire ça avec les moyens modernes, le CGI pour reconstruire le Colisée, même logique que Spielberg avec Jurassic Park, la technologie qui ressuscite ce qui était mort, budget de 103 millions de dollars, recette de plus de 450 millions mondiaux, et il rouvre la porte, 3 en 2004, Alexandre en 2004 également, 300 en 2006, Scott ressuscite tout un genre en une seule production, il fallait le faire.
1: Oui, effectivement, Méline, mais je dirais que tout ce qui est venu après n'a pas réussi, en tout cas, à atteindre le même niveau, peut-être, avec maintenant l'Odyssée, on verra. mais c'est vrai que pendant 26 ans, il y a eu effectivement d'autres réalisateurs qui ont tenté de s'attaquer un petit peu à ce genre-là, mais pas avec le même succès, parce que Ridley Scott, il a mis quand même tous les ingrédients qu'il fallait. Et on s'attendait pas à ça de la part de Ridley Scott.
0: C'est une belle surprise.
1: C'est pas le cinéma auquel il nous avait habitués. Quand on repense à Alien, quand on repense à Thelma et Louise, hein, des films qu'on a évoqués déjà, on est très très très très loin de ce qu'il propose dans Gladiator, et on peut même penser à d'autres films qu'il a fait après. Ça semble être un petit peu presque comme une anomalie dans sa filmographie, mais une anomalie qui fonctionne à merveille parce que justement il est là où on ne l'attendait absolument pas. Et puis, il y a un casting aussi qui est quand même très, très, très bon. On a quand même Russell Crowe face à Joaquin Phoenix. On a Connie Nielsen. On a du niveau, Méline. On a du niveau.
0: On a du niveau. Et en 2000, pour revenir à l'an 2000, qui est une année particulière pour l'Amérique, c'est la fin de l'ère Clinton, prospérité économique, mais cynisme politique croissant après les années Lewinsky. L'Amérique est au sommet de sa puissance mondiale et commence à douter d'elle-même. Donc elle cherche quelque chose dans Rome en fait. Elle cherche un miroir et un antidote à la fois, simultanément. Rome comme miroir de l'Amérique, une puissance impériale à son apogée avec sa grandeur et sa corruption simultanée. Et Commode est le dirigeant corrompu qui utilise le spectacle pour contrôler le peuple du pain et des jeux, disaient les Romains. Et Maximus est l'anti-Commode, un homme d'honneur pur dans un monde corrompu qui refuse de compromettre ses valeurs, même quand elles lui coûtent tout.
1: Oui, on a vraiment deux personnages qui sont aux antipodes l'un de l'autre. On a quelqu'un, comme vous l'avez dit, Méline, qui est fidèle, qui est loyal, qui privilégie l'honneur. Et de l'autre côté, on a un fils immoral, indigne, qui est en la présence de Commode, parce qu'on a donc l'empereur, hein, Marc Aurèle, qui après la dernière grande bataille en Germanie, a un peu envie de se retirer. Il sent qu'il n'est plus en âge, hein, de continuer dans cette direction. et pour lui, son héritier légitime, son premier héritier serait Max

0: Maximus aux dépens de son propre fils Commode, car pour lui, c'est son homme le plus fiable, son homme le plus loyal. Et ça suscite évidemment une très grande jalousie du côté du fils biologique qui est de Marc Aurèle, qui est Commode, donc incarné par Joaquin Phoenix. Et c'est à partir de là donc que les choses vont commencer à mal tourner dans ce film.
1: Absolument. Parlons de Maximus lui-même. Russell Crowe le joue avec une économie absolue de moyens, donc voix basse, regard intérieur, très peu de mots. Qui est Maximus au début du film? On sait que c'est l'homme que Rome a produit de mieux et dont Rome n'est plus capable.
0: C'est un héros, c'est un héros de guerre, c'est un général des armées, c'est quelqu'un qui a fait ses preuves au service de cette armée, au service de l'empereur. C'est un homme irréprochable au début du film, et on va voir que sa vie va basculer complètement au cours du film après justement je sais pas si on le dit, mais après après la mort de l'empereur, ben les choses vont basculer pour lui, Méline. Donc c'est à partir de là que sa quête de renaissance va vraiment commencer.
1: C'est ça, parce qu'au départ, il n'est pas ambitieux au sens politique du terme, et c'est précisément ce que Marc Aurèle apprécie chez lui. Et Maximus veut juste rentrer chez lui, rentrer, retrouver sa femme et son fils, redevenir fermier, pas de désir de pouvoir, pas d'ambition de gloire, un homme qui a fait son devoir et qui veut qu'on le laisse vivre. Et c'est cet homme sans ambition que Marc Aurèle choisit justement pour lui confier Rome à sa mort plutôt que Commode, son fils, ça vous l'avez dit, parce que précisément, l'homme sans désir de pouvoir est le seul à qui l'on peut confier le pouvoir.
0: Oui, parce que le pouvoir, comme on le sait tous, Méline, ça nous monte très vite à la tête. Eh bien, on va voir aussi que donc Marc Aurèle, il est parfaitement conscient du tempérament de son propre fils Commode. Il sait que c'est un homme qui a de mauvaises intentions, qui est là pour lui prendre le pouvoir, pour prendre le pouvoir à son père, sans morale en plus. Donc, il sait que son père son père préfère aussi Maximus.
1: Oui.
0: Donc ça suscite une énorme jalousie de sa part. Et puis on sent que c'est un personnage aussi un peu instable, un peu imprévisible, Commode. Donc ça ajoute un petit peu quelques épices aussi dans ce scénario.
1: Définitivement, Commode, il détruit tout, il tue son père, il fait massacrer la famille de Maximus, et Maximus, qui devait être le défenseur de Rome, devient esclave et gladiateur. Alors comment Ridley Scott filme-t-il cette dépossession totale?
0: Eh bien, c'est une descente aux enfers, hein, dans un premier temps, Méline, parce que lorsqu'on a quand même une scène très, très, très, très forte, c'est quand Maximus retourne chez lui, donc en Hispanie romaine, il retrouve donc les corps calcinés de sa femme et de son fils, et là, c'est comme la fin du monde
1: bien
0: pour
1: sûr.
0: Lui. Et puis, il s'écroule et il est récupéré par des marchands d'esclaves. Et là, donc.
1: Et personnellement, je trouve que la scène du massacre de la famille de Maximus n'est pas filmée de manière spectaculaire. On voit les conséquences plus que l'acte, donc le corps de sa femme, les restes calcinés, vous l'avez dit. Mais Scott refuse le pathos facile et cette sobriété rend la dépossession encore plus violente. Je dirais, Maximus perd tout, mais sans cérémonie.
0: Oui, parce que là, c'est assez violent en fait, parce que je pense que si on avait assisté effectivement à l'acte, ça aurait été un peu too much au niveau visuel, et ce n'était pas nécessaire en soi pour les besoins du scénario. Donc je pense que Ridley Scott s'en est tenu au minimum, justement on a juste besoin de voir les corps comme ça, et aussi l'émotion du personnage de Maximus qui est détruit, complètement détruit.
1: Et on constate aussi que Russell Crowe joue tout ça sans larmes, sans grand discours, sans effondrement facile et visible, une fermeture progressive, un regard qui s'éteint et se rallume différemment. Ce n'est plus l'homme qui voulait rentrer chez lui, c'est l'homme qui n'a plus rentrer.
0: Il n'a plus rien, et donc là, c'est juste un homme. On ne sait même plus ce qu'il a dans la tête à ce moment-là, quand il est récupéré par les marchands d'esclaves. Il n'a plus vraiment d'identité. Oui. Ce n'est plus lui, d'ailleurs, ce n'est plus Maximus, ça va devenir l'Espagnol, the Spaniard. Et là, petit à petit, on va le lancer dans les combats de gladiateurs, et lui, il s'y connaît.
1: C'est ça.
0: Donc, il va juste exécuter. Il va être un exécutant, mais petit à petit, sa popularité va grandir. Il va évoluer en tant que personnage.
1: Ce changement intérieur sans mots est une des performances les plus efficaces du cinéma américain des années 2000. Et ce que Maximus ne fait jamais, c'est ruser. Ça, c'est fondamental. Il ne ment pas, il ne manipule pas, il ne joue pas un rôle face à chaque adversité.

0: Sa réponse est directe. La force physique est le code moral. Dans l'arène, il combat, il gagne, il refuse de tuer un adversaire désarmé, même quand la foule le demande, même quand cela lui nuirait politiquement. Son intégrité est totale et absolue.
1: Oui, parce que c'est un personnage extrêmement loyal, qui a de véritables valeurs, et ça, du début à la fin du film, ça ne va pas changer. Il ne va pas changer son code ne sera pas altéré, et donc il va conserver ses mêmes valeurs, et peu importe la pression qu'il y aura sur lui, la pression du peuple, hein, donc quand il est dans l'arène, on a un peuple assoiffé de sang qui veut voir donc le gladiateur abattre son adversaire pour le spectacle. Oui. Mais ça ne fait pas partie des valeurs de Maximus, et donc lui, il va rester fidèle à cela jusqu'au bout.
0: Voici une des scènes les plus marquantes de ce film. C'est parti.
2: You do have a name.
3: My name is Gladiator.
2: How dare you show your back to me? Slave! Will you remove your helmet and tell me your name?

0: is Maximus Decimus Meridius, commander of the armies of the North, general of the Felix Legions, loyal servant to the true emperor, Marcus Aurelius, father to a murdered son, husband to a murdered wife, and I will have my vengeance in this life or the next.
1: Mon nom est Maximus Decimus Meridius, commandant en chef des armées du Nord, général des légions Félix, fidèle serviteur du vrai empereur Marc Aurèle, père d'un fils assassiné, époux d'une femme assassinée, et j'aurai ma vengeance dans cette vie ou dans l'autre.
2: Quelle interprétation, Maximus ! Sortez de ce corps !
1: C'était juste, pour reprendre un petit peu les mots de Russell Crowe. Et d'ailleurs, figurez-vous, Méline, ce qui est intéressant dans cette réplique qui est devenue culte dans ce film, c'est que Russell Crowe ne voulait absolument pas la faire. Il disait que les dialogues étaient littéralement merdiques. Hein, ouais. Et que mais que comme c'était le meilleur acteur du monde qui pouvait les faire sonner super bien. Mm-hmm. Imaginez la prétention du bonhomme quand même à l'époque.
2: Mais en tout cas, quel film et quelle performance, on doit le reconnaître. La foule du Colisée, comme nous, hein, comme le public, finit par aimer Maximus, non pas parce qu'il est spectaculaire, bien qu'il le soit, mais parce qu'il refuse de se plier. Il refuse de tuer pour le divertissement, quand c'est inutile. Il refuse aussi de simuler. Et cette rébellion morale dans l'espace même que Commode contrôle, l'arène comme instrument politique retourne contre Commode, son propre instrument de pouvoir. Mais la chose importante est que Maximus ne calcule pas du tout ce retournement. Il agit selon son code. Les conséquences politiques sont un accident de son intégrité, pas une stratégie. Et c'est là toute la différence avec Odysseus qui calcule toujours, qui planifie toujours et qui n'agit jamais par pur instinct moral sans avoir évalué les conséquences en amont.
1: C'est vrai qu'il y a une différence de stratégie qui est quand même assez impressionnante entre les deux personnages. On a quelqu'un qui est très droit, qui suit une voie tout tracée. Et de l'autre côté, on a un stratège, on a un joueur d'échecs en la personne d'Odysseus dans l'Odyssée. Et on va en parler plus en détail dans quelques instants.
2: Mais le Colisée dans Gladiator est bien plus qu'un décor, c'est un espace philosophique, l'arène comme lieu où la vérité se révèle.
1: Oui, voilà, et petit à petit, donc on a justement comme ça des révélations jusqu'au bout. Hein. Donc ça devient aussi un véritable théâtre à la fois pour le peuple, mais pour nous aussi en tant que spectateurs.
2: C'est sûr.
1: On va jusqu'au bout, on est là avec le personnage de Maximus à découvrir sa quand il sort son casque, quand il montre son visage, nous aussi on est frappé par cela.
2: Quand il révèle son identité, la scène mythique, vous l'avez entendu juste avant, et puis ça dit une vérité que le pouvoir de Commode ne peut pas effacer. La foule entend et voit cette vérité et le pouvoir bascule. Et Scott filme ses combats d'une manière très spécifique, la caméra est dans la mêlée, en tout cas proche des corps, dans la poussière et le sang, pas de distance contemplative, pas de

0: majesté distante.
1: Oui, parce que là, il faut qu'on soit au plus proche de l'action et que nous aussi, en tant que téléspectateurs, on ait l'impression de faire partie, en fait, de ces combats-là. Et donc, c'est assez intelligent aussi de la part de Ridley Scott de faire ça, surtout durant les deux derniers combats. Ça reste très intense, c'est très fort et ça monte crescendo en intensité, donc pour un final formidable.
0: Il y a aussi cette comparaison avec l'espace d'Odysseus qui s'impose naturellement. Maximus est dans un espace clos, l'arène, les enclos d'esclaves, les corridors du palais. Et Odysseus est dans un espace infini, la mer Méditerranée, des îles innombrables, le monde entier comme terrain de jeu et de souffrance. Ça, c'est une différence fondamentale.
1: Oui, après, il faut bien se rappeler de quelque chose, c'est que là où Maximus est quand même un esclave, il faut bien le rappeler, c'est un esclave gladiateur, donc forcément il n'aura pas aussi un espace de jeu, un terrain de jeu aussi large.
0: Alors qu'Odysseus est libre géographiquement,
1: voilà,
0: du
1: Ulysse, moins. Ulysse, Odysseus, dans l'Odyssée, c'est un personnage qui est un roi à la base, même si c'est un roi déchu,
0: voilà,
1: qu'on ne reconnaît pas, mais il est libre, il n'est pas esclave, donc il peut circuler autant qu'il veut.
0: Il peut errer dans l'immensité du monde.
1: Exactement. Donc ça crée un contraste, c'est-à-dire que d'un côté on a ce côté un petit peu claustro avec Maximus qui se retrouve dans des espaces assez limités, notamment l'arène, et de l'autre côté on a Odysseus qui lui n'a pas de limite en termes géographiques en
0: c'est
1: soi.
0: C'est ça, parce que Maximus sait où il est et Odysseus est juste perdu. Il y a la liberté physique et la liberté géographique. La fin de Gladiator, Maximus combat Commode dans l'arène, Commode l'a blessé sournoisement avant le combat, encore la lâcheté du pouvoir corrompu contre l'honneur du héros de la force. Maximus combat blessé, tue Commode, s'effondre, mourant. Il voit sa femme et son fils dans les champs. Comment est-ce que Scott filme cette mort ?
1: C'est une mort héroïque et c'est une mort qui est touchante parce que d'un côté, on voit bien que les spectateurs n'en ont rien à faire de l'empereur Commode, il ne l'aime pas, c'est pas quelqu'un de populaire. En fait, on voit bien que c'est Maximus qui a gagné en fait la confiance du peuple. Et donc il meurt en héros, et le fait qu'il y ait ces images dans sa tête, qu'il revoit aussi, donc qu'il se revoit en train de marcher dans les champs chez lui, en allant retrouver sa femme et son fils, c'est aussi une image très symbolique, très forte. Il y a, d'une certaine façon, ce retour à la maison dans l'au-delà.
0: C'est ça, et c'est là toute la logique du héros de la force. On va clore avec la bande-annonce de Gladiator, du moins cette première partie.

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Changement de décor, changement de film, The Odyssey, le retour par la ruse. Christopher Nolan, en 2026, il a 56 ans. Il vient de recevoir l'Oscar du meilleur film et du meilleur réalisateur pour Oppenheimer en 2024. C'est le cinéaste le plus puissant du monde et il choisit d'adapter Homer, l'Odyssée en IMAX avec 250 millions de

0: dollars de budget. C'est un pari vertigineux. Alors Reza, pourquoi Nolan et pourquoi maintenant et pas avant ?
1: Je pense que Nolan a acquis une certaine notoriété depuis pas mal d'années maintenant. On l'a vu avec Oppenheimer, vous en avez parlé. Il y a eu la trilogie Batman, il y a eu Interstellar, Memento, Le Prestige. Il y a eu plein de films, Inception, qui ont fait qu'il a construit quand même quelque chose au fil des années que l'on aime ou que l'on n'aime pas.
0: Son univers.
1: Voilà, il a un univers à lui. Moi, pour être très honnête avec vous, Méline, vous savez que je ne suis pas du tout un fan du cinéma de Nolan. Mmh. Du moins, je ne l'étais pas avant avoir vu L'Odyssée.
0: Ah ben voilà, ça change tout.
1: Ça change un petit peu. Je vais vous expliquer pourquoi tout à l'heure. Mais je pense que maintenant, après avoir acquis toute cette notoriété, après s'être construit durant les 20 dernières années, Méline, je pense que Christopher Nolan a forcément aussi plus d'ambition. Il se sent plus à l'aise aussi dans ce qu'il fait. Et c'était peut-être pour lui le moment justement de tenter un grand coup, tenter de s'attaquer à la mythologie, à quelque chose de puissant, de fort, avec des personnages incroyables et une aventure épique. Donc là, je pense c'était peut-être le bon moment dans sa carrière.
0: Je vous rejoins là-dessus parce que Nolan est le seul cinéaste contemporain dont les obsessions correspondent exactement aux structures de l'Odyssée. Regardez Reza, Nolan est obsédé par le temps depuis Memento qui se déroule à l'envers jusqu'à Tenet qui joue avec le temps inversé en passant, ça vous l'avez dit, par Interstellar où le temps se dilate selon la gravité. Et l'Odyssée est le récit du temps perdu par excellence. 20 ans d'errance, un homme qui ne sait plus combien d'années ont passé, une épouse qui vieillit pendant qu'il reste figé dans son voyage. Et de plus, l'Odyssée est construite sur une structure non linéaire et des récits enchâssés, exactement comme Nolan construit ses films. Et le poème d'Homère commence au milieu de l'histoire et procède par flashback, par récit dans les récits. Nolan n'adapte pas l'Odyssée malgré ses obsessions, il l'adapte parce qu'elle est ses obsessions.
1: Oui, je pense qu'il a choisi aussi un texte qui lui parle énormément, notamment pour ces questions de temps. Méline, vous avez parlé de cette obsession par rapport au temps. Mmh. Là, il joue avec nous, il joue avec le temps, il joue avec la chronologie, il joue avec les flashbacks, avec ce côté non linéaire aussi. Et moi, ce que j'ai beaucoup apprécié, en tout cas, dans sa démarche, et que souvent je lui reprochais cela à Nolan, c'est de créer des films qui soient extrêmement intellectualisés.
0: Oui.
1: Et là, je trouve qu'en fait, on perd un petit peu de cela. Mmh. On rentre plus dans du divertissement.
0: C'est beaucoup plus accessible.
1: C'est beaucoup plus accessible, et pourtant, c'est un film qui dure 3 heures. Mmh. Mais je dirais qu'il n'entre pas dans des excès qui font qu'on va se perdre, il n'y aura pas une compréhension facile du scénario. Là, je trouve qu'on reste quand même très accroché en tant que spectateur, déjà parce que visuellement, c'est somptueux. Mmh. Le tournage en IMAX, au niveau des couleurs, au niveau de la texture, au niveau du montage, c'est quand même sacrément impressionnant. Mmh. Et puis, évidemment, il y a peut-être quelques petites longueurs et quelques moments un petit peu absurdes, mais dans l'ensemble, quand même, on passe
0: vraiment... Ça
1: tient la route et on passe un excellent moment.
0: Je dois
1: dire que moi, j'étais sceptique quand je suis parti le voir en salle. Mmh. On m'a un petit peu traîné là-bas. Mais quand je suis sorti, j'étais content. Franchement, je me suis dit, waouh, c'était impressionnant, c'était du beau spectacle.
0: Idem pour moi, j'ai été bluffée. Mais ce qu'il fait, Nolan, ce qu'il fait, c'est des choix qui s'écartent du texte homérique. Donc on y voit le cheval de Troie, épisode qui n'est pas dans l'Odyssée d'Homère, mais dans d'autres textes de l'Antiquité. Pourquoi ce choix d'ouverture? Pourquoi? Parce que peut-être sans doute qu'il veut montrer d'où vient Odysseus avant de montrer où il va. Dites-nous, qu'est-ce que vous comprenez par là?
1: Après, je pense que ça fait aussi partie du rôle des réalisateurs. On n'est jamais... on va jamais se cantonner à 100% au texte d'origine. Tous les réalisateurs adorent prendre des libertés. On parlait de Ridley Scott juste avant. Il l'a fait dans des avec succès ou pas, mais on l'a vu avec Napoléon, par exemple. Il a pris énormément de libertés par rapport à l'histoire, par exemple. Et là, c'est pareil. On va avoir Nolan qui va vouloir apporter sa propre touche à ce texte. Donc forcément, il va aller puiser dans ce qui lui parle à lui, et il va ajouter ses propres éléments pour donner sa version de l'Odyssée.
0: Au cinéma, Nolan sent le besoin d'ancrer le personnage dans une action fondatrice. Le cheval de Troie est l'acte de ruse le plus célèbre d'Odyssée, celui qui résume qui il est, et commencé par l'a dit « Voilà l'homme que vous allez suivre, pas le guerrier, pas le roi, pas le mari, le stratège, celui

0: qui gagne non pas par la force, mais par la tromperie brillante. Et cette tromperie brillante va ensuite lui coûter 20 ans, parce que lui qui a su tromper les Troyens ne sait pas encore se tromper lui-même sur sa propre vanité.
1: Oui, donc en fait il est tellement concentré sur justement ce côté stratège, ces tromperies, que lui, il ne voit pas que lui aussi il est en train de se tromper d'une certaine façon. Et là, donc, il y a cette errance pendant 20 ans. Donc, c'est énorme. Donc là, ça crée une véritable fresque, en fait, chronologique. Et le personnage, tout comme Maximus dans Gladiator, va apprendre à se retrouver. Il va renaître d'une certaine façon. Mais c'est un processus beaucoup plus long pour Ulysse que pour Maximus.
0: Parlons du rôle titre. Matt Damon en Odysseus, c'est un choix surprenant. Damon n'est pas une star physique au sens traditionnel, pas le type de héros musculaire qu'on attendrait dans un film comme ça.
1: Vous auriez imaginé qui à sa place,
0: Mélanie ? Je ne sais pas, mais pas Matt Damon.
1: Ah, j'aurais bien aimé avoir votre opinion, vous qui aimez bien poser des questions comme ça sur le tard comme ça.
0: Moi, je verrais bien Russell Crowe, mais en plus jeune.
1: C'est sûr que Russell Crowe aujourd'hui ça marcherait pas. Hein.
0: Non, pas du tout. Rien à voir avec ce qu'il était la star de l'époque, des années 2000.
1: On va dire qu'il a un petit peu mal vieilli quand même.
0: Très mal vieilli. Bon, on n'est pas là pour critiquer les acteurs, mais on est là pour parler du choix de Nolan. Peut-être que c'est précisément pourquoi c'est le bon choix, Matt Damon. Nolan ne voulait pas un Odysseus suprêmement physique, parce que Odysseus n'est pas un héros physique, il est un héros
1: justement.
0: Intellectuel.
1: Justement, c'est pas Maximus, ça doit être un homme un peu lambda en fait.
0: Voilà. Et Damon à 54 ans apporte quelque chose d'essentiel. Il y a quand même 54 ans. Il est bien conservé malgré tout. La fatigue du temps long, le poids des années, le regard d'un homme qui a vu trop de choses et qui porte cette vision comme un fardeau. Les critiques parlent de transformation interne d'un guerrier hubristique vers un homme humilié par le trauma et la perte. Donc ce n'est pas une performance de force physique, c'est une performance de transformation intérieure progressive. Et je pense que Damon sait faire ça mieux que presque n'importe qui dans sa génération. Peut-être que ça justifie le choix de Nolan, non pas par le physique, mais par la performance et ouais.
1: Mais on va dire que bon, si on se penche un petit peu sur la carrière cinématographique de Matt Damon, c'est que c'est un acteur assez versatile. Il a joué dans des comédies, il a joué dans des films de science-fiction, des films fantastiques, des films d'action, des films de guerre. Donc il a cette versatilité, il peut toucher un peu à tout, Matt Damon. C'était un peu l'acteur passe-partout dans le film, et effectivement, c'était pas l'acteur le plus attendu, parce que quand on regarde un petit peu le reste du casting, ce sont des acteurs très très en vogue, que ce soit Zendaya, Tom Holland, ouais. Que ce soit Robert Pattinson. Donc là, on a cette nouvelle
0: Anne Hathaway
1: encore, c'est un peu plus la génération de Matt Damon déjà, mais c'est toujours une actrice qui crève l'écran. Donc on a des acteurs qui sont déjà qui renvoient une certaine ils ont une certaine dégaine, ils ont une certaine présence, on va dire, à l'écran, Méline. Et c'est aussi cette nouvelle génération qui va toucher aussi un public plus jeune, parce que on connaît, hein, on sait que Robert Pattinson avec Twilight, ça a créé quand même une certaine il s'est créé une certaine notoriété avec cette saga là puis avec Batman, on a Zendaya avec Dune, etc. Donc ça pareil, Tom Holland avec Spider-Man. Donc c'est des acteurs de cette nouvelle génération qui touchent le jeune public aussi,
0: des acteurs montants,
1: voilà. Et donc Matt Damon, il n'entre pas du tout dans cette catégorie là c'est un peu on va dire l'intrus, en fait.
0: L'alien.
1: Voilà, l'alien. Mais ça crée aussi un véritable équilibre. Je pense que c'était important, justement, d'avoir ce type d'acteur et pas, justement, un acteur trop typé, trop nouvelle génération, pour que on puisse aussi que tout le monde puisse se retrouver, et surtout dans le premier rôle que l'on ait Matt Damon dans le rôle d'Ulysse d'Odysseus, c'était important.
0: Parlons de la scène centrale du film qui dit tout sans doute sur ce qui est sur qui est Odysseus et pourquoi il met 20 ans à rentrer, la scène du Cyclope.
1: Oui, alors la scène du Cyclope...
0: Ça, c'est la scène la plus importante du film. Odysseus et ses hommes sont prisonniers dans cette grotte, mais est-ce qu'on a le droit de dévoiler?
1: Allez-y, je vous écoute.
0: Non, mais allez, on vous écoute.
1: Moi? C'est à moi de spoiler, ouais. Manning. Bon, écoutez, ils se retrouvent dans une grotte, et puis ils vont se retrouver face à un monstre, en fait. Hein, donc...

0: un cyclope. Donc c'est un énorme personnage, un géant qui a un seul œil.
1: Qui est joué par Bill Irwin.
0: Voilà, et qui est en train de croquer tout simplement les hommes de Matt Damon, d'Odyssée.
1: Tout simplement, il mange ses compagnons un par un et Odysseus élabore un plan. Il fait quoi?
0: Je vous laisse la parole, Mélanie.
1: Ils aveuglent

0: chose d'incompréhensible. Ils tirent une flèche sur le cyclope alors qu'ils sont déjà en sécurité sur leur bateau.
1: Oui, et donc là, il va s'attirer en fait la foudre.
0: Mais pourquoi ? Qu'est-ce qui le pousse à faire ça alors qu'il a déjà gagné ?
1: Eh ben, c'est un...
0: La vanité ?
1: Je ne saurais pas vous le dire, Méline, hein, et puis j'ai pas envie de trop spoiler non plus, mais je dirais pas que ce soit la seule scène qui soit comment dire, il y a d'autres scènes qui sont tout aussi importantes dans le film. Je pense notamment à la confrontation avec Carib et Scylla, notamment les deux monstres. Là aussi c'est pareil, il sait qu'il va perdre des hommes, il sait très bien, c'est un stratège, donc il est conscient des sacrifices qu'il doit faire, mais il va quand même de l'avant.
0: Et c'est ça.
1: Et après, il y a aussi la rencontre avec Circé, qui est quand même vachement intéressante dans le film, et que moi j'ai trouvé assez absurde, mais c'était une scène quand même assez drôle, où les hommes d'Odysseus sont transformés en porcs. Donc c'était cocasse.
0: Il fallait le faire.
1: C'était cocasse et inattendu. Et puis bah, on a quand même... Il y a aussi, visuellement, c'est assez intéressant, parce qu'on a beaucoup de scènes dans des grottes ou dans des endroits très sombres avec peu de luminosité. Et donc quand on a passé beaucoup de temps dans ces endroits-là, dans ces scènes-là, et que l'on sort et que l'on voit la mer, que l'on voit le ciel, le grand air, ça nous fait comme un waouh, on a l'impression de voir le soleil, quoi, en fait. Rien qu'en tant que spectateur, c'est assez impressionnant, les passages de l'ombre à la lumière.
0: C'est
1: dans
0: ça,
1: le,
0: l'allure
1: dans le film.
0: D'espoir.
1: Voilà, mais
0: si on peut résumer ça.
1: Dans ce film, je trouve que Christopher Nolan parvient très bien à trouver cet équilibre entre l'ombre et la lumière.
0: Et c'est ça. Et pour comparer les deux personnages phares, donc de Gladiator et Odysseus, contrairement à Maximus qui ne ruse jamais, Odysseus, on l'a vu, ne fait que ruser. C'est son mode d'existence. À chaque épreuve, une ruse différente adaptée à chaque situation. Le cheval de Troie a trompé l'ennemi par la fausse capitulation. L'évasion de la grotte, se cacher sous des moutons face aux sirènes, n'ont pas résisté à leur chance, c'est impossible, mais s'organiser pour être attaché, transformant sa propre vulnérabilité en système de protection. Il ne combat pas les sirènes, il conçoit un dispositif qui lui permet d'entendre leur chant et de survivre quand même. Ça, c'est l'intelligence à l'état pur, ne pas nier le danger ou sa propre faiblesse, mais les intégrer dans un plan. Et Nolan, cinéaste qui pense en système depuis Inception, comprend Odysseus profondément. Chaque film de Nolan est un mécanisme, je reviens à la notion du temps, d'horlogerie. Odysseus est lui-même un mécanisme d'horlogerie humain.
1: Oui, parce que c'est un personnage, Méline, qui est beaucoup plus complexe, je dirais, que Maximus, parce qu'on l'a dit, hein, Maximus, il a des valeurs très définies, alors que Odysseus, lui, il va quand même passer par pas mal de différentes phases. Il va devoir se transformer, se retransformer, se réinventer, jusqu'à la fin se déguiser en clochard, voilà, pour reconquérir sa place. Et donc c'est un personnage qui n'hésite pas à utiliser des masques, à utiliser des subterfuges, hein, pour arriver à ses fins. Et peu importe le temps que cela prendra, parce que ça aura pris quand même 20 ans.
0: Ça aurait pris 20 ans. Je regarde l'heure et ça, il nous reste moins de 5 minutes pour clore cette émission.
1: Il faut aussi parler quand même du budget, Méline, parce que c'est un budget énorme, $250 millions.
0: C'était pas rien.
1: C'est le plus gros budget pour un film de Nolan. Et puis, les lieux de tournage. Il y a eu énormément de lieux de tournage. Ça a été tourné aux États-Unis, au Maroc, en Espagne, en Grèce. Et aussi, on parle un petit peu de la musique avec des instruments typiques.
0: Que vous entendez.
1: Voilà. C'est des instruments grecs typiques, donc ça nous renvoie aussi un peu à la Grèce antique, tout ça. Donc tout est calculé en fait, hein, du côté de Christopher Nolan, pour nourrir un petit peu cet environnement, cette ambiance de la Grèce antique.
0: Alors j'aimerais parler de la dernière partie du film, le retour d'Odysseus à Ithaque. Il arrive déguisé en mendiant, encore une fois la ruse, encore une fois le masque. Il retrouve Télémaque joué par Tom Holland, il retrouve Pénélope joué par Anne Hathaway, et il doit éliminer les prétendants avec Robert Pattinson. Comment est-ce que Nolan, selon vous, construit cette finale ? Parce que je trouve que le film se resserre dans sa dernière partie. Tout ce qui était vaste et maritime devient intérieur et claustrophobique.
1: Oui, ben là, on se rapproche plus de ce qu'a fait Ridley Scott dans Gladiator, parce qu'on avait des scènes déjà comme ça au début du film qui nous montraient donc comment Odysseus arrivait à manier son archer, etc. Et donc là, on revient à ça, parce que c'est le seul à

0: pouvoir le faire. Et Pénélope, tout comme Télémaque, le savent très bien. Mmh. Donc, c'est aussi... c'est un peu un retour à la source. C'est souvent le genre d'outils qui sont utilisés dans certains films, notamment dans des westerns, spaghetti.
1: Que vous adorez.
0: Voilà, on a des... Voilà, par exemple, si on prend Le Bon, la Brute et le Truand, on a plusieurs moments dans le film où on a des scènes récurrentes avec la corde. On va pendre un personnage et ça revient à la fin alors qu'on a presque oublié que c'était là. Donc là, c'est un peu un retour à cela aussi. C'est des outils qui sont utilisés comme ça, qui sont très intelligents, surtout dans des films qui sont longs, parce qu'on a tendance à les oublier.
1: Ouais.
0: Il se passe tellement de choses dans ce film, dans Odyssée, qu'à un moment donné, on a oublié cette histoire d'arc. Vous voyez ?
1: D'histoire et aussi énormément d'acteurs et de personnages. Juste un mot sur Anne Hathaway en Pénélope. Les critiques parlent d'une maîtrise de soi d'acier qui dissimule la vulnérabilité. Alors, quelle est la dimension de Pénélope dans le film de Nolan ? Pénélope, c'est le miroir d'Odysseus Restaitac, mais elle est aussi ruse. Elle manipule.
0: Oui, elle aussi, elle manipule. Et donc, on le voit à la fin, puisqu'on a ce triangle, donc Télémaque, Pénélope et Ulysse qui vont manipuler un petit peu tous les prétendant pour justement pouvoir se retrouver.
1: Allez, moins de 3 minutes, la question la plus importante ce soir, ce matin.
0: Ouais.
1: On est samedi, ce matin, pourquoi Hollywood a-t-il besoin du héros de la force en 2000 et du héros de la ruse en 2026? Qu'est-ce que cet écart de 26 ans dit de notre évolution, Reza Duli Mahmoud?
0: Je pense qu'en 2000, c'était important de faire renaître le péplum. Et aujourd'hui, à l'ère des jeux vidéo, à l'ère de tout, on a beaucoup de jeux vidéo justement. On a des héros qui utilisent la ruse et pas forcément la force. Donc il y a aussi se baser un peu plus sur l'intelligence humaine, sur l'intelligence, vous savez qu'on a des personnages qui sont en mesure d'avoir une vision sur le long terme également. Donc ça permet aussi de surpasser en fait la simple force physique, tout simplement.
1: Et pour finir cette émission, une dialectique, une question qui n'a peut-être pas de réponse simple. Lequel des deux rentre vraiment chez lui? Maximus meurt, mais retrouve sa femme et son fils. Odysseus rentre vivant à Ithaque, mais est-il encore le même homme? Pénélope le reconnaît-elle vraiment?
0: Les deux rentrent chez eux, Méling, mais chacun à sa façon, et pour ça, il faudra aller voir les deux films pour vous faire votre propre conclusion.
1: Gladiator de Ridley Scott en 2000, et puis bien évidemment, Odyssée de Christopher Nolan. N'hésitez pas à aller au cinéma. Merci Reza Duli Mahmoud.
0: Merci à vous, Méling.
1: Au revoir et rendez-vous la semaine prochaine pour d'autres aventures cinématographiques. Au revoir.
0: Bye bye.

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1: Vous écoutez RM1, il est midi. Et c'est parti pour le journal de la mi-journée tout de suite et nous allons retrouver Lovina Sophie. Bonjour Lovina.
2: Bonjour Reza, bonjour à tous.
1: Et on démarre tout de suite avec les titres.
2: Trafic présumé de Zamal entre La Réunion et Maurice, l'époux de Véronique Legovine attendu devant la justice. À Cap Malheureux, un homme arrêté après avoir percuté mortellement sa petite amie. Amendement à la National Pensions Act, Sidney Pierre, seul député de la majorité à avoir voté contre, révoqué de ses fonctions de junior minister. À l'étranger, en Ukraine, 9 morts dans une attaque de missiles balistiques russes à Kiev. Merci de nous rejoindre pour cette édition. Gulshan Govin, l'époux de la députée et junior minister Véronique Legovine, est attendu devant la Weekend Court ce samedi. Il avait été arrêté hier dans le cadre de l'enquête sur la saisie de près de 100 kilos de Zamal à La Réunion. Cette importante cargaison avait été découverte à Brapanon après le signalement de randonneurs ayant remarqué une activité jugée suspecte. Les gendarmes avaient alors été alertés. 2 hommes avaient été interpellés, placés en garde à vue. Selon les premiers éléments de l'enquête, la mort marchandises devaient être chargées à bord d'une embarcation en direction de l'île Maurice. Le premier ministre qui a réagi dans les médias dit croire en la présomption d'innocence. À ce stade, il n'est pas question d'une démission de la junior minister.

0: Il assure également qu'il n'y aura aucun cover-up dans cette affaire et affirme que les autorités mauriciennes travaillent en étroite collaboration avec leurs homologues de la Réunion afin d'identifier les personnes impliquées dans ce trafic et de démanteler ce réseau. Un drame est survenu aux petites heures ce matin à Cap Malheureux. Une jeune femme de 20 ans est décédée après avoir été percutée mortellement par son petit ami. La police avait découvert le corps de la jeune femme avec des blessures à proximité de sa motocyclette. Conduite d'urgence à l'hôpital SSR, les médecins de service devaient malheureusement constater son décès. Les images des caméras Safe City de la région auraient montré une voiture suivant dangereusement la motocyclette de la victime. Le véhicule soupçonné d'avoir percuté la moto a été retrouvé abandonné à NHDC Pavillon Cap Malheureux. Le petit ami de la victime, lui, Damien Alexandre, âgé de 22 ans, a par la suite été arrêté. Il aurait déclaré aux enquêteurs qu'il conduisait le véhicule et qu'il suivait sa petite amie. Le jeune homme a été soumis à un alcotest qui s'est révélé négatif, mais son test de dépistage de drogue s'est avéré positif. Sydney Pierre a été révoqué de ses fonctions de junior minister au tourisme dans la soirée d'hier. Cette décision prise par le premier ministre fait suite au vote du parlementaire contre les amendements à la National Pensions Act lors de l'examen du Finance Bill à l'Assemblée nationale, allant ainsi à l'encontre de la ligne gouvernementale. La révocation de Sydney Pierre a été officialisée dans un communiqué émis par la State House. Le Finance Bill et l'Economic and Financial Measures Miscellaneous Provisions Bill ont été adoptés avec amendements hier soir à l'Assemblée nationale. Ces deux projets de loi donnent effet aux mesures annoncées dans le budget 2026-2027 présenté le 19 juin dernier. Plus de 80 lois ont été modifiées, dont la National Pensions Act. Les amendements liés à la réforme des pensions ont suscité de vifs échanges. Le leader de l'opposition, Joe Légongar, a réclamé un vote par division. 5 députés de l'opposition ont également voté contre. Le gouvernement devra trouver une enveloppe additionnelle de 6,2 milliards de roupies pour compenser le manque à gagner lié à l'abandon du ciblage de la pension. C'est ce qu'a fait ressortir le premier ministre et ministre des Finances, le docteur Navin Ramgoolam, lors de son summing up des débats sur le Finance Bill et l'Economic and Financial Measures Miscellaneous Provisions Bill hier soir à l'Assemblée nationale. Le chef du gouvernement a rappelé que le ciblage visait à mieux soutenir les personnes les plus vulnérables. Il a toutefois souligné que d'autres mesures devront être mises en œuvre pour stimuler la croissance économique et compenser ce manque à gagner.
1: These bills are about putting in place a modern, fair and future-ready fiscal and regulatory framework which will support growth but also protect the vulnerable. The amendment before the House will help to consolidate our public finances while safeguarding critical social spending. It will enhance transparency and compliance in our tax and financial systems, and it will support investment, innovation, job creation across all sectors, while also reinforcing our reputation as a clean, well-regulated international financial center.
0: Et la pension de retraite sera désormais révisée à la hausse chaque année en fonction du coût de la vie. Cette augmentation entrera en vigueur chaque mois de janvier. Cette disposition sera inscrite dans la loi. Le ministre de la Sécurité sociale, Ashok Soubron, en a donné les détails hier soir lors des débats parlementaires.
2: And this is for the first time in the history of the country. Pensioners' pension will be readjusted when every January, taking into consideration the cost of living, of course, cost of living is measured with the CPI. I've heard some of the opposition people saying that it should not have been cost of living. This is semantic. And so it will be adjusted, and the principle of the increase is legally enshrined in the law now, every January. And this is not very different from workers' compensation.
0: De son côté, le membre de l'opposition, Paul Béranger, a fait état d'une ambiguïté dans cet amendement.
3: Dans le Finance Bill, il était proposé que les pensions may be increased chaque année en se basant sur le taux d'inflation de l'année précédente. Mais à la discrétion du gouvernement. Un amendement est devant nous. J'espère que ça ne va pas changer entre-temps parce que j'ai entendu un ministre dire qu'il y aura d'autres amendements. Nous ne sommes toujours pas en présence de ces amendements. Mais en tous les cas, un amendement est devant nous qui a été circulé mardi dernier, qui propose que les pensions shall increase by un chiffre that may

0: be prescribed.
1: Les travaux parlementaires ont été ajournés au mardi 4 août à 11h30. Dans un autre registre, le gouvernement passe à l'offensive dans l'affaire des respirateurs jamais livrés pendant la pandémie de COVID-19. Hier, le Conseil des ministres a autorisé le ministère de la Santé et du Bien-être à engager des poursuites devant les tribunaux espagnols contre les sociétés Pack & Blister et Mediterranean Healthcare Supply Network SL. Cette décision fait suite aux conclusions préliminaires d'un cabinet d'avocats espagnol. Le cabinet estime possible de récupérer près de 103 millions de roupies dépensées pour l'achat de respirateurs en 2020, mais qui n'ont jamais été livrés. Autre décision du Conseil des ministres, Maurice signera un protocole d'accord avec l'Arabie Saoudite afin de développer la coopération dans le secteur de l'énergie. L'accord prévoit des échanges d'expertise dans plusieurs domaines, notamment les énergies renouvelables, l'hydrogène propre, le pétrole, le gaz, le stockage d'énergie, l'efficacité énergétique ainsi que les infrastructures énergétiques. Les deux pays collaboreront également sur les technologies liées au changement climatique. Après la prison, tout le monde a droit à une deuxième chance. C'est dans cette optique qu'une quarantaine de détenus de la prison des femmes bénéficient d'une formation dans les domaines de la coiffure, de la couture, de la pâtisserie et de l'agriculture à l'initiative de l'association Kinuété. La cérémonie de lancement de ces formations professionnelles s'est tenue hier à la prison des femmes en collaboration avec le MITD. Le commissaire des prisons, Rachid Ali Bikon, souligne que ces formations permettront aux détenus d'être mieux armés pour réussir leur réinsertion dans la société.
2: C'est vraiment impressionnant dans le sens qui peut permettre il y a ce qu'on appelle un skill. Et c'est ce qu'il a. Nous souhaitons que quand vous êtes plus de haut, vous servez à bon escient, vous êtes capable d'un premier temps. Sinon, quelqu'un que vous êtes, qui vous êtes à ICV, vous êtes à ICV là. Et puis, permettre vous le travail dans un salon de coiffure d'un premier temps. Et puis, éventuellement, dans votre propre salon. Ok, nous trouvons une demande vraiment à coup de ce métier-là. Je tenais à remercier l'association pour votre soutien, pour sa engouement-là. Vraiment, moi, j'ai senti qu'ils étaient à cœur pour assurer que ce soit dans les prisons femmes et les prisons hommes aussi. Ok, ils étaient là dans un programme de réhabilitation.
1: À l'étranger, la capitale ukrainienne a été attaquée dans la nuit de vendredi à samedi par des missiles balistiques russes. 9 personnes sont mortes et 23 autres blessées, selon un bilan des services de secours. Quelques heures plus tôt, le président américain rebroussait chemin sur l'autorisation de la fabrication des missiles Patriot en Ukraine, intercepteurs indispensables pour neutraliser les missiles balistiques russes. Voilà qui conclut ce journal. Merci à Apolna et Kapil à la réalisation. À suivre l'actualité sportive avec Ashley Sitana.
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4: Bonjour à tous, on démarre avec les Jeux du Commonwealth à Glasgow en boxe. Hier, Mavaclair devra finalement se contenter de la médaille de bronze opposée en demi-finale au gallois Orlando Hulley. Ce demi, le Mauricien de 33 ans s'est incliné à l'unanimité des juges dans la catégorie des moins de 70 kilos. Mavaclair quittait néanmoins Glasgow avec une médaille de bronze, une nouvelle récompense qui vient enrichir un palmarès déjà bien fourni. Nous l'écoutons.
5: Ça m'a fait un match assez compliqué parce qu'il n'y a pas de moi depuis le début à combat là. Et malgré mon gain conseillé dans mon coin, il n'est pas trop facile pour appliquer le ring parce qu'il traverse un impulsion physique au moins et il y a un boxeur de bien puissant. Mais bon, j'ai accepté, déterminé par le combat. Mais arrivé parfois, nous avons un mal de jour, nous avons un mauvais jour aujourd'hui. On a accepté qu'il y en a plus pour qu'il m'en donne celui-là. Ben, j'ai accepté, ben excuse, moi je suis dans une arme, je travaille. Et j'espère que moi qui m'en fais mieux une prochaine fois, dans une prochaine compétition. Parce qu'il nous pensait, c'est mon dernier jeu de Manuel. Et nous apprécions aussi qu'il m'en reste une médaille.
4: Autre performance mauricienne hier soir, celle d'Anaïs Angeline, engagée dans la finale du saut en longueur T38. Avec un saut de 4,71 m, la mauricienne termine quatrième du concours. Elle réalise pourtant

0: la même distance que l'Australienne Ayla Kowalczyk, médaillée de bronze. Mais au départage, le countback a tourné à l'avantage de l'Australienne. Une petite déception pour Anaïs Angelin, qui peut toutefois se consoler en ayant amélioré le record national de la discipline. Nous écoutons Anaïs Angelin à l'issue de sa rencontre.
1: La compétition était difficile parce que j'ai quand même compétition avec des 78. Il n'y a pas de facile du tout. Donc, en tant que T37, il y a un level vraiment au-dessus pour me languer jusqu'à 7e saut. Et le 3 aussi s'est fait ressentir. Donc, il n'y a pas de facile du tout. Mais j'ai quand même fait un bibi. Donc, pour moi, je me suis très satisfaite. Mais ça, c'est ça. De plus qui nous a travaillé dans la réunion de travail. Donc pour moi, avec l'aide de mes coachs, nous essayons de travailler des mots et de travailler la technique.
0: Sur la piste, Rachel Kloffenstein a disputé également la finale du 800 mètres. La Mauricienne a terminé à la 8e place en 2 minutes 81, 2 minutes 3 secondes et 81 centièmes. Une performance qui ne lui permet pas de monter sur le podium.
2: Je sais que c'était lent et j'avais une chance de médaille. J'y croyais jusqu'à 200 mètres de la fin. Et voilà, les chiens étaient plus rapides et je suis déçue parce que j'ai pas de médaille. En même temps, je suis contente d'être arrivée jusque-là. Et j'espère que Maurice sera pas trop déçu, mais j'ai tout donné et j'espère un jour ramener cette médaille pour Maurice.
0: Après avoir remporté la médaille d'argent au 1500 mètres T54 hier, Noémie Alphonse sera de nouveau en action ce samedi. Elle sera en lice pour la finale du 400 mètres T54, tout comme Brandy Perrine, qui sera elle aussi alignée dans cette finale du 400 mètres T54, finale qui est programmée sur MBC Sport 11 ce soir à 22h28. Et la compétition se poursuit aujourd'hui en parathlétisme. Cédric Bernard disputera cet après-midi la finale du lancer du poids F57 à partir de 13h. À la même heure, Cédric Ravet sera au départ de la finale du 1500 mètres T54. En athlétisme, Christophe Sophie sera également en lice en finale du lancer du disque. Et en fin de journée, place aux 4x100 mètres masculins avec le relais composé de Noah Bibi, Jérémy Lararodeuse, Joshan Van Katasami et Orphée Topiz qui tenteront de décrocher une place en finale. Et après une première journée compliquée en judo ce samedi, Noémie Evenor fera son entrée en lice chez les moins de 70 kg, alors que Rémi Feuillet combattra chez les moins de 90 kg à partir de 14h. Ce samedi marque le début du Tour de France Femmes 2026. La compétition se déroulera du 1er au 9 août et les regards mauriciens seront une nouvelle fois tournés vers Kimberley-Lecours. Malgré une préparation perturbée, elle est prête à relever ce nouveau défi et ce Tour de France féminin sera à suivre en direct à partir de 16h15 sur MBC 15 TV5 Monde. Football à l'étranger, Gianni Infantino abandonne son projet controversé face à une vive opposition des fédérations. Le président de la FIFA a annoncé son plan visant à ouvrir le capital des principales compétitions, dont la Coupe du Monde, à des investisseurs privés. Le projet qui promettait jusqu'à 40 millions de dollars à chaque fédération en échange de son soutien a été rejeté, notamment par l'UEFA, la CONCACAF et la Confédération asiatique. Cette reculade fragilise la position d'Infantino, candidat à un quatrième mandat à la tête de la FIFA en mars prochain. Et en hippisme, les nouvelles restent préoccupantes concernant le jockey Babish Sudhu. La famille de l'apprenti jockey mauricien a donné de ses nouvelles ce samedi matin au lendemain de son grave accident survenu à l'hippodrome de Fairview en Afrique du Sud. Elle indique que le jeune cavalier est toujours inconscient et hospitalisé en soins intensifs après avoir subi une grave lésion cérébrale. Il continue de recevoir des soins spécialisés. Dans un communiqué, ses proches remercient le public pour les nombreux messages de soutien et demandent de poursuivre les prières en sa faveur, tout en sollicitant le respect de leur vie privée. Il précise

0: disent que toute évolution de son état de santé sera communiquée officiellement. Fin de ce journal des sports, merci de l'avoir suivi. Vous allez retrouver la Nikita pour la suite.
1: Merci beaucoup Ashley.
2: 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À midi passé de 17 minutes, je vous donne la lecture des avis d'obsèques. On nous prie d'annoncer le décès de Monsieur Joseph Margeo Raboud. Le décès de Monsieur Joseph Margeo Raboud, aussi connu sous le nom de Christian, âgé de 62 ans. Le convoi sortira de sa résidence à la rue Orchidée, à l'allée Tamarin à Petite-Rivière, aujourd'hui à 13h, pour se rendre dans l'église Saint-Louis à Petite-Rivière et de là au cimetière de Saint-Louis-Petite-Rivière. Le décès de Madame Marie-Thérèse Jean-Charles. Le décès de Madame Marie-Thérèse Jean-Charles, née Orlanda, aussi connue sous le nom de Lila, âgée de 77 ans. Le convoi sortira de sa résidence à la rue Chaland, à Maillebourg, aujourd'hui à 13h, pour se rendre au cimetière de Petit Bel Air, à Maillebourg. Le décès de Madame Marie-Paul Liliane Sandian. Le décès de Madame Marie-Paul Liliane Sandian, née Ramtehul, aussi connue sous le nom de Liliane, âgée de 92 ans. Le convoi sortira de chez sa fille, Madame Marianne Doro, au numéro R12 Avenue de la Paix, à résidence Kennedy à Quatre-Bornes, aujourd'hui à 13h30, pour se rendre dans l'église Saint-Luc à Quatre-Bornes et de là au cimetière de Saint-Jean. Le décès de Monsieur Sidney Fairfax. Le décès de Monsieur Sidney Fairfax, aussi connu sous le nom de Beau, âgé de 79 ans. Le convoi sortira de son domicile à Cité CHA à Anse-Jonchée, aujourd'hui à 14h, pour se rendre dans l'église Notre-Dame du Grand Pouvoir à Vieux-Grand-Port et de là au cimetière de Trois-Îlots à Olivia. Le décès de Madame Marjorie Claire Cupidon. Le décès de Madame Marjorie Claire Cupidon, née Claire, aussi connue sous le nom de Marjorie, âgée de 57 ans. Le convoi sortira de chez sa fille, Madame Marie-Charlène Cupidon, à Le Mao, à Trou-de-Douce, aujourd'hui à 14h, pour se rendre dans l'église Notre-Dame de Bon Secours à Trou-de-Douce et de là au cimetière de Trou-de-Douce. Et on nous prie d'annoncer le décès de Madame Cécile Elsie Thilou-Fressard. Le décès de Madame Cécile Elsie Thilou-Fressard, née Thilou, aussi connue sous le nom de Mamie, ex-Nussinophysse, habitant au numéro 33 à Brownsecker Street à Vaquois, âgée de 83 ans. Le convoi sortira de la chapelle ardente d'Elienson à la route royale Beaubassin demain dimanche à 14h pour se rendre dans l'église anglicane Saint-John à Réduit et de là au cimetière de Saint-John Cemetery. À toutes ces familles endeuillées, la MBC présente ses plus vives sympathies.

C'est parti pour moi, partager les nouvelles du temps avec vous et on démarre avec la situation générale pour Maurice. Un vent modéré souffle sur la région et des nuages venant du secteur S influenceront le temps local demain matin. Et les prévisions pour les prochaines 24 heures, du beau temps cet après-midi avec une maximale qui sera supérieure à la moyenne par environ 2 degrés et sera entre 23 et 25 degrés sur les hauteurs et entre 27 et 29 degrés dans les régions côtières. Il fera essentiellement beau durant la nuit, avec des périodes nuageuses demain matin, accompagnées d'averses, principalement sur la moitié est de l'île, ainsi que sur les hauteurs. Quant à la température minimale, elle sera entre 16 et 18 degrés sur le plateau central et entre 20 et 22 degrés dans les régions côtières. Le vent soufflera du secteur est d'environ 20 km par heure, avec des pointes de 50 km par heure. La mer agitée au-delà des récifs, avec des hauts

0: du sud-ouest de l'ordre de 2 mètres, devenant graduellement forte à partir de demain. Et les sorties en haute mer sont déconseillées à partir de demain matin. Les marées hautes, aujourd'hui 14h42 et demain matin à 2h25. Les marées basses, ce soir 20h28 et demain matin à 8h57. Le coucher de soleil prévu à 17h52. Quant au lever du soleil demain matin, ça va être à 6h39. Les nouvelles du temps pour Rodrigue. La situation générale, des nuages venant de l'Est influenceront le temps local cet après-midi ainsi que cette nuit. Et les prévisions pour les prochaines 24 heures, le temps sera mi-couvert à nuageux cet après-midi avec des ondées occasionnelles. La maximale sera légèrement supérieure à la moyenne et sera entre 25 et 27 degrés. Et le temps sera plutôt nuageux durant la nuit avec des ondées et du beau temps prévu pour demain matin avec une minimale qui sera entre 20 et 22 degrés. Le vent soufflera de l'est sud-est d'environ 25 km par heure avec des rafales de l'ordre de 50 km par heure se renforçant durant la nuit. La mer forte au-delà des récifs avec des houles du sud-ouest de l'ordre de 2,50 m. Et ces houles atteindront progressivement 3 m durant la nuit. Et attention, les sorties en haute mer sont déconseillées. La pluviométrie durant les dernières 24 heures, Pointe Canon à 3,2 mm, Plaine Corail à 0,4 mm, et Patate Théophile à 2,0 mm. Les marées hautes, aujourd'hui 14h24, demain matin à 2h29. Les marées basses, ce soir 20h24 et demain 8h43. Le coucher de soleil prévu à 17h30. Quant au lever du soleil demain matin sur l'île Rodrigue, ça va être à 6h15. Bilta PCA pour Rodrigue. Les temps dans la mer pour Procène, 24h. Dans l'après-midi et Kassoir, Pena ND la pli. Les temps pour bon, 10 mètres à matin. Divan pour souffler, depuis les Sud-Est, environ 25 km par heure. Et Gban Rafale, 50 km par heure. Et Divan pour renforcer à soir. Lagon la mer praticable, en déobrisant la mer pas praticable. Pena Ban Laoul, depuis Sud-Ouest, des lots, des démètres, en déobrisant. Ban Laoul pour grossir à soir et pour arriver 3 mètres. Et Ban Sauti en déobrisant. Lit déconseillé. Ban Mariotte, zodi l'après-midi, 10h24, et dimanche matin, 10h29. Ban Mariba, zodi à soir, 8h24, et dimanche matin, 8h43. On clôture cette page météo avec les nouvelles du temps pour Sabrandon. La situation générale, un vent modéré souffle sur la région. Quant aux prévisions pour les prochaines 24 heures, le temps sera ensoleillé cet après-midi avec une maximale qui sera d'environ 27 degrés. Du beau temps pour cette nuit et le temps sera mi-couvert demain matin avec des ondées et une minimale qui sera d'environ 23 degrés. Le vent souffle de l'est-sud-est à environ 30 km par heure et la mer agitée avec des houles du sud-ouest de l'ordre de 2 mètres. Les marées hautes cet après-midi 14h28 et demain matin à 2h30. Les marées basses ce soir 20h50 et demain matin à 8h50. Le coucher de soleil prévu à 17h49. Quant au lever du soleil demain matin sur Sabrandon, ça va être à 6h26. Et voilà, chers auditeurs, c'était les nouvelles du temps pour vous sur RM ainsi que AM.
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Bon samedi à tous, ça me fait plaisir de vous retrouver en ce samedi 1er août, et oui, déjà le 8e mois de l'année. Nous allons démarrer aujourd'hui Sports & Beats, attention exceptionnelle, pas de course hippique, donc que les beats, que de la musique pour vous faire kiffer, pour vous accompagner. Mais pas jusqu'à 14h, mais jusqu'à 13h30, car à partir de 13h30 jusqu'à 15h30, c'est bien rempli cette journée. Nous allons prendre la direction du Blue Bay Beach Arena, car oui, l'équipe de RMA y est sur place. Si vous êtes dans le côté un peu sud de l'île, du côté de Maïbou, Blue Bay, hein, de Beauvallon, ben, n'hésitez pas à aller faire un tour, aller retrouver l'équipe de RMA pour le Sports and Fun Day organisé par le Tourism Employees Welfare Fund. Justement, ils seront en live. Vous pouvez retrouver Nathan Virasami, qu'on va aussi retrouver en direct à partir de 13h30 à la radio. En tout cas, une belle programmation pour vous accompagner. En musique, je vous propose Ladysmith Black.

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2: When We Were Young avec cette magnifique voix de Adèle pour vous sur RMA. 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

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gastronomique. Alors, vous allez pouvoir retrouver toute la famille Utsav India Mauritius Shopping Carnival. 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Premier vini, premier servi, comme on dit. En musique, Alpha Blondy avec Sweet Sweet Fanta Diallo. Et bien sûr, bon appétit à tous ceux qui sont à table en ce moment. Profitez bien de votre déjeuner.

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1: Louane avec cette belle interprétation de « Je vais t'aimer » de Michel Sardou, extrait d'ailleurs, où elle chante « Je vais t'aimer » du film « La famille Bélier ». Il y a aussi sur cet même album où elle interprète « Je vole aussi ». Allez, on continue en musique. Deux titres pour clôturer cette première heure. Bob Marley and the Wailers du Reggae Music, c'est Exodus, suivi de Amouda aux côtés de Balti avec Ya Lili.

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5: Bonjour à tous, il est 13h.
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5: Eh oui, toujours Sports and Beats, mais pour une demi-heure encore, car à 13h30, comme je vous ai dit plus tôt, nous allons prendre la direction tous ensemble de Blue Bay. Oui, à Blue Bay, retrouvez Nathan qui est sur place avec l'équipe de RM1, exactement à la Beach Arena pour le Sports and Fun Day, organisé par The Tourism Employees Welfare Fun. En attendant, du UB40, une bonne vibe UB40 pour vous avec Red Red Wine, suivi d'un petit zouk de Lorraine, c'est toujours Love.

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1: Alors plutôt, j'avais lancé le jeu avec le Rajasthan Works Limited pour repartir avec 4 billets d'entrée pour aller au Mauritius Shopping Festival 2026 qui se tiendra au SVICC du 12 au 16 août de 10h à 21h. Et nous avons eu un gagnant, c'est Monsieur Vijay Apadvu du côté de Rosebel 4, de Belle Rose 4 Bornes, excusez-moi. Ben, bravo Monsieur Vijay, vous repartez avec ces 4 billets et ce bon repas. Merci beaucoup pour les détails que vous avez envoyés. Profitez bien du shopping, de ce moment famille. Bon samedi à vous et belle fin de journée. On prendra contact avec vous pour vous expliquer comment récupérer vos cadeaux. Allez, on continue en musique jusqu'à 13h30 dans une quinzaine de minutes. Andrea Bocelli aux côtés d'Ariana Grande. Ça donne quoi? Je vous laisse découvrir.
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0: Keys avec son fameux Empire State of Mind. Allez, on se retrouve après petite pause de pub.
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0: Et oui, 13h passées de 25 minutes. Dans quelques instants, nous allons retrouver Nathan du côté de Blue Bay Beach Arena. En attendant, Sherif Aluna, il avait les mots.

0: Allez, comme je vous ai dit précédemment, c'est l'heure de prendre la direction de Blue Bay Beach Arena. Justement, retrouver Nathan Virasamy. Bonjour Nathan.
1: Bonjour Nikita, bonjour à vous tous. Et oui, effectivement, je me retrouve actuellement au Blue Bay Beach Arena à l'occasion du Sports and Fun Day 2026 organisé par le Tourism Employees Welfare Fund. Alors aujourd'hui, cette magnifique journée est dédiée aux employés du secteur touristique et à leur famille. Alors au programme des activités sportives, des jeux, de la détente surtout, des animations et bien sûr un espace spécialement aménagé pour les enfants avec le Children's Corner. C'est une belle occasion pour célébrer ensemble l'esprit d'équipe, la convivialité et le bien-être de celles et ceux qui contribuent chaque jour au rayonnement du tourisme mauricien. Restez avec nous, on est là jusqu'à 15h30. Également, nous aurons le plaisir d'accueillir l'honorable ministre du Tourisme, Richard Duval, tout à l'heure, qui nous accordera une interview en direct sur RM1 avant, bien sûr, la cérémonie de remise des prix prévue vers les 15h. Et bien, une magnifique journée aujourd'hui, hein, en famille, avec les amis, entre autres. Et là, mon point vite, tout le monde qui paye, écoute-nous, suive-nous, restez avec nous, restez bien branchés. Il y aura pas mal de belles surprises ici à Blue Bay. Bien sûr, de la bonne musique pour vous accompagner en ce samedi après-midi. Surtout, ne bougez pas.

0: Alors toujours en direct au Blue Bay Arena où se déroule actuellement un Sports and Fun Day organisé par le TEWF. Et justement avec moi, Monsieur Gourapa, qui est le CEO de TEWF. Monsieur Gourapa, bonjour, en quelle manière ?
1: Bonjour.
0: Ça va bien ?
1: Ça va bien, merci.
0: En
1: La journée se passe bien, ouais. Et en forme.
0: Heureusement qu'il y a du soleil, hein.
1: Heureusement qu'il y a du soleil. Maintenant, là, nous avons un petit la brise, un petit qui veut rafraîchir nous.
0: Tant mieux. Alors, raconte-nous un petit peu, Monsieur Gourapin, quel est l'objectif de sa fin des là et qui fait organiser déjà et comment ça peut passer et qui mène le tel à peu près qui est énorme. On connaît, il y en a beaucoup.
1: Oui.
0: Pas casser tout,
1: oui.
0: Mais à peu près combien il y en a et comment la journée peut dérouler.
1: Au fait, l'objectif même de la TWF, c'est-à-dire Tourism Place Welfare Fund, c'est pour organiser une activité de loisirs et welfare pour l'employer du secteur du tourisme.
0: Oui.
1: Quand on dit secteur du tourisme, ça englobe pas que les hôtels, il y a tout le secteur, c'est-à-dire casino, air motion, toutes les personnes de l'aéroport jusqu'à l'hôtel qui travaillent dans le secteur.
0: Ok.
1: Et donc, pour dire que maintenant, là, et ça c'est une loisirs d'aujourd'hui, là, c'est ce qu'on appelle le Sport and Fun Day.
0: Oui.
1: Inorganisé avec à peu près 25 hôtels qui ont participé.
0: D'accord, OK.
1: 25 hôtels et casinos et les hôtels en association.
0: Oui.
1: Peut participer. Et nous avons quatre activités.
0: Oui.
1: Nous avons un beach soccer, nous avons un beach volley,
0: oui.
1: Nous avons un air badminton. Et en plus, pour terminer la journée, nous avons un tug of war qui nous fait 6 après ban finale qui nous fait.
0: D'accord, OK.
1: Et en plus de ça, nous pas oublier les enfants parce que nous, notre objectif c'est pas faire que pour les employés mais de
0: famille aussi la famille et les enfants
1: et les enfants.
0: Oui.
1: Donc ça nous organise des activités.
0: Mm-hmm.
1: Le fun fishing, c'est-à-dire je prends un tilapia de maille dans une bouteille.
0: OK.
1: Et en même temps avec un sac race et quand nous prévoit pour tous les enfants un cadeau.
0: Ça tient.
1: Vous êtes venus, vous êtes participés, pas nécessairement qu'ils ne peuvent pas gagner, ils peuvent gagner un cadeau. Mais par contre, pour mon activité sportive, c'était la bonne activité, mon prix vraiment alléchant, mon cash prize, aller jusqu'à 25 000 pour l'équipe, pour gagnant. Et par exemple, vous pouvez avoir, juste pour dire le chiffre, c'est 10 000 roupies pour gagnant. Ça veut dire que chaque participant peut gagner 1000 roupies.
0: Super, ça. Vous avez intérêt pas à fond bien là, hein.
1: Exact.
0: La compétition.
1: Quand tu veux, comme on dit, il y a un peu mal gros les bras de porte.
0: Oui, mais regarde ça là, hein, gros les bras. Vous êtes bien préparé. Il n'a pas fait mal d'échauffement, tout ça là, un peu plus loin.
1: Exact.
0: Ouais.
1: Donc, Lila, après, nous avons l'équipe médicale aussi, hein. C'est-à-dire, si on a un blessé, depuis le matin, il y a une personne qui est blessée en jouant au football.
0: Pas trop grave, j'espère.
1: Mais on a une équipe médicale qui peut de nous couper.
0: Super.
1: Et en plus, on a l'équipe de la MRC, c'est-à-dire le Motion Recreation Counseling, qui donne de nous le terrain, je mets l'infrastructure à notre disposition.
0: Oui.
1: Et nous, on peut travailler en collaboration avec BAN. Donc,
0: d'accord.
1: Pour ne pas oublier BAN.
0: D'accord, très
1: et
0: bien.
1: Et moi aussi, je suis l'équipe de la TWF, je suis mon BAN staff, tout mon BAN staff là. Vous êtes occupé de nous un coup de main pour faire cette journée-là, venir un succès.
0: Et la journée pour durer jusqu'à quelle heure?

0: Donc, nous prévoir pour faire la remise des prix vers les 15 heures et en présence du ministre qui pour venir incessamment.
1: Pour arriver incessamment, tout à fait. Super, super. En tous les cas, là nous retrouvons nous, chers auditeurs, même un auditeur qui va écouter nous, moi au milieu de terrain avec M. Gourapa. Maintenant, je nous gagne un coup de boule. Donc, en tous les cas, M. Gourapa, très belle initiative. Hein, ça fait motive de tout. Et aussi, ban staff de l'hôtellerie accompagné de ban famille aussi, ban les parents et aussi les enfants qui peuvent passer un très, très bon moment. Et ça aussi resserre un petit peu les liens entre collègues, n'est-ce pas?
0: Oui. C'est l'appartenance de, comment dire, à l'organisation qui est très importante.
1: Tout à fait,
0: oui. Parce que si tu as un employé dans l'hôtel, ou bien dans n'importe quelle organisation, mais si tu n'as pas considéré, tu es un petit pillon, tu n'as pas de l'importance. Mais tu n'es pas motivé.
1: Exactement.
0: Mais par contre, là, tu veux créer cette motivation-là pour faire ta participer, tu te trouves toi avec l'organisation.
1: Exactement. Et ça peut être performe encore mieux de ce qu'ils peuvent faire, resserre les liens avec les autres organisations, mais aussi avec les collègues.
0: Exact.
1: Donc ça rapproche d'eux. Donc et aussi c'est un très beau moment passé en famille. En tous les cas, M. Gourapa, merci beaucoup pour l'intervention.
0: Une dernière chose, c'est que le board de la TWF prend la décision pour faire cet événement qu'il veut faire aujourd'hui, là, il y a un annual event. C'est-à-dire, nous peut prévoir pour faire la deuxième session l'année prochaine. Dans le Nord. Donc, quand ça finit, nous attendons pour faire le deuxième.
1: Pour faire le deuxième. En tous les cas, merci beaucoup pour cette initiative. Bon courage à vous. En tous les cas, nous trouvons un staff là bien actif, hein, de toute une parée, faut pour organiser. Merci beaucoup. Excellent après-midi à vous.
0: Merci
1: à Monsieur Gourapa.
0: Oui.
1: Eh bien, oui, les amis, comme vous avez vu, hein, donc comme vous l'avez entendu plutôt, donc là, je me retrouve en plein milieu de terrain. Hein, donc je me gagne un coup de boule. Donc là, l'équipe est très très, toute l'équipe là, bien motivée. Hein, je vais passer un très très bon moment. Vous avez les enfants qui jouent aussi, et nous, on vous accompagne ici sur RM1 avec de la bonne musique. Je vous dis à tout à l'heure.

0: 13h passé de 50 minutes, bah oui, hein, toujours au Blue Bay Beach Arena, l'occasion du Sports and Fun Day 2026 organisé par le Tourism Employees Welfare Fund. Bon là, il a commencé à pluie, mais c'est pas ça qui est bien. Paceman à jouer, profiter, amuser quand même ça. Il a moins trouvé une petite place pour cacher en bas le chapiteau. Alors, Moïna, Giano, qui représente l'hôtel Peninsula B à Blue Bay, justement, qui est Beach Boy. Giano, bon après-midi, qui manière?
1: Merci, bon après-midi.
0: Ça va bien?
1: Oui, ça va.
0: Super, et là, toute l'équipe Peninsula B en place,
1: ouais,
0: là?
1: Oui, toute l'équipe.
0: Il n'y a pas de galette, vous avez crié un coup, vous avez fini de crier. Ça va, est-ce que vous passez un bon moment?
2: Oui.
0: Super, alors là, comment ça peut passer au niveau Peninsula B aujourd'hui? Qui se peut jouer, qui se peut faire, combien de pays sur tout et combien de gagner? Parce que vous direz, on peut dire deux matchs, c'est pas grave.
1: Ouais,
0: l'important,
1: ouais,
0: c'est participer foot, et passer, ouais, un bon moment avec les collègues, n'est-ce pas?
1: Oui.
0: Allez, raconte-nous comment ça peut passer.
1: Depuis ce matin, on est là, mais on a participé dans deux matchs de foot. Malheureusement qu'on a perdu les deux matchs.
0: Coup combien, hein? Cardia?
1: Premier match 3-1.
0: Ouais.
1: Deuxième match 2-1.
0: Mais c'est bon.
1: Ouais.
0: Pas de décourager.
1: Non, non, pas du tout. On, allez, va recommencer l'année prochaine.
0: L'année prochaine est là.
1: Ben, bien sûr.
0: Allez, ride, baisoté. Non, combien d'activités qui peut venir?
1: Oui, viens dans... voir. Surtout, on a dit à 2h, ça va commencer.
0: Oui. Faites des bonnes gagner parce qu'apparemment,
1: ouais, oui,
0: d'après ce que tu as dit, un prix là, super intéressant.
1: Oui, oui, bien sûr.
0: Allez, on peut participer ou même?
1: Oui, moi, oui, et mon collègue, il y a plusieurs d'entre nous.
0: Allez, nous disons nos collègues, l'un, comment s'appeler?
1: C'est Sébastien.
0: Sébastien.
1: Kailash.
0: Kailash.
1: Didier.
0: Yes.
1: Jean-Marc.
0: Oui.
1: Et Avinash.
0: Super.

0: Après, les filles aussi, Roshan.
1: Oui, et Kailash pas participé?
0: Kailash, oui, il a participé. Oui, ça, c'est lui, c'est le capitaine, lui.
1: Ah, Kailash,
2: c'est le capitaine. Ou bien,
0: non. Les deux.
2: Les deux, il besoin guetter, il besoin deux.
1: Super. En tous les cas, moi, j'espère que vous passez un super bon moment.
0: Oui, et super. Où,

0: Super. Peninsula B, vous êtes en forme?
1: Oui.
0: Avez-vous gagné pour un bon Sabrina? Super. Allez, un petit mot d'encouragement aussi pour Banat VSR.
2: Oui,
0: c'est un collègue.
2: Oui, collègue à VSR. C'est une fin de day pour tout le monde. C'est juste l'important, c'est d'y participer.
0: Exactement. Super. Et comme on me disait tout à l'heure, cet événement-là, il est extraordinaire. Pourquoi? C'est un moment pour receler les liens avec les collègues, mais aussi avec cette organisation.
2: Oui, l'organisation.
0: Super. En tous les cas, merci Gianno, passez un très bon moment avec toute votre équipe, collègues et amis aussi, et surtout
2: aussi,
0: avec la famille. Merci. Ouais. Je vous dis à tout à l'heure, l'équipe RM1 est là jusqu'à 15h30, les amis. Ben oui, c'est Nathan au micro à qui vous accompagne en ce samedi après-midi. Malheureusement, il pleut un petit peu, mais pas trop quand même. Nous toujours à Blue Bay. Et là, nous pouvons passer un bon moment. Tout à l'heure, nous parlons de différentes équipes aussi qui sont là, et qui ont activité au PFA. N'oubliez pas, les amis, à partir de 15h, donc, nous allons recevoir en direct le ministre du Tourisme, Richard Duval, pour une intervention. Et juste après, ce sera bien sûr la remise des prix. Moi, je vous dis à tout à l'heure. Merci.

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2: Bon début d'après-midi à vous tous, il est 14h.

0: en direct au Blue Bay Beach Arena où se déroule actuellement le Sports and Fun Day 2026 organisé par le Tourism Employees Welfare Fund. Et là, et m'opérer, trouve-moi, devant Monsieur Amin Bistou, donc qui représente le groupe Le Marriott, hein, qui est Purchasing Officer. Amal, bonjour.
1: Bonjour, bonjour à tous.
0: Comment ça va?
1: Ça va,
0: super bien. Comment ça peut
1: passer? Super bien, peut passer extrêmement bien.
0: Oui, alors parle-nous un petit peu du groupe Le Marriott. Qui mène le tel, les regroupés?
1: Le groupe du Marriott, c'est un groupe international, bien renommé.
0: Oui. Okay.
1: Et ici à Maurice, nous représentons par Le Méridien, Saint-Régis et Westin.
0: Ok.
1: Et là, moi, je tenais à remercier le management en entier, mm-hmm. qui vraiment fait des efforts extraordinaires pour qu'ils nous capables participent d'un tournoi pareil.

0: Et là, tous les trois, l'hôtel, nous peut participer dans beach foot, beach volley, badminton.
1: Okay. Et combien de staff à peu près dans l'un qui peut participer?
0: À peu près, nous avons en groupe, si nous causons, nous avons 100-150 personnes qui l'ont, hein, qui font un déplacement,
1: ouais.
0: Une belle logistique, une belle organisation,
1: ouais.
0: Et avec tout le monde, une chaîne d'organisation qui tient là derrière.
1: D'accord.
0: On peut préparer ça depuis puisqu'il y a un mois.
1: Ok, ok. Et là, combien de matchs
0: un grand joueur pour dire que nous, l'équipe Saint-Régis signale 3e place pour alors beach volley.
1: Ah, vous avez gagné la coupe en combien?
0: Bon, ma chape est encore jouée.
1: Pas encore jouée là. Allez, d'accord, okay, d'accord.
0: Pour la 3e place.
1: Ouais.
0: Et un grand honneur encore pour annoncer que Méridien est allé au final pour beach volley.
1: Ok.
0: Il va être une grande victoire.
1: Oui.
0: Et Westin peut bien dans badminton.
1: Oui.
0: Et Méridien encore, il qualifie encore pour ce prochain tour pour le beach foot.
1: Oui.
0: C'était une masse assez intense.
1: Oui, vous trouvez bien concentré, hein, vous trouvez bien concentré dans ce match là, parce qu'à la clé quand même il y a un prix fort intéressant qui peut donner.
0: Justement, c'est plus encore comme bon mon média, un esprit d'équipe extraordinaire entre les hôtels,
1: hein, oui.
0: Bien organisé par TWF, que tu n'y as remercié.
1: D'accord.
0: Et c'est vraiment mais là c'est un bon temps encore, mais là un petit peu.
1: Un peu couvert, la pine tombée, mais mon pensée pour rééclaircir un petit peu là.
0: Justement,
1: hein.
0: oui.
1: Mais et vous pas participer ou? Vous pouvez participer?
0: Nous faisons partie de mon administratif.
1: Ah, d'accord, okay.
0: Une chaîne derrière qui vient parfois.
1: Bien sûr, la coordination est très très importante.
0: Important.
1: Hein, surtout l'organisation. Ouais. Donc là, bien supervise tout ça là.
0: Bon, moi, je remercie le groupe Marriott, hein, avec le manager, mon finance, département, les gestionnaires. Professeur, directeur des gens qui est là, nous trouvons tous les temps, mon groupe, nous tous les trois, le groupe, mon GM, tout présent là, c'est mon remercie et tout.
1: Super.
0: Pour l'encouragement et de l'équipe même en entier.
1: Là, vous pouvez donner l'envie à Ben Jimmy de faire au travail de l'hôtellerie, la présence qui était que ça l'organisation sur Kénala,
0: c'est pas le programme de là. Bienvenue, nous presque à 100% l'hôtel.
1: Ouais.
0: Et bon courage, mon personnel, pour rentrer ce que l'hôtellerie, il
1: ouais.
0: a beaucoup.
1: Il y a beaucoup d'activités aussi qu'ils ont fait hein,
0: ouais,
1: pour resserrer les liens surtout entre collègues.
0: Uh-huh.
1: Super. En tous les cas, Amor, merci beaucoup pour cette intervention-là.
0: Merci à vous.
1: Vous souhaitez une bonne journée. Bon courage surtout.
0: Merci.
1: Et bonne chance pour la suite et aussi à votre équipe.
0: Boyotte.
1: Super. Merci beaucoup à Amor Bisto, on rappelle qui représente le groupe Marriott. Ah ben oui, il y a une belle ambiance ici. Et comme vous le savez, le tourisme, c'est avant tout une grande famille et aujourd'hui cette journée met à l'honneur les femmes et les hommes qui font vivre ce secteur essentiellement qui est essentiel plutôt de notre économie. Restez surtout avec nous. Je vous rappelle, je suis en direct au Blue Bay Arena où se déroule actuellement le Sports and Fun Day 2026 organisé par le TEWF.

0: Toujours en direct à Blue Bay, au Beach Arena, hein, donc où se déroule actuellement, encore une fois, nous, Reddy Ali, le Sports and Fun Day organisé par le TEWF. Et là, l'ambiance, comment ça a été, et qui mène différents l'hôtel qu'il a, qui est présent. Et avec moi, monsieur Selvan Murden, qui est le HR Director de Constance Le Chaland. Selvan, bon après-midi, qui manière?
1: Bon après-midi, bien, merci à vous.
0: Correct. Vous trouvez pas trop fatigué, vous trouvez?
1: Non, hein, depuis le matin, mais très, très bonne ambiance.
0: Voilà. Alors, en tant que HR de cet hôtel, comment on peut trouver cette ambiance ici aujourd'hui? Et raconte-nous un petit peu l'organisation qu'il y en a derrière, et surtout, le plus important, est-ce qu'ils ont une gagnée? Est-ce qu'il y a une prochaine activité qu'ils ont une, hein? Et voilà, raconte-nous un petit peu déjà. Constance Le Chaland, raconte-nous un petit peu l'hôtel à côté situé, peut-être un peu de monde, pas de temps parler, ou peut-être et non, déjà temps parler. Raconte-nous tout, nos envies, qu'on tout.
1: Donc, l'hôtel Constance Le Chaland, donc c'est le dernier né de l'hôtel du groupe Constance, donc oui. Nous situé à La Combuse, qui d'accord, est okay, près de l'aéroport, 5 oui, minutes de l'aéroport.
0: Oui.
1: Donc, l'équipe très, très, très intéressé, très emballé, surtout pour sa compétition-là.
0: Ouais.
1: Donc, nous gagnons une vingtaine de participants, donc plusieurs épreuves, que ce soit volleyball,
0: ouais,
1: beach, soccer et aussi badminton.
0: Ouais.
1: Donc, là, jusqu'à présent, donc, nous faisons très bien au niveau football et nous toujours dans semi-finale, surtout pour badminton. Donc, nous battons qui nous prend comme si le champion au niveau du badminton.
0: Oui.
1: Par contre, au niveau football, malheureusement, donc, nous nous perdons dans le quart final.
0: Oui.
1: Mais bien sûr, donc, nous repose l'équipe de badminton maintenant.
0: Super. Et où tu connais qui est le staff et il a tout ce talent là?
1: Non, pas vraiment. Donc,
0: c'était qu'on a découvert ou découvert mon talent caché.
1: Exactement. Donc, c'est la première fois que l'équipe de Chaland peut prendre part dans le tournoi de TWF. Mm-hmm. Donc, nous pas connais qui nous sénat aussi une personne qui compte au sport, donc ça fait vraiment, donc je suis vraiment content et je vais passer une très bonne journée ici à Blue Bay.
0: Et aussi accompagné de la famille, j'imagine.
1: Oui.
0: Hein? Donc nous avons aussi un coin pour enfants.
1: Oui, exactement.
0: Monsieur Selvan, donc bons enfants aussi capables de venir profiter,
1: oui,
0: passer donc, un petit moment en famille. C'est
1: exact.
0: Ça?
1: Donc oui, nous avons plusieurs employés qui nous viennent avec la famille, les oui, petites et quelques-uns qui viennent avec cadeaux aussi. Donc, je suis très content qu'on ait une jouée, un cadeau. Donc, ça a été très bien organisé par le TEWF.
0: Et aussi, M. Selvan, ce qui est intéressant, c'est que ce moment-là, nous connaissons dans une organisation, est très compliqué de jouer un HR, des fois bloqué. Mais là, c'est un moment où il y a une interaction avec Ben Staff-là. Ben, on n'a pas trop peur. Il y a HR, la fin des bosses, nous gagner là. Hein?
1: Non, pas vraiment. Donc, surtout au niveau de Constance, nous sommes comme si l'équipe, même tout Constance, nous sommes
0: proche,
1: très proches de
0: Ben Employé. La proximité est super importante avec Ben Employé.
1: Oui, donc au contraire, ici, c'est plus une rencontre avec les autres, l'équipe, les autres, le terrain,
0: ouais,
1: les autres HR. Donc, je crée un network.
0: Exactement.
1: Donc, aujourd'hui, avec tout le monde.
0: Ah oui, surtout, on connaît à l'hôtellerie, c'est pas évident, fatigue. Hein, donc les heures de travail aussi, et là c'est un moment pour se relaxer aussi, hein, passer un bon moment, profiter après pour reprendre travail quand ça te reprend là.
1: Non, bien sûr, donc demain, donc aujourd'hui, c'est un jour, non.

0: Oh, pas vraiment. Donc aujourd'hui, c'est un jour.
1: Ça peut dire, oui.
0: Pour tout représentant, quand même, je représente l'hôtel.
1: Ouais.
0: Donc, et je représente le groupe aussi. Donc, oui. Aujourd'hui, je n'ai pas de travail. Ce n'est que demain que je rentre.
1: Demain, je rentre, elle est là.
0: Oui.
1: Super, super. Alors, un petit mot, Nina, un auditeur qui peut écouter nous. Vous êtes en direct sur RM1. Un petit mot aussi en général pour une personne. Vous connaissez, c'est. Nina, un petit rentre dans le secteur l'hôtellerie. Et là, nous trouvons aujourd'hui qu'il y a une activité. Nina, peut-être Nina, on a encore hésité pour essayer de toucher à ce domaine-là. Pour que tu aies un petit mot pour dire ça, Nina.
0: Non, mais m'encourage à tout rentrer dans l'hôtellerie parce que c'est un domaine très dynamique.
1: Oui.
0: Et aussi, donc, nous travaillons dur, mais aussi nous amuser. Donc, nous plaît Dieu aussi. Donc, mon courage, tout le monde, c'est qu'on vient rentrer. Donc, c'est une jolie famille, ça, qu'on rentre dans l'hospitalité chez Maurice.
1: Oui.
0: Donc, mon courage, le maximum personnes, maximum jeunes, qui se rentrent dans l'hôtellerie.
1: Super. Monsieur Selven, bonne chance à votre équipe.
0: Merci.
1: Et à l'hôtel Constance Le Chaland. Espérez que tu aies un premier prix là.
0: Bien sûr.
1: Hein? Merci beaucoup, merci. En tous les cas. Gardez votre bonne humeur. Vous connaissez, malgré la fatigue, mais toujours là, toujours souriant. Vous voyez, monsieur Sylvain, vous pouvez bien riez et bien content, bien motivé pour motiver votre équipe.
0: Bien sûr. Hein?
1: Donc, en tous les cas, merci beaucoup pour cette intervention-là. Je vous souhaite une bonne fin d'après-midi. Amusez-vous bien et bonne chance.
0: Merci.
1: Voilà, voilà. Vous avez entendu un petit peu, chers amis auditeurs, auditrices de RM1. Comment est l'ambiance ici? Eh bien oui, bonne nouvelle, le soleil finit par son apparition. Il commence à faire beau ici du côté de Maïbourg et l'équipe est ré-motivée. Monsieur Gourapa, ça se passe bien là? Bonne croise, monsieur Gourapa, pour la moi, ta cliente, qui manie là jusqu'à présent?
2: Ça va bien, au contraire, nous sommes bien contents. La pluie, parce que comment elle est là, moi tu dis, un petit soleil, un petit la brise, un petit la pluie, ça montre la culture mauricienne.
1: Exactement.
2: Mélange qui est là.
1: Ouais,
2: donc
1: ouais,
2: là,
1: ouais.
2: Nous sommes très contents. Nous arrivons au niveau phase semi-finale, finale. Et nous allons attendre que le ministre vienne et puis nous continuons avec les autres activités.
1: Super. En tous les cas, merci beaucoup. Bon courage à vous et à toute votre équipe. Et merci encore pour cette initiative-là. Eh bien oui, hein, je vous le rappelle, ça a été organisé par le Tourism Employees Welfare Fund qui organise ce Sports and Fun Day 2026. Restez avec nous. Nous serons ensemble jusqu'à 15h30. De la bonne musique à venir.

0: par le Tourism Employees Welfare Fund. Vous rappelez cette magnifique journée dédiée aux employés du secteur touristique et leurs familles. Aussi au programme, après pas mal d'activités, hein, des activités sportives, des jeux, de la détente, des animations et bien sûr un espace spécialement aménagé pour les enfants. Hein, donc, bonnes enfants aussi, donc à profiter et Naman Staff Invini accompagné de leur famille pour passer ce bon moment du côté de Blue Bay avec le Sports and Fun Day. Eh bien, n'oubliez pas, hein, tout à l'heure, il y aura la remise des prix et aussi nous prenons l'intervention du ministre du Tourisme, Monsieur Richard Duval, donc qui sera présent tout à l'heure pour la remise des prix. Donc là, comment se pétendez, belle ambiance ici. Il a un peu tombé tout, mais sans risque. Alors là, et tout le monde peut passer un super bon moment. Là, vous savez qui était un coup, c'est mon gars qui est capable de dire un petit bonjour et c'est qui était aussi comment ça peut passer, comment ça peut passer à un moment là. Donc là, vous pouvez trouver le Zoban T-shirt, l'hôtel Ambre, qui là, un staff de l'hôtel qui est capable cause nous un petit peu. Nous guetter, bonjour, ça va?
1: Ça va.
0: Comment vous appelez?
1: Ravish,
0: bonjour. Donc là, on représente l'hôtel.
1: Oui, l'hôtel Homme.
0: Super. Et là, quelle activité vous pouvez faire là?
1: Cool.
0: Fini gagné, Philippe a dit.
1: On nous fait déjà.
0: Mais quand même, bravo.
1: Oui, merci beaucoup.
0: Super. Et combien de collègues qu'il a là? Combien peut participer là?
1: 1, 2, 3, 4, 5. Il y a 6 jeunes, là. 6 jeunes, oui.
0: Super. Et qui vous fonctionne à l'hôtel? Qui vous fait?
1: On fait assistant en casserie de chaîne.
0: Super. Et là, comment on peut passer ce moment-là? Hein? Comment on trouve ce moment-là?
1: Bien, il y a l'ambiance. Le tout est bien amusé, bien passer un moment de tout ensemble. Tout mon collègue travaille, tout ça. Donc, c'est quand même un moment passé ensemble.
0: Super, en tous les cas.

0: Super. Et vous participez aujourd'hui?
1: Oui, badminton.
0: Vous avez gagné?
1: Troisième.
0: Hey, toujours, ça va. Mais du moment où vous passez un beau moment avec les collègues, ça va?
1: Super, un super moment.
0: Très bien, bonjour, ça va?
1: Bonjour, ça va, oui.
0: Vous appelez comment?
1: Brigitte.
0: Oui, vous battez toujours dans la main, là, vous pouvez une parer, là?
1: Oui, parer comme les
0: troisième. Troisième, on goûte battre, là?
1: Oui.
0: Un souvenir?
1: Oui.
0: Super, un petit mot à tous mes collègues de l'hôtel Ambre.
2: Nous feel very proud qu'ils aient une participé, une récit gagnant.
0: Super, on vient toute seule aujourd'hui? Ou bien, mis à part les collègues, bien sûr, il y a la famille qui m'accompagne.
2: Non, non, toute seule.
0: D'accord, pas de rôle d'invite,
2: maintenant. Non, maintenant, c'est quand même une famille, donc it's okay.
0: Super, bravo, bravo. Bonjour.
3: Bonjour, je m'appelle Rati.
0: Rati.
3: Moi, mon collègue indien, nos familles hommes, nous, pas nécessaire. Nous avons beaucoup de support.
0: Super, en tous les cas, et où peut participer?
3: Rissacode.
0: Rissacode. Où est-ce qu'il est tombé, là?
3: Jamais.
0: Pas où ça? Allez, arrête, on rate. Où est-ce gagné?
3: Bien sûr.
0: C'est la première fois qu'il ouvre une activité comme ça?
3: Pas de travail, pas première fois, mais ici, c'est première fois.
0: Super, vous pouvez passer un bon moment?
3: Extrêmement bien.
0: En tous les cas, merci beaucoup d'avoir intervenu, l'hôtel Ambre. Un petit mot, un petit cri, l'hôtel Ambre, là, s'il vous plaît.
4: Allez,
0: un, deux, trois. Super, ça peut ça. Bon, comment vous allez faire un petit détour, hôtel Ambre, hein? Parce qu'il va ça va paraître par essayer.
4: De la bienvenue, de la bienvenue.
0: De la bienvenue. Vous appelez comment?
4: Pascal.
0: Pascal, super, Mopovini. En tout cas, merci beaucoup. Voilà un petit peu, chers auditeurs, auditrices de RM1, comment ça se passe. L'ambiance est électrique ici, du côté de Blue Bay. Et là, mes autres, au milieu terrain. Hein, donc, là, Mopé, aventure, moi, un petit peu. Là, actuellement, en live, là, Mopé, assister à ce que vous opérez la code, là, hein, nous guettez. Et comment ça peut passer. Hein, donc, autant que possible, nous autres, tout le monde détail. Donc, là, le départ est commencé. Comment ça peut étendre? Moi, les autres apprécient un petit peu les cris de, hein, de motivation. Elle appelle ça risser. Et nous, qu'est-ce que mademoiselle qui veut dire risser là?
5: Risser, baby! Come on, you
0: rêve! Ça, c'est du live, mesdames et messieurs, sur Arama. Voilà, il y a quelques conseils qu'il peut donner, débouter, sinon ce poupée a dit. C'est ça ici, c'est ça l'ambiance de ce Sports and Fun Day. Et là, c'est juste magnifique. Et là, moi, je fais un petit détour aussi du côté de badminton, donc pas mal. Voilà un petit peu, les amis, comment ça peut dérouler ici à Maïbourg, Blue Bay, plus précisément, Blue Bay Beach Arena, où

0: D'accord, d'accord. Donc là, où l'équipe PSV, là. Hein. Donc, ça représente quel hôtel, ça hein?
1: L'équipe verte.
0: L'équipe verte. Qui l'hôtel? Qui l'hôtel?
1: Westin.
0: Ah bon, pas de parler. Qui côté il trouvait hein?
1: Balaclava.
0: Balaclava. Ok. Trouvez là, pour se découvrir ben l'hôtel qui est. Mais bon, pas de temps. Mais qui existait? Là, ben, je me disais, non, attends, quand même, tu parles de Westin. Ben non, je ne connais pas. Retiens-nous.
1: La prochaine fois, venez.
0: Super, super. Bon, mesdames et messieurs, il y a une invitation pour le fatileto du côté de Balaclava. Et où qui vous fait exactement?
1: Front office supervisor.
0: Ah ben justement, c'est comment allez-vous trouver vous-même là? Super. Et vous êtes à peu près à combien de staff là?
1: Je ne sais pas.
0: Il y en a beaucoup?
1: Trop beaucoup.
0: Super.
1: Parce que nous avons trois hôtels, nous avons Westin, le Méridia et Saint-Régis. Donc c'est la même chaîne hôtelière.
0: D'accord, ok. En tous les cas, ben, nous souhaitons bon courage à l'équipe. Espérons de gagner.
1: J'espère aussi, oui.
0: Super. Très bien. En tous les cas, belle fin de journée à vous.
1: Merci beaucoup.
0: Un petit mot pour mon collègue, mon camarade, là où on dirait que sur RM1. Et un petit mot d'encouragement.
1: Allez, Westin!
0: Voilà, le message est passé. Merci beaucoup. Bon courage. Continuez de votre bonne humeur. Hein? Allez, right. Donc, il était que ça allait pour gagner. Bonjour, ça va?
2: Ça va.
0: Vous vous appelez comment?
2: Christian.
0: Christian, il me semble que vous avez un visage connu.
2: Ouais, je suis un peu chanteur.
0: Ah! Botch pourri?
2: Exactement.
0: Un petit bout de pounou?
2: Connu comme Krishi. Sas bahu mein ho galwa ladai. Ararara karke gotni samjhai.
0: Super, bravo. Encouragez-vous. Il fait une live, un acapella en direct là. Super. Et vous représentez quel hôtel?
2: Ouais.
0: Quel hôtel?
2: Le Méridien.
0: Le Méridien.
2: Champion de volleyball.
0: Ah, vous êtes fini gagner là.
2: Ouais,
0: mais. Vous décrochez sa première brille là-bas, là, l'équipe là?
2: Ouais, fini gagner.
0: Fini gagner. Ah, d'accord. Là, qui mène les autres activités en cause de participer là?
2: Peut-être nous gagnons football aussi.
0: Vous ne nous prenez pas tous aujourd'hui.
2: Et tout le temps, nous sommes les meilleurs.
0: Hey, s'il vous plaît. Hein? Donc, très positif. En tous les cas, merci beaucoup. Et comment on trouve l'ambiance ici là? Un petit mot aussi à toute l'équipe qui peut participer.
2: Bon, c'est une première fois. Bien organisé. Rien à dire. Mais l'ambiance, tout bien. Top, top.
0: Super. En tous les cas, merci beaucoup et bon courage. Et félicitations aussi. Hein?
2: Merci beaucoup.
0: Et bonne chance pour la suite. Voilà, mesdames et messieurs, un petit peu l'ambiance ici du côté de Blue Bay. Allez, on va rendre l'antenne au studio pour le Flash Info de 15h. Moi, je vous retrouve juste après.

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1: Bonjour à tous, il est 15h.

0: C'est l'heure de votre flash info avec Chabniz Ouzia Wahed Ali. Bonjour Chabniz.
1: Bonjour Nikita, bonjour à tous. Goshen Govind, l'époux de la députée et junior minister Véronique Le Govind, passe devant la Weekend Court ce samedi. Il a été arrêté dans le cadre de l'enquête sur la saisie de près de 100 kilos de zamal à La Réunion, une cargaison qui devait être acheminée vers Maurice. Le premier ministre dit respecter la présomption d'innocence. Il affirme qu'il n'est pas question d'une démission de la junior minister et assure que les autorités mauriciennes et réunionnaises poursuivent leur collaboration pour démanteler ce réseau. Sydney Pierre a été révoqué de ses fonctions de junior minister au tourisme hier soir. Le premier ministre a pris cette décision après que le député a voté contre les amendements à la National Pensions Act lors des débats sur le Finance Bill, contrairement à la position du gouvernement. La révocation a été officialisée par un communiqué de la State House. Le Finance Bill et l'Economic and Financial Measures Bill ont par la suite été adoptés avec amendements à l'Assemblée nationale. Un drame s'est produit aux petites heures ce matin à Cap Malheureux. Une jeune femme de 20 ans a perdu la vie après avoir été percutée alors qu'elle circulait à motocyclette. Les images des caméras Safe City montreraient une voiture suivant de très près la victime avant la collision. Le véhicule a ensuite été retrouvé abandonné à Cap Malheureux. Le petit ami de la victime, âgé de 22 ans, a été arrêté. Il a déclaré aux enquêteurs qu'il conduisait la voiture et suivait sa compagne. Son alcootest s'est révélé négatif, mais son test de dépistage de drogue était positif. Maurice signera un protocole d'accord avec l'Arabie Saoudite pour renforcer la coopération dans le secteur de l'énergie. L'accord prévoit des échanges d'expertise dans les énergies renouvelables, l'hydrogène propre, le pétrole, le gaz et le stockage d'énergie. Les deux pays collaboreront également sur les technologies liées au changement climatique. Et à l'étranger, les insultes ne résolvent rien, c'est le message du Premier ministre indien Narendra Modi. Dans une vidéo publiée sur les réseaux sociaux, il affirme pardonner aux jeunes qui l'ont insulté ainsi que sa défunte mère lors d'une récente manifestation étudiante à New Delhi. Selon lui, ces jeunes sont avant tout mal orientés. Il appelle à les écouter, à les guider et à leur donner une seconde chance plutôt que de les poursuivre en justice. Et voilà, nouvelle qui nous amène vers la fin de ce point info. Madame, Monsieur, merci de l'avoir suivi. Chers auditeurs, on se retrouve à 16h30 pour le Grand Journal de la rédaction radio.

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direct de Blue Bay Beach Arena, l'occasion du Sports and Fun Day 2026. Je vous le rappelle, c'est organisé par le Tourism Employees Welfare Fund. Alors, la journée est dédiée aux employés ainsi que leurs familles du secteur touristique. Et au programme, il y a des activités sportives. D'ailleurs, dans quelques instants, il y aura la remise des prix. Il y aura des jeux aussi et un espace spécialement aménagé pour les enfants avec le Children's Corner. À savoir, mes amis, que le secteur du tourisme est composé de milliers de femmes et d'hommes qui travaillent souvent très très tôt le matin. Ben oui, ils sont bien bonnés. Et aussi, ils ont fini tard le soir, les week-ends aussi et les jours fériés. Et aujourd'hui, c'est une journée pour leur dire merci, pour reconnaître leur engagement et pour rappeler aussi que derrière chaque visiteur, chaque client satisfait, il y a des professionnels passionnés. Et ben oui, c'était un travail formidable. Et aujourd'hui, c'est leur jour, vous êtes mérité. Et là, je vais passer un super bon moment malgré le mauvais temps. Donc, il pleut sur Blue Bay. Mais ça va bien empêcher de profiter, amuser des rires aussi, des moments de partage. Et c'est ça ce qui fait la joie de cette organisation. Et là, il y a une compétition dans une période de grande finale. Et il y a pas mal de belles surprises aussi à venir. Et bien sûr, Nathan qui est avec vous jusqu'à 15h30 avec de la bonne musique pour vous accompagner en ce samedi après-midi. Allez, musique et on revient juste après.

direct du Blue Bay Beach Arena. Merci à toute l'équipe du Tourism Employees Welfare Fund, aux participants et à leurs familles, à la technique, mes acolytes de toujours, Avi, Dominique, Amar, Roshan, Avinash et vous, chers auditeurs, auditrices de RMA. Depuis Blue Bay, c'était Nathan. Merci de votre fidélité. Excellent fin d'après-midi à vous tous. À très vite.

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1: Il est 15h passé de 30 minutes, de retour en studio. Merci à Nathan et toute l'équipe de RM1 qui était du côté du Blue Bay Beach Arena pour le Sports and Fun Day par The Tourism Employees Welfare Fund. Allez, on continue la suite. Je reste avec vous jusqu'à 16h pour de la bonne musique, une bonne trentaine de minutes. Et à partir de 16h, vous allez retrouver Albert Levantin qui arrive avec son Chill and Notes. En musique, bien sûr, des titres. Comme aujourd'hui, nous n'avons pas pu vivre le top 20 de RM1. N'empêche, ça va être des chansons, bien sûr, qui figurent dans cette belle liste du top 20 de RM1 que j'ai choisi de partager avec vous. On démarre avec Miles Smith et son My Mess, suivi de Tyc aux côtés de cette grande dame de la chanson française. Collab qu'il a fait avec Lara Fabian. Je te pardonne.

Lee Deeply pour vous à 15h passée de 42 minutes. Je propose une belle collab pour la suite, c'est Ayra Starr aux côtés de Davido avec Falling For You.

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Je prie très fort. 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Je répète la question. En quelle année l'album de Michael Jackson était sorti? Surtout la date. Hein. 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
1: 16h30.

0: L'heure du Grand Journal présenté aujourd'hui par Chabniz Ouzia Waidali. Et on commence avec les titres. Bon après-midi, bonsoir Chabniz.
1: Bon après-midi Alberto, bon après-midi à tous. Gulshan Govind a été reconduit en détention après sa comparution en cour. Il devra répondre à deux accusations dans cette affaire. Des plantes de cannabis ont été découvertes lors d'une perquisition à son domicile. Les nouveaux démocrates réagissent après la perquisition au domicile Govind. Véronique Le Govind ne s'est pas encore prononcée. Gulshan Govind promet des décisions au moment approprié. Une jeune femme de 20 ans décède dans un accident à Cap Malheureux. Les images Safe City montrent une voiture suivant sa motocyclette. Son petit ami a été arrêté dans le cadre de l'enquête. Et à l'étranger, plus de 50 000 migrants ont rejoint Ceuta depuis le Maroc. Au moins 67 personnes ont perdu la vie dans cette tentative. La situation revient progressivement à la normale dans l'enclave espagnole. Gulshan Govind, époux de la députée Véronique Le Govind, a été reconduit en cellule. Il restera en détention au Moka Detention Center jusqu'au lundi 3 août. Il a comparu devant le Bail and Remand Court à Port-Louis ce samedi. À sa sortie de la cour, son avocat, maître Ruben Murungapile, a indiqué que son client fait face à deux accusations, conspiracy and possession. Quatre plantes de cannabis mesurant entre 5 et 10 cm ont été découverts sur le toit de sa résidence à Casnoyal, Rivière-Noire, lors d'une perquisition. Nous écoutons maître Ruben Murungapile.
2: Premier là, c'est une caisse de conspiracy et que la police peut suspecter qui est en connivence avec d'autres personnes. Mais comment la police finit confirmer en cours, sous serment, pas fin sécu aucun la drogue concernant sa hobby conspiracy là. Ça, la drogue de 100, 150 kilos, soit quoi là. Pas fin gagner ça ni avec lui, ni l'oba. Ça, première quelque chose. Et concernant deuxième caisse de possession, qui la police fait dire, c'est 4 types plantes d'environ 5 à 10 cm chacun. Et ça valait mon corps 4000 roupies. Et c'est tout pour le moment. Et la prochaine fois, nous vous guettez quand nous prenons le plan de travail avec la police à partir de mardi. La police est confirmée. Pense que non, rien avec lui concernant sa caisse de conspiracy là. Et pense que non, rien d'un bateau qui est supposément impliqué dans ces affaires.
1: Et l'épouse de Gulshan Govind, la junior minister Véronique Le Govind, présidente des Nouveaux Démocrates, qui était au Parlement hier alors que les limiers perquisitionnaient son domicile, ne s'est pour le moment pas exprimée à ce sujet. Mais Gulshan Govind, le leader de son parti, affirme de son côté suivre l'évolution de l'enquête avec la plus grande attention. Il salue l'action des policiers et précise que toute décision appropriée sera prise le moment voulu. Gulshan Govind au micro de Pranav Bihari.
3: D'un état de droit où laisse pas l'institution faire ce travail. Prenez l'enquête qu'il veut faire. À ce qui m'est arrivé qu'on pense, c'est Michel de Mme Le Govind qui fait une allégation, qui fait impliquer. Mme Véronique Le Govind ne passe pas un moment difficile sur le plan familial, personnel et professionnel. Donc, nous laisse l'enquête suivre ce cours. Et pour saluer courage, ban l'autorité

0: comme l'ADSU, l'FCC, NADEC, pour amener un combat sans merci contre trafic illicite de drogue, contre consommation illicite de drogue et contre distribution de la drogue illicite. Et bien sûr, au sein du parti, un parti démocratique, nous suivons l'évolution des choses et nous pouvons venir avec un communiqué, pareil comme on a fait le communiqué, c'est toute la presse, nous positionnons, mais nous poursuivons l'évolution de l'enquête.
1: Aussi dans l'actualité, un drame s'est produit aux petites heures ce matin à Cap Malheureux. Une jeune femme de 20 ans est décédée après avoir été mortellement percutée par une voiture. Transportée d'urgence à l'hôpital SSR, son décès a été constaté. Les images des caméras Safe City montreraient le véhicule suivant dangereusement la motocyclette de la victime avant la collision. La voiture a ensuite été retrouvée abandonnée à NHDC Pavillon. Le petit ami de la victime, âgé de 22 ans, a été arrêté. Il a déclaré conduire le véhicule au moment des fait, son alcotest s'est révélé négatif, mais son test de dépistage de drogue était positif. Un moment à la fois symbolique et historique s'est déroulé hier soir au centre de jeunesse de Berkeley. La Sir Henry Berkeley Foundation Community a accueilli pour la première fois l'historienne britannique Dr. Alison Doe, descendante de Sir Henry Berkeley, gouverneur de Maurice de 1863 à 1870. En visite dans le quartier de Berkeley, elle s'est dite touchée par l'accueil chaleureux des habitants. Alison Doe a rappeler l'importance de regarder l'histoire de l'esclavage avec vérité, en reconnaissant les injustices du passé et en œuvrant pour réparer autant que possible les torts hérités de cette période. Nous l'écoutons au micro de Krishan Sitya.
2: History is messy and we have to look at all of it. 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
1: Créer et renforcer les liens entre les anciens élèves du Collège Royal de Port-Louis, c'est l'objectif de la RCPL Alumni Association qui multiplie les initiatives dans ce sens depuis près de 20 ans. Ce samedi, l'association a organisé une nouvelle édition de Saturday Detention, une rencontre de réseautage réunissant plusieurs générations d'anciens collégiens. Pour Adiraj Debi de la RCPL Alumni Association, les valeurs transmises par le Collège Royal de Port-Louis continue d'accompagner les élèves bien au-delà de leurs années scolaires. Nous écoutons Adiraj Debi au micro de Rajmila Sitamoni.
3: Tout le monde qui va à l'école, un jour on quitte l'école et on entre dans la vraie vie, la vie adulte, la vie de salarié ou la vie d'entrepreneur, etc. Et malheureusement, le cadre académique ou le cadre institutionnel à Maurice ne prépare pas vraiment à ça, à ce tremplin dans le monde adulte. Et l'association est là justement pour bridge the gap entre la fin des études secondaires et l'après, c'est-à-dire les études tertiaires ou sinon trouver un stage en entreprise, etc. Donc nous, on accueille chaque année tous les élèves qui sortent de l'école et qui ne savent pas trop quoi faire. Ils peuvent devenir membres de l'association tout de suite ou bien un peu après. On est là pour les mettre en contact avec d'anciens élèves qui, eux, ont une carrière professionnelle et qui peuvent les aider. On est aussi là pour leur faire passer des moments sympas autour d'un dîner annuel que l'on fait en fin d'année.
1: L'apprenti jockey mauricien Bavish Soudou est toujours dans un état critique. Il a été gravement blessé lors d'un accident survenu après la quatrième course à l'hippodrome de Fairview à Cape Town en Afrique du Sud. Selon le magazine en ligne SA Horse Racing, le jeune cavalier est toujours inconscient après avoir subi un grave traumatisme crânien. Il est pris en charge aux soins intensifs. L'accident s'est produit lorsque sa monture Ravilios s'est effondrée après la ligne d'arrivée projetée au sol. Bavish Soudou a été grièvement blessé. Sa famille garde espoir et fait confiance aux médecins qui le soignent. Actualité à l'étranger, plus de 50 000 migrants ont tenté de rejoindre Ceuta depuis le Maroc en quelques jours, provoquant une crise diplomatique en Europe. Au moins 67 personnes ont perdu la vie lors de cette tentative.

tentative. Le Premier ministre espagnol Pedro Sanchez dénonce l'attitude égoïste de certains pays de l'Union européenne. La majorité des migrants auraient depuis quitté l'enclave espagnole pour retourner au Maroc. Et voilà la nouvelle qui nous amène vers la fin de ce grand journal. Madame, Monsieur, merci de l'avoir suivi. Merci également à l'équipe technique et à la rédaction radio pour la réalisation de ce journal. Chers auditeurs, on se retrouve à 18h.

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1: RM1, il est exactement 17h. Alors les amis, là c'est parti. Encore une fois pour votre Chill & Notes. Il y aura du Police, Michael Jackson. Il y aura du jazz. Il y aura du Andy Gibbs aujourd'hui. Relaxez-vous sur votre fauteuil. Où que vous soyez, chez vous,

0: les années 80.
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0: Philippe Lafontaine, juste avant. Et voilà une petite reprise, Aaron Ambrose. Je vous donne l'heure, 17h13, les amis. Merci.

un des frères Gibbs. Il faisait pas partie des Bee Gees, mais il était aussi bon que Shadow Dancing. Funk.

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2: Et la direction Chebel, hein. Un petit coucou à Arlette qui nous écoute, qui fait un gros bisou à toute sa famille. Trophy wife.

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Gualazi, Folia d'Amore. Vous souvenir Bobby Womack. California Dreaming, mes amis.

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1: RM1, il est exactement 18h. Le grand journal de 18h présenté par Shabniz Ouzir Wahid Ali. Bonsoir Shabniz et on commence avec les titres.
2: Bonsoir Alberto, bonsoir à tous. Gulshan Govind a été reconduit en détention après sa comparution en cour. Il devra répondre de 2 accusations dans cette affaire. Des plantes de cannabis ont été découvertes lors d'une perquisition à son domicile. Les nouveaux démocrates réagissent après la perquisition au domicile Govind. Véronique Le Govind ne s'est pas encore prononcée. Kosha Lobin promet des décisions au moment approprié. Une jeune femme de 20 ans décède dans un accident à Cap Malheureux. Les images Safe City montrent une voiture.

0: voiture suivant sa motocyclette. Son petit ami a été arrêté dans le cadre de l'enquête. Bavish Soudou est toujours inconscient après un grave accident en Afrique du Sud. Le jeune jockey mauricien souffre d'un traumatisme crânien. Il est pris en charge en soins intensifs par les médecins. Et à l'étranger, plus de 50 000 migrants ont rejoint Ceuta depuis le Maroc. Au moins 67 personnes ont perdu la vie dans cette tentative. La situation revient progressivement à la normale dans l'enclave espagnole. Gulshan Govind, époux de la députée Véronique Le Govind, a été reconduit en cellule. Il restera en détention au Moka Detention Center jusqu'au lundi 3 août. Il a comparu devant le Bail and Remand Court pour lui ce samedi. À sa sortie de la cour, son avocat, maître Ruben Murungapile, a indiqué que son client fait face à deux accusations, conspiracy and possession. Quatre plants de cannabis mesurant entre 5 et 10 cm ont été découverts sur le toit de sa résidence à Cazenoyal, Rivière-Noire, lors d'une perquisition. Nous écoutons maître Ruben Murungapile.
1: Premier là, c'est une caisse de conspiracy et que la police fait suspecter qui est en connivence avec d'autres personnes. Mais comment la police finit confirmer en cours souciément, pas fin sécu aucun la drogue concernant sa hobby conspiracy là. Ça la drogue de 150 kilos, soit quoi là. Pas fin gagne ça ni avec lui ni l'oba. Ça première quelque chose. Et concernant deuxième caisse de possession, qui la police fait dire c'est quatre plantes de environ 5 à 10 cm chacun, et ce valet, mon corps, 4000 roupies. Et c'est tout pour le moment. Et la prochaine fois, nous vous guettez quand nous prenons le temps de travailler avec la police à partir de mardi. La police est confirmée. Pensez que nous n'ayons avec lui concernant sa caisse de conspiracy là, et pensez que nous n'ayons un bateau qui est supposément impliqué dans ces affaires.
0: Et l'épouse de Gulshan Govind, la junior minister Véronique Le Govind, présidente des Nouveaux Démocrates, qui était au Parlement hier alors que les limiers perquisitionnaient son domicile, ne s'est pour le moment pas exprimée à ce sujet. Mais Kushal Lobin, le leader de son parti, affirme de son côté suivre l'évolution de l'enquête avec la plus grande attention. Il salue l'action des policiers et précise que toute décision appropriée sera prise le moment voulu. Kushal Lobin au micro de Pranav Biari.
2: D'un état de droit où laisse mon institution faire ce travail. Maintenant, l'enquête qu'il veut faire, à ce qui m'est arrivé, qu'on pense, c'est Michel de Mme Le Govind qui fait une allégation, qui fait impliquer. Mme Véronique Le Govind passe par un moment difficile sur le plan familial, personnel et professionnel. Donc, nous laisse l'enquête suivre ce cours et pour saluer le courage, banne l'autorité comme là-dessous, l'FCC, NADEC, pour amener un combat sans merci contre trafic illicite de drogue, contre consommation illicite de drogue et contre distribution de la drogue illicite. Et bien sûr, au sein du parti, un parti démocratique, nous suivons l'évolution des choses et nous pouvons venir avec un communiqué, pareil comme nous finissons communiqué, c'est toute la presse nous position, mais nous poursuivons l'évolution de l'enquête.
0: Aussi dans l'actualité, un drame s'est produit aux petites heures ce matin à Cap-Malheureux. Une jeune femme de 20 ans est décédée après avoir été mortellement percutée par une voiture transportant d'urgence à l'hôpital SSR. Son décès a été constaté. Les images des caméras Safe City montreraient le véhicule suivant dangereusement la motocyclette de la victime avant la collision. La voiture a ensuite été retrouvée abandonnée à un HDC pavillon. Le petit ami de la victime, âgé de 22 ans, a été arrêté. Il a déclaré conduire le véhicule au moment des faits. Son alcotest s'est révélé négatif, mais son test de dépistage de drogue était positif. Un moment à la fois symbolique et historique s'est déroulé hier soir au centre de jeunesse de Barclay. La Sir Henry Barclay Foundation Community a accueilli pour la première fois l'historienne britannique Dr. Alison Doe, descendante de Sir Henry Barclay, gouverneur de Maurice de 1863 à 1870, en visite dans le quartier de Barclay. Elle s'est dite touchée par l'accueil chaleureux des habitants. Alison Doe a rappelé l'importance de regarder l'histoire de l'esclavage avec vérité, en reconnaissant les injustices du passé et en œuvrant pour réparer autant que possible les torts hérités de cette période. Nous l'écoutons au micro de Christian Sitia.
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1: Créer et renforcer les liens entre les anciens élèves du Collège Royal de Port-Louis, c'est l'objectif de la ACPL Alumni Association, qui multiplie les initiatives dans ce sens depuis près de 20 ans. Ce samedi, l'association a organisé une nouvelle édition de Saturday Detention, une rencontre de réseautage réunissant plusieurs générations d'anciens collégiens. Pour Adiraj Dabi de la ACPL Alumni Association, les valeurs transmises par le Collège Royal de Port-Louis continuent d'accompagner les élèves bien au-delà de leurs années scolaires. Nous écoutons Adiraj Dabi au micro de Rajmila Sitamoni.
2: Tout le monde qui va à l'école, un jour on quitte l'école et on entre dans la vraie vie, la vie adulte, la vie de salarié ou la vie d'entrepreneur, etc. Et malheureusement, le cadre académique ou le cadre institutionnel à Maurice ne prépare pas vraiment à ce tremplin dans le monde adulte. Et l'association est là justement pour bridge the gap entre la fin des études secondaires et l'après, c'est-à-dire les études tertiaires ou sinon trouver un stage en entreprise, etc. Donc nous, on accueille chaque année tous les élèves qui sortent de l'école et qui ne savent pas trop quoi faire. Ils peuvent devenir membres de l'association tout de suite ou bien un peu après. On est là pour les mettre en contact avec d'anciens élèves qui, eux, ont une carrière professionnelle et qui peuvent les aider. On est aussi là pour leur faire passer des moments sympas autour d'un dîner annuel que l'on fait en fin d'année.
1: L'apprenti jockey mauricien Bavish Soudou est toujours dans un état critique. Il a été gravement blessé lors d'un accident survenu après la quatrième course à l'hippodrome de Fairview à Cape Town en Afrique du Sud. Selon le magazine en ligne SA Horse Racing, le jeune cavalier est toujours inconscient après avoir subi un grave traumatisme crânien. Il est pris en charge en soins intensifs. L'accident s'est produit lorsque sa monture Ravilius s'est effondré. Après la ligne d'arrivée projetée au sol, Bavish Soudou a été grièvement blessé. Sa famille garde espoir et fait confiance aux médecins qui le soignent. Actualité dans le monde, l'alerte est lancée en République démocratique du Congo. L'épidémie d'Ebola progresse à un rythme jugé exceptionnel par l'Organisation mondiale de la santé. Le virus continue de se propager dans la province concernée avec plusieurs cas confirmés et des décès enregistrés. Face à cette situation, l'OMS appelle à intensifier les efforts pour détecter les nouveaux cas, prendre en charge les malades et limiter la transmission. Les autorités sanitaires restent mobilisées pour tenter de contenir cette nouvelle flambée d'Ebola. Et toujours à l'étranger, plus de 50 000 migrants ont tenté de rejoindre Ceuta depuis le Maroc en quelques jours, provoquant une crise diplomatique en Europe. Au moins 67 personnes ont perdu la vie lors de cette tentative. Le Premier ministre espagnol Pedro Sanchez dénonce l'attitude égoïste de certains pays de l'Union européenne. La majorité des migrants auraient depuis quitté l'enclave espagnole pour retourner au Maroc. Et voilà la nouvelle qui nous amène vers la fin de ce grand journal. Madame, Monsieur, merci de l'avoir suivi. Merci également à l'équipe technique et à la rédaction radio pour la réalisation de ce journal. Chers auditeurs, on se retrouve à 19h.
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Bonsoir à tous, à 18h10, je vous donne à présent lecture des avis d'obsèques. On nous prie d'annoncer le décès de M. Mohamed Iqbal Andine, décès de M. Mohamed Iqbal.

Andin, aussi connu sous le nom d'Iqbal, décès survenu à l'âge de 62 ans. Le convoi mortuaire quittera son domicile au numéro 2 à Saint Joseph Street à Cassie ce soir à 20h30 pour se rendre au cimetière de Bain des Dames. Le décès de Monsieur Marlowe Johnny Manicum. Décès de Monsieur Marlowe Johnny Manicum, aussi connu sous le nom de Marlowe, il était âgé de 66 ans. Le convoi mortuaire sortira de la chapelle ardente d'Eliensen, Sabot-Bassin, demain dimanche 2 août à 9h30 pour se rendre à l'église Notre-Dame du Rosaire à Quatre-Bornes et de là au cimetière de Caen-le-Vieux. Le décès de Madame Marie-Jacqueline Désirée Nicolin Thatcher. Décès de Madame Marie-Jacqueline Désirée Nicolin Thatcher, née Nicolin, aussi connue sous le nom de Déré. Elle était âgée de 92 ans. Le convoi mortuaire sortira de la chapelle ardente à Delhi and Son, Sabot-Bassin, demain à 10h30 pour se rendre à l'église Notre-Dame de Lourdes à Rosil et de là à l'incinérateur de Chebelle.

Nous avons le regret de vous annoncer le décès de Madame Mary Désirée Dorine Ross. Décès de Madame Mary Désirée Dorine Ross, aussi connue sous le nom de Dorine. Elle était âgée de 61 ans. Le convoi mortuaire quittera sa résidence à La Source Road à Richmond, Flack, demain à midi pour se rendre en l'église Sainte-Ursule à Flack et de là au cimetière de Trou-d'Eau-Douce. Le décès de Madame Cécile Elsie Thilou-Fressard, décès de Madame Cécile Elsie Thilou-Fressard, née Thilou, aussi connue sous le nom de Mamie. Elle était âgée de 83 ans. Le convoi mortuaire sortira de la chapelle ardente d'Elian Sons à Beaubassin demain, dimanche 2 août à 14h, pour se rendre en l'église anglicane Saint-John, réduit et de là au cimetière de Saint-John, pour l'inhumation. Aux familles endeuillées, l'MBC présente ses plus vives sympathies.

Les nouvelles du temps à présent, communiqué de la météo pour Maurice est mis à 16h30 cet après-midi. D'emblée, la situation générale. Des nuages venant du secteur est influencent le temps local. Voyons à présent les prévisions pour les prochaines 24 heures. Période nuageuse cette nuit avec des averses passagères, principalement sur la moitié est de l'île et sur les hauteurs. Et des poches de brouillard sont aussi prévues. Côté température, la minimale sera entre 17 et 19 degrés. Sur le plateau central et entre 21 et 23 degrés sur les régions côtières. Les averses passagères persisteront demain et la maximale sera entre 22 et 24 degrés sur les hauteurs et entre 26 et 28 degrés sur les régions côtières. Le vent soufflera du secteur est à environ 20 km/h avec des pointes de 50 km/h. Mer agitée au-delà des récifs avec des houles du sud-ouest de l'ordre de 2 mètres, devenant graduellement forte à partir de demain. Et bien sûr, les sorties en haute mer sont déconseillées pour demain matin. Les marées hautes à demain à 2h25 et 15h08, les marées basses 20h28 et demain à 8h57. Le coucher du soleil, eh bien, c'était à 17h52 et le lever est prévu pour demain matin à 6h39. La pression atmosphérique à 16h cet après-midi était de 1018 hectopascal. Direction Rodrigue a communiqué et mis à 16h30 également cet après-midi. D'emblée, la situation générale, des nuages venant de l'est influencent le temps local. Voyons à présent les prévisions pour les prochaines 24 heures. Plutôt nuageux durant la nuit et tôt demain matin avec des averses. Et côté température, la minimale sera entre 20 et 22 degrés, essentiellement beau au cours de la journée. Et la maximale sera légèrement supérieure à la moyenne et sera entre 25 et 27 degrés. Le vent soufflera de l'est-sud-est à environ 30 km/h avec des rafales de l'ordre de 60 km/h et se renforçant davantage demain. Mer forte au-delà des récifs avec des houles du sud-ouest de l'ordre de 3 mètres. Et bien sûr, les sorties en haute mer ainsi que dans les lagons.

sud et de l'ouest sont déconseillés. La pluviométrie durant cette dernière 24 heures, un point de canon 3,2 mm, un plein corail 0,4 mm, 2 mm à Patate Théophile. Les marées hautes demain 2h29 et 14h53 et les marées basses 20h24 et demain 8h43. Le coucher du soleil, bien, c'était à 17h30 à Rodrigue et le lever est prévu pour demain matin à 6h15. Direction Agalega, communiqué mis à 16h45 aujourd'hui. La situation générale, des nuages venant du sud-est influenceront le temps local graduellement durant la nuit. Voyons à présent les prévisions pour les prochaines 24 heures. Beau temps dans la soirée, période nuageuse durant la nuit avec des averses. Côté température, la minimale sera d'environ 24 degrés et la maximale environ 30 degrés. Le vent soufflera du sud-est environ 25 km/h. La mer est agitée avec des houles du sud de 2 mètres. La pluviométrie durant ces dernières 24 heures étant de 1,6 mm. Les marées hautes à 17h45 et demain à 6h06 et les marées basses demain à 0h10 et midi 4. Le coucher du soleil, c'était il y a quelques minutes, 7 minutes environ, à 18h10 et le lever est prévu pour demain matin à 6h30. Et nous terminons avec Bulletin PC à Pau-Maurice qui finit tirer à 16h45, je vous dis tantôt. Les temps l'eau la mer pour prochaine 24 heures, après une appli passasée et 10 vents, les pouces soufflés depuis secteur l'est environ 20 km par heure avec bande rafale à qui capable atteindre jusqu'à les 50 km par heure. Dans l'Agon, la mer est praticable en déo brisant, la mer praticable également, mais les pouvines mauvais avec bande la houle depuis sud-ouest des 2m50 à partir 10 mégras matin. Bande sortie en déo brisant, lit déconseillé également. Voilà, c'était les nouvelles du temps pour Maurice Rodrigue et Agalega.

0: 18h passées de 18 minutes, je vous donne quelques communiqués du Central Electricity Board. Le CEB avise les abonnés habitants Sainte-Croix dans les environs des rues suivantes. Piéton Perlaval, L'Oiseau, Allée Perlaval, Isidore Bouquet et Canal Batuc, Cocoterie, Ducré, Abercombry, Sainte-Marie, Houdin Lane, Résidence Biqueterie et une partie de la route des Pamplemousses, que la fourniture d'énergie sera interrompue entre 8h30 et ce jusqu'à 15h. Demain, dimanche 2 août, en raison des travaux qui seront effectués sur le réseau électrique, la fourniture d'énergie sera rétablie sans préavis à l'achèvement des travaux. Également, le CEB avise les abonnés de Curepipe habitant dans les rues et périmètres des rues suivantes. Une partie de Lise, une partie de Willoughby, une partie d'Anderson, Satar, Higginson, Bud, Megro, Montocchio, une partie d'Azarising, Flat Lotus, Résidence du Ménil, Morcellement d'Allée et les ruelles avoisinantes, que la fourniture d'énergie sera interrompue demain dimanche 2 août entre 8h30 et ce jusqu'à 16h en raison des travaux d'entretien qui seront effectués sur le réseau électrique et la fourniture d'énergie sera rétablie sans préavis à l'achèvement des travaux. Et pour finir, le CEB avise, informe que la fourniture d'énergie électrique sera interrompue demain dimanche 2 août de 8h30 et ce jusqu'à 15h30 dans la région suivante. Morcellement-Raffray, Pointe-aux-Canonniers et Réservoir Road à Grand-Bay. Cette interruption est due à des travaux urgents sur le réseau électrique. L'alimentation sera rétablie sans préavis. Le CEB s'excuse auprès de ses abonnés affectés par ces différentes coupures et sont priés de prendre les dispositions nécessaires. 18h20, fin des communiqués.
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1: Juste à l'instant, l'excellent Stevie Wonder. Et voici venir John Legend. Je vous donne l'heure, 18h27, les amis, à venir. À partir de 21h, ne vous êtes surtout pas oublié votre satellite mixtape si vous aimez la musique électronique. À partir de 19h, pleine musique encore. Lille en musique avec nous.

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0: Monsieur Denis Briand. Donc il y aura des femmes en live en plus.
1: Merci, merci.
0: Voici venir Monsieur Bill Withers, ça s'appelle Just the Two of Us, un classique qu'on ne présente plus. Hein. D'ailleurs, un morceau qui a été beaucoup repris. Chill and Notes.

Karine Redinger, Laurent Voulzy, pour faire plaisir. Et on continue avec un morceau qui s'appelle Chant. 4Play, 4 super musiciens, professionnels. Et le résultat est extraordinaire, les amis. Merci d'écouter Chillin' Notes, c'est comme ça tous les samedis à partir de 16h. 16, votre 16-19. Si vous aimez voyager en musique, branchez-vous tous les samedis à partir de 16h.

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1: Il arrive, c'était à tantôt. Et là pour nous, dernier flash, l'information en créole, nous retrouvons Chamnise Ouzia-Waïdali. Bonsoir Chamnise.
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0: 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Et voilà, nouvelle qui amène nouvelle à la fin de nous flash en créole. Madame, ici, merci de nous suivre.
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0: 5, bienvenue à vous tous.
1: 19h04.
0: Voilà,
1: 19h04. Ah, on a attendu pressé.
0: Non, mais il reste 2 secondes pour 19h05.
1: Ah, dans
0: 2
1: secondes, on peut faire beaucoup de choses.
0: Ah, pas par exemple.
1: On peut devenir milliardaire.
0: Ah.
1: Par exemple, il y a, vous savez, ces gens qui grattent. Vous savez, dans les jeux.
0: Les cartes de loterie, là. Oui, Minecraft, là, Minecraft
1: oui,
0: a gratté.
1: Bah oui.
2: Ah, les rides.
0: Et oui, vous l'avez compris, à côté de moi, Alberto, qui était des vôtres depuis 17h.
1: Et là, je veux rester jusqu'à demain matin.
0: Super, quel plaisir. Marie top.
1: Quoi là?
0: En tout cas, merci beaucoup Alberto, excellente soirée à vous.
1: Sinon, sur ce, bonne émission Jonathan et...
0: Merci beaucoup.
1: Ça fait plaisir. Nathan, non? Nathan ou Jonathan?
0: Nathan.
1: Ah, excusez-moi. Moi, c'est Alberto.
0: Enchanté Alberto.
1: Bye bye.
0: Bonne soirée Alberto. Voilà, Alberto qui était les vôtres.
1: On retrouve à partir de 21h, hein. Pousse-moi, ouais, hein,
0: je t'ai pas oublié, écoute ça, à partir de 21h, discothèque Langue.
1: Non, écoute pour vous avant.
0: Allez, right.
1: Allez.
0: Merci de vous brancher sur les meilleures fréquences de l'île. RMA, avec Nathan jusqu'à 21h.

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0: 19h30, bienvenue, Il en musique, c'est avec Nathan jusqu'à 21h. J'espère que ça va bien de votre côté, que vous avez passé une belle journée, malgré qu'il a plu un petit peu partout sur l'île aujourd'hui. Hein. Mais ça va beaucoup mieux. En tous les cas, chers amis, merci de vous brancher sur RM1. Bah oui, on est là pour vous accompagner ce soir, où que vous soyez à la maison, tranquillou, avec les amis, la famille, ou bien PFA Shopping en ce moment. Eh bien, bon shopping à vous, passez une belle soirée, profitez, reposez-vous bien. C'est le week-end, c'est votre moment à vous. Et la bonne équipe travaille aussi, bah, bon courage à vous. Nous, on est là. Nous, on est avec vous. Van s'équiper prend la route aussi. Les chauffeurs, soyez très, très prudents. La chaussée, certes, est glissante. Alors, il faut faire très, très attention. Hein. Allez, vos dédicaces, on les reçoit également sur le 5253-8484. Voilà, un petit coucou, un souhait d'anniversaire. D'ailleurs, nous avons Sephora. Sephora, du côté de Rosebel. Oui, qui fait un petit coucou et dit aussi bon anniversaire à Méloé, qui fête ses 8 ans today. Eh bien, Méloé, eh bien, happy birthday. On te souhaite tout ce qu'il y a de meilleur. Gros bisous de la part de Tati Sephora. Allez, propose-toi ce soir une boutique locale. C'est une petite nouveauté. Vous l'avez entendu, certes, dans le hit parade avec Presley. Et c'est Lion D qui revient ce soir avec le titre Vitamine S. Je vous laisse apprécier. Excellente soirée. Bienvenue à vous tous. Bonne écoute surtout.
1: Lion D, Lion D, Blanco, Blanco.
0: Et juste après, on va se rendre aux Seychelles avec Tania, Million Bucks.

0: vitamine S.
1: Lion Deep est fini, puis vite foutre les bordels.
2: Lion Deep est dans cette vitamine S ce soir. Allez, direction les Seychelles.
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1: Allez, une escale festive au Bahamas, ça vous dit?
2: Pourquoi pas?
1: Un titre devenu un classique des soirées. Bahamen avec le titre Who Let the

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1: Allez, nous traversons le Pacifique vers Hawaï, où cette version est devenue un symbole de paix et de beauté.

0: Bienvenue en Polynésie française, entre lagon turquoise, ukulélé, tradition polynésienne. On va écouter Bora Bora.
1: Oh yeah.
0: Seigneur Abraham Matteo et Louis Fonsi. 19h44.

Allez, direction la Barbade. C'est une petite île des Caraïbes. Et si vous ne le savez pas, bah je vous le dis, voilà. Cette île a offert au monde l'une des artistes les plus connues de sa génération. Devinez qui c'est. Je vous laisse écouter la voix.

voilà, voilà, Rihanna, Man Down pour vous sur R1 dans votre émission Il en musique. Un petit coucou à notre cher ami Gilbert qui est à l'écoute en ce moment. Excellente soirée à vous. Take care également. Escale à Madagascar, la grande île de l'océan Indien, avec une chanson qui a marqué quand même de nombreux amateurs de musique malgache. Le titre, c'est Etsihuahri. Voilà, j'espère que je prononce bien. Excusez-moi, les malgaches, c'est vous nous écoutez en ce moment, interprété par Anthony. C'est une balade pleine d'émotions. Son titre signifie en français « Tu ne seras pas moi ». Elle raconte l'histoire d'un amour profond, sincère mais impossible. Et la voix d'Anthony et la mélodie mélancolique en font une chanson qui touche plusieurs générations. Cette chanson est devenue très populaire.

grâce à ses paroles poignantes, notamment l'idée que même si la personne aimée ne lui appartient pas, les sentiments restent présents et silencieux. On va écouter ça tout de suite.

0: Et allez, Cabani pour vous sur RM1. Surtout ne bougez pas. Il est 20h.
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groupe Kassav qu'on va retrouver tout de suite. Le groupe Kassav qui a révolutionné quand même la musique caribéenne et fait danser plusieurs générations à travers le monde. On va écouter le titre que vous connaissez par cœur, Kassantli tout. Allez, collé serré, on y va, excellente soirée.

Bienvenue dans la deuxième et dernière partie de Il en musique. Alors ne bougez pas, oui, attachez vos ceintures parce qu'on va prendre tout de suite la direction de la Martinique, berceau du zouk. Bah oui, le voyage continue à travers les îles et nous serons ensemble jusqu'à 21h. Restez le

Ça, c'est du Eddie Grant, Walking on Sunshine. 20h31. Alors, je vais vous dire un petit peu ce qui vous attend. En cette fin de soirée, Candy Girac, De Michael, Léa Churros, Maté, Cyrielle. Je vous souhaite une excellente soirée sur les ondes de R1. Et surtout, n'oubliez pas, à partir de 21h, ce sera Alberto que vous allez retrouver.

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1: Encore une fois, voici venir Best of Hugel. C'est un best de Afro House, Latin House, entre autres. Beaucoup de bonne musique, beaucoup de nouveautés aussi dans ce set. À écouter sans modération.

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1: Bonjour à tous, il est 4h du matin et on est le dimanche 2 août 2026.
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